0: Tu aimes bien les fruits, à ce que j'entends.
1: Oh, tu m'as fait peur. Mais d'où sors-tu? Qui es-tu?
0: Je suis un rampant. Dieu n'a pas pris le temps de me finir complètement.
1: Rampant, rampant, mais tu as quand même des petits moignons.
0: Oui, mais Dieu s'est promis de me les enlever au moindre faux pas.
1: Oh, il ne fera jamais ça. Il est trop bon.
0: Il est tout puissant. Ah, mais parlons d'autre chose. Je n'aime pas qu'on parle de moi. J'aime qu'on m'oublie.
1: Tu es trop gentil et si humble. Tu me plais malgré tes allures de grande saucisse.
0: Ne parle pas d'humilité. C'est pour les faibles et les lâches.
1: Oh, petite bête, ne te mets pas en colère comme ça.
0: Ah, c'est que j'aimerais... Alors, faut que je reprenne. Ne parle pas d'humilité. C'est pour les faibles et les lâches.
1: Oh, petite bête, ne te mets pas en colère comme ça.
0: C'est que j'aimerais tellement être ton conseiller. J'ai tellement été piqué par la bêtise que tu m'as sortie.
1: Ah, attention, excuse-moi une minute, c'est mon ange. Il a quelque chose à me dire. Oui. Ah? Oh!
0: Mais que fais-tu? Tu te gargarises? Non, mais qui écoutes-tu comme ça? T'es avec moi ou ailleurs?
1: C'est mon ange, t'ai-je dit, ne te fâche pas. Il m'a dit comme ça que c'était lui l'éducateur de ma conscience.
0: Allons, allons. Conscience, conscience. C'est encore un truc des anges. Une idée, une sorte de brume qui se dissipe quand chauffe le soleil. Tu vois bien que moi, regarde-moi de tous tes yeux. Tu vois bien que moi, je suis sur terre, à même la terre. Tu vois bien que je colle à la terre. Alors, tu sais, j'en connais tous les dangers, mais aussi ce que ne savent pas tous les anges, tous les plaisirs.
1: Oh, mais pourquoi ris-tu de la sorte?
0: C'est ta conscience qui me fait rire.
1: L'ange m'a dit quel est le ciel de mon âme.
0: Il n'a peut-être pas tort, ton ange. Ta conscience est faite pour que tu saches choisir le bien et le mal, mais selon ce que tu préfères, selon ce qui te va bien.
1: Alors ne ris pas.
0: Excuse-moi, je m'y suis mal pris.
1: C'est donc un bel instrument, cette conscience?
0: Oh, que oui, indispensable même. Tiens, écoute ça un peu. Un monsieur Balzac qui, dans bien longtemps, fatigué de tout ce temps, trouvera que l'existence n'est que pure comédie humaine. Voilà ce qu'il dira de la bonne conscience. Elle est un de ces bâtons que chacun prend pour battre son voisin et dont il ne se sert jamais pour lui. Drôle, non? J'en ris par avance.
1: Tu sais, je ne comprends pas encore tout, hein. Adam en sait plus que moi sur la mécanique des mots. Moi, je sens simplement les choses de l'intérieur.
0: Sens, ma belle, respire à plein poumon. Tu n'es encore qu'une fleur de printemps.

0: C'est beau ce que tu m'as dit. Tu es encore une fleur de printemps. Comme tu sais parler aux femmes, petite saucisse.
1: Ah, ne te moque pas de ma forme. Tu sais, les psys me trouveront belle allure et j'en connais plus d'une qui rêvera de mon aspect si pénétrant.
0: Je sens que tu m'entraînes sur une pente glissante. Moi, je rêve à mon Adam et lui ne pense qu'à moi. Je suis comblée.
1: Adam, Adam, quel honnête homme celui-là.

0: Il occupe tous tes rêves.
1: Mais moi aussi, j'occupe tous les siens. Il ne lui viendrait pas l'idée de regarder une de ces biques ou une de ces guenons qui s'ébattent dans le jardin.
0: Oui, il est fidèle jusqu'en pensée, mais note bien qu'il n'a encore jamais rien vu de plus beau que toi. Il est sous le charme.
1: Le bon Dieu lui a dit qu'il devait s'attacher à moi et ne penser à rien d'autre. Et tu sais, jamais il ne désobéirait à Dieu ni aux anges, et encore moins à moi.
0: Quel sot !
1: Que dis-tu ?
0: Rien, rien. Je me parle à moi-même. Je me dis que c'est bien d'être si honnête, de savoir tant de choses sur la culture de ces patates et de rester bien sage, de n'avoir aucune curiosité, de ne pas chercher à faire des expériences.
1: Des expériences ? Mais il sait déjà tout.
0: Pas sûr. Il est jeune, lui aussi. Il confond honnêteté et science. Il se croit parvenu au sommet du savoir. Mais fais attention à ne pas trop l'admirer. Il prendrait le pas sur toi. Fais attention. Tiens, ça me fait penser à ce que dira un bonhomme, un certain Montalembert, un peu cubéni, il est vrai.
1: Qui donc ? Un Montalembert ?
0: Non, Montalembert.
1: Moi, j'ai l'impression que tu me montes des films à l'envers.
0: Ce n'est pas beau de douter de l'autre comme ça. Mais peu importe le nom de ce type, venons-en au fait. Eh bien, ce garçon se mettra à penser, et même si nous n'aurons pas les mêmes opinions, il finira par conclure tout à fait comme moi. Je ne sais pas ce qu'est la conscience d'un malfaiteur qu'il écrira, mais je connais la conscience d'un honnête homme et c'est horrible.
1: Tu dis ça pour mon homme ? Il n'est pas horrible, il est l'amour même.
0: Oh, je dis ça en passant. Je dis que si ton homme ne cherche pas à en savoir plus, il va se prendre la tête. Et il croira tout savoir sur le schmilblick. Et toi, ma cocotte, tu seras reléguée dans l'arrière-cuisine avec tes casseroles.
1: Tu penses vraiment ce que tu dis ?
0: Je suis le grand arrache, le devin. Je devine à l'avance tout ce qui va se passer.
1: Attends, attends. Fais voir ta langue. Mais elle est taillée comme une fourche. Elle est double au bout. Oh ! Qu'est-ce que ça doit être gênant !
0: Ne t'inquiète pas. Elle est très pratique, au contraire. Elle peut dire deux choses à la fois. Elle peut tout dire et son contraire. Elle est dialectique. Elle peut attraper les mouches ou celui qui croyait prendre. Elle te fait envie, hein, j'en suis sûr. Je le lis dans tes yeux.
1: Je n'y ai même pas pensé, figure-toi.
0: Tu sais, pour les femmes qui ont des muscles moins gros que les hommes, c'est très utile une telle langue pour leur couper l'herbe sous le pied et les tenir en laisse comme de gentils toutous. Je te laisse y réfléchir.

0: Tu veux que je te dise, Ève?
1: Et quoi donc, Serpentin?
0: Tu n'es pas prête pour ma proposition.
1: Quelle proposition?
0: Une belle langue bifide comme la mienne, qui pique à deux endroits à la fois. Parce que tu aimes trop ça, aimer. On dirait que tu n'as rien d'autre à faire.
1: Mais c'est mon travail, ma raison d'être, ma vocation, si tu aimes mieux. Je dois aimer, encore aimer, pour qu'Adam ait le courage de retourner le jardin. Ça lui donne du cœur à l'ouvrage.
0: C'est qu'il est encore bien jeune, ton Adam.
1: Il ne regarde plus les fleurs ni les poireaux de la même manière. Je le sais, parce qu'il m'a dit par exemple « Tes joues sont des moitiés de grenades. Tes lèvres distillent le miel, ma bien-aimée. Tu es un jardin bien clos, avec les fruits les plus exquis. »
0: C'est charmant, charmant.
1: C'est poétique. Il tire ça du Cantique des Cantiques.
0: Je sais, je connais.
1: Il parle comme un livre, mon Adam, n'est-ce pas?
0: Sauf qu'il te fait jouer le rôle de la godiche dans le couple. Belle, toute oreille à ses discours, mais muette et sans initiative. Allez, reviens sur terre, je t'en prie.
1: On dirait que tu es fâché avec l'amour, que tu lui en veux. Toi, je crois que tu n'aimes pas aimer.
0: Tu te trompes, tu te trompes. J'aime beaucoup me faire plaisir.
1: Tout seul en traînant par terre? Oh, excuse-moi, je suis méchante.
0: par terre, oui. Je suis un pur produit de la nature, comme les aime ton mari. Tiens, ça tombe bien. Toi qui aimes tant taper sur le net, cherche donc plaisir sur ta tablette. P-L-A-I-S-I-R, parce qu'il me semble que tu ne sais pas ce que c'est.
1: Ça ne marche pas.
0: Si, si, si, mets-le en majuscule.
1: Ah, voilà, Gide.
0: Oui, c'est un écrivain moins romantique que ton cantique. Il adorera faire des expériences de toutes sortes, lui au moins.
1: Mais ce n'est peut-être pas très bien pour moi de lire ça. Hein? Il y a marqué dessous « L'immoraliste ».
0: Mais ce n'est que le titre d'un de ses bouquins, celui que je préfère d'ailleurs. Il ne le saura pas, mais le moment venu, je lui en soufflerai la moitié. Va, lis donc, je suis impatient.
1: Oh là là, tu es toujours impatient et pressé.
0: Tu sais, si l'on prend son temps, on ne fait jamais rien. On pense, on prend peur, on recule et ça ne se fait pas.
1: De toute façon, tu as la réponse à tout, c'est incroyable ça. Bon, voyons voir ce que dit ton Gide. Je ne prétends à rien qu'au naturel. Et pour chaque action, le plaisir que j'y prends m'est signe que je devais le faire.
0: Tu as compris?
1: Pas très bien, à vrai dire.
0: Eh bien, quand quelque chose te fait plaisir, fais-le. Et si ça te fait du bien, c'est signe que c'est bon pour toi.
1: Et Adam, ça lui fera du bien à lui aussi?
0: Mais ne t'occupe pas toujours de ce qui fait plaisir à Adam. Pense plutôt à toi, que diable!
1: Non, non. C'est pas comme ça que le bon Dieu nous a dit de vivre.
0: Le bon Dieu sait bien que, si tu commences à te faire plaisir à toi-même, ni lui ni Adam n'auront plus de prise sur toi. Tu seras une femme libérée.
1: Mais je suis déjà une femme libre.
0: Tu crois ça? Tu es mariée à un paysan, ma pauvre. Il ne connaît que ses plates-bandes et ses champs. Il faudrait qu'il aille voir de l'autre côté de temps en temps. Mais n'est-ce pas ton rôle de femme de lui faire découvrir l'autre côté des choses, non?
1: Ah, tu parles comme Adam. Il m'a dit que je devais l'aider à découvrir l'autre côté des choses, le côté féminin de la création.
0: Ah, tu vois que je te mens pas. Attention, reste sur tes gardes quand même. Les hommes disent de belles choses, mais ils ne disent pas tout ce qu'ils ont derrière la tête.
1: Oh là là, que tu es suspicieuse, petite bête.
0: C'est que je vois le monde par en dessous, à force de ramper. Ah, et c'est fou ce qui se cache par en dessous. Mais t'as vu? T'as vu?
1: Et quoi donc? Les fourrés nous cachent l'horizon?
0: C'est pas ça. tu m'as parlé au féminin. Tu es suspicieuse, as-tu dit. Quelle familiarité! On devient complice comme de vieilles camarades, comme des gens du même bord.
1: C'est ton handicap qui me porte à avoir de la compassion pour toi. Alors, je ne sais plus voir si tu es mâle ou femelle. Je ne vois plus que ton infirmité.
0: Je savais qu'en me traînant jusqu'à toi sur mes moignons, tu te laisserais toucher et que tu m'écouterais. Tu es vraiment femme. Un homme aurait déjà cassé les reins. Les hommes n'aiment pas les faibles. Ils n'en ont aucune pitié.
2: De l'évangile de Saint Jean. Le démon n'a jamais été dans la vérité parce qu'il n'y a pas en lui de vérité. Quand il dit le mensonge, il parle selon sa nature parce qu'il est menteur et père du mensonge. Acte 1, scène 2. Même décor. Mais Ève s'est assise sur un rocher pour mieux entendre ce que dit le serpent. Elle pose son iPad sur ses genoux. Le serpent s'est redressé.
1: Tu viens de me parler de pitié, serpent.
0: De pitié, oui, Ève.
1: J'ai vu cette chose sur mon iPad. Attends, laisse-moi la retrouver. Ah, voilà, c'est ici. Je lis. Oh, oh, mon Dieu, c'est affreux.
0: Que se passe-t-il ?
1: La pitié, c'est affreux.
0: Mais tu plaisantes ?
1: Non, pas avec ça. On dirait un bout de feuille de chou. Journal d'un curé de campagne.
0: Ah non, c'est du Bernanos. Tu ne veux pas te mettre à croire ce calotin. Tourne la page immédiatement.
1: Comment ça? Ne suis-je pas une femme libérée? Tu me l'as dit, oui ou non?
0: Ah, libérée, libérée. Pas tout à fait encore.
1: Tant pis, écoute quand même. Voilà ce qu'il dit. La pitié, c'est une bête. Une bête à laquelle on peut beaucoup demander, mais pas tout. Le meilleur chien peut devenir enragé. Elle est puissante, elle est vorace. Une des plus puissantes passions de l'homme. Voilà ce qu'elle est. J'ai cru qu'elle allait me dévorer. Ouh là là! Eh bien, finalement, il me fait peur, ton Bernanos.
0: Ah non, non, non, non, ton Bernanos, pas le mien, je le déteste.
1: Il compare la pitié à une bête. Et moi qui ai justement pitié de toi, petite bête visqueuse. Je me demande si je ne suis pas en train de me faire avoir, là.
0: C'est un homme qui a écrit ça. Ne t'ai-je pas dit que les hommes haïssent la pitié? Ils s'inventeront même des religions qui mépriseront les faibles et ne chercheront qu'à dominer. Transcendance! « Toute puissance divine » crieront-ils fanatiquement.
1: Oh là là, c'est affreux.
0: Moi, sois rassuré, je détournerai leur dévotion vers moi. Ils s'aplatiront pour m'adorer, pour que je leur livre le monde entier, quitte à terroriser les récalcitrants.
1: Mais tout le monde ne les croira pas quand même.
0: Les plus coriaces, les sans religion, c'est vous les femmes. Et vous en occuperez. Vous leur ferez adorer la pitié. C'est la pitié qui se débarrassera du faible avant même qu'il naisse et du vieux avant même qu'il meure.
1: Oh là là, je ne te suis plus. Arrête d'onduler comme ça. Je ne sais plus où est ta tête et où est ta queue. Je ne sais même plus à qui je parle. D'ailleurs, je comprends rien ce que tu me dis avec tes prédictions. Si effrayante.
0: Ce n'est pas grave, tu as raison. Il vaut mieux revenir au présent. Que disions-nous d'ailleurs?
1: Je ne sais plus. Tu m'as fait perdre le fil de la discussion. Allez, si tu veux, je vais mettre un peu de musique de mon iPad pour te charmer.

0: Merci Ève pour ce petit morceau de musique. Et comme dira un jour Mozart, je crois, l'homme ne se nourrit pas de musiquette seulement, mais de toute sensualité qui sort de la couche des dieux. Il paraîtra même qu'il sera un peu coquin avec les femmes, cet Amadeus.
1: Oh là là, c'est pas ça le dicton, c'est beaucoup plus sérieux, voyons. L'homme ne se nourrira pas de pain seulement, mais de toute parole qui sortira de la bouche de Dieu.
0: Fais donc attention, ton Adam est un peu comme le Mozart. Il te compare aux fruits séduisants de son jardin. Mais c'est pour mieux te manger, mon enfant. Et toi, tu frétilles, tu te vois en grenade, en pomme cuite, en grappe de raisin, en régime de banane.
1: Oh, arrête, tu te moques. C'est pas bien de rire des mots d'amour. Surtout quand ils sont inspirés par l'Éternel.
0: Oui, je lis ça dans le Cantique des Cantiques. C'est le dictionnaire des gens qui s'aiment. Certes, c'est bien pour les hommes qui n'ont pas beaucoup d'imagination. Mais toi, une femme, pourquoi ne cherches-tu pas d'autres formules que ces fadaises frugivores?
1: Mais c'est tellement poétique.
0: Et j'en conviens, surtout que ton registre à toi est plus musclé. Tu compares ton homme à un faon, à un cerf qui saute les montagnes, son ventre à une masse d'ivoire, ses jambes à des colonnes d'albâtre. Et tu veux l'entraîner de nuit dans les vignes. En fin de compte, tu es très érotique sous tes airs de vierge effarouchée.
1: Alors là, arrête, hein, tu dépasses les bornes. C'est trop. Quand on n'aime pas, on ne comprend rien aux mots d'amour. Le cantique est à l'usage exclusif des amoureux ou des mystiques. Mais c'est la même chose. Tu n'as pas le droit d'y toucher.
0: Fais pas ci, fais pas ça, touche pas ci, touche pas ça. Ah, voilà bien le paradis. Tu parles comme c'est gai. Bref, ce que je retiens de tout ça, c'est que tu aimes bien regarder les beaux fruits qui pendent des arbres. Ils te rappellent ton bel Adam.
1: Il est aussi beau, aussi rond, aussi satiné que.
0: C'est beau, l'amour. Mais fais attention, ça rend aveugle.
1: Écoute, tu me fais pitié avec ton corps qui colle à la poussière et qui est obligé de se tordre pour avancer. Je comprends que tu sois jaloux de notre félicité. Mais vois-tu, quand on est heureux, on ne se frappe de rien, même pas de la jalousie des autres.
0: Je ne suis pas jaloux, mais réaliste.
1: Taratata, tu dégorges d'envie. Tiens, reste là. Je vais demander à Adam s'il n'y a pas quelques recettes en phytothérapie pour accélérer de la croissance de tes petites jambes.
0: Inutile. Saint Hildegarde n'est pas encore né avec ses potions magiques et ses tisanes aux fleurs des champs.
1: Oula, tu m'as l'air bien renseigné pour un animal de ton espèce. Adam ne m'avait pas dit que les bêtes connaissaient l'avenir.
0: Ma pauvre enfant, Adam. Adam ne te dit pas tout.

0: Adam ne me dit pas tout, Serpentin. Oh, gros malin, je suis une femme et je sais le deviner.
1: Tu es surtout bien naïve. La preuve, c'est qu'il ne t'a pas même dit que certains animaux parlaient.
0: C'est vrai. Mais c'est qu'il n'a pas encore eu le temps de tout me dire. Tu sais, il y a si peu d'heures que nous sommes sortis des mains de l'Éternel qu'on a eu de la peine. Qu'on a eu à peine le temps de se dire le principal.
1: Et quel est donc ce principal ?
0: Qu'on s'aime et qu'on se trouve beau tous les deux. Quand tu m'as surprise, j'étais justement en train de chantonner « Comme le pommier parmi les arbres d'un verger, ainsi est mon bien-aimé parmi les jeunes hommes. »
1: Les jeunes hommes, hein ? Mais Dieu t'a donc donné d'autres prétendants, d'autres jolis garçons ?
0: Non, je récite simplement le cantique des cantiques pour apprendre les mots d'amour qui font plaisir à Adam, tu le sais bien.
1: Tu vas donc rester toute une éternité avec le même homme ?
0: Mais l'éternité, c'est maintenant.
1: Tu crois ça ? Non, l'éternité, c'est toujours.
0: Toujours ? Quelle différence ?
1: C'est une longue suite de soirs et de matins. Tous les jours, tous les matins. Sans rien qui les diffère. Sans rien qui leur donne un sens. Tu es encore bien jeune pour comprendre ça. Les philosophes l'apprendront à tes enfants et ils se suicideront en cœur. Vive la vie !
0: Oh, quel épouvantable huis clos !
1: La vie, c'est des petits morceaux de jour et de nuit. Et l'amour, c'est des petits morceaux de peine et de plaisir. Je vais te dire, ça finit par être l'enfer. Parce que l'amour, c'est le bal des faux culs. Et le paradis, ce n'est pas les autres. Tu n'as pas l'air de me croire.
0: L'amour, c'est Dieu.
1: C'est ton imagination qui travaille. C'est pour mieux te tenir enchaîné. Tu ne comprends pas. C'est pas grave. Tes arrière-petits-fils et tes petites-filles cliqueront sur Sartre et Beauvoir. Et en 10 leçons, ils en sauront plus que toi.
0: Mais moi, j'aime Adam. Et quand je pense à lui, je suis au paradis.
1: Tu vois bien que tu n'es pas capable de penser autrement. Ta vie n'a qu'Adam comme horizon. Avec ça, tu vas aller loin.
0: Mais je suis aussi toute la vie d'Adam. Il me dit que je suis belle et bonne à croquer.
1: Ah ça oui, il finira par te croquer, crois-moi. Il est ton dieu. Et comme tous les dieux de la planète, il t'asservira et te bouffera la vie.
0: Mais je n'ai pas d'autre ambition. L'amour me dévore déjà.
1: Pourtant, tu es venu au bout du jardin sans la permission d'Adam. Il ne le voulait pas. Dis-moi si je mens.
0: Non, non, tu ne mens pas. Mais tu ne dis que la moitié de la vérité. Adam craignait qu'il m'arrive malheur. Tu vois que ce n'était pas pour me tenir à sa botte.
1: Mais toi, tu veux t'émanciper. Tu veux vivre ta vie comme une grande et belle fille. Faire tes choix.
0: Oui et non. Si je me suis éloignée, c'est pour mieux ressentir combien son absence me manque et pour le rechoisir. Je sens. Je fais l'expérience, comme tu dis, de ce que chante le cantique. L'amour est fort comme la mort.
1: L'amour est fort comme le néant de la mort, comme le vide. En fait, c'est un vertige, une perte d'équilibre.
0: Oui, la fiancée du cantique dit « Ranimez-moi avec des pommes ».
1: Laisse-moi rire. Tu crois que tu vas tomber dans les pommes et te pâmer d'amour tous les jours ?
0: Ah, tu me troubles, tu m'embrouilles. Quelle drôle de petite bête tu es !
1: Je suis le serpent à sornettes. Je glisse dans les siècles et refais partout le même numéro. Je ne suis pas divin, mais devin. Et je chemine dans les imaginations. Je fais tenir pour vrai ce que les hommes imaginent. Je suis le roi du fantasme et de la prestidigitation. Je suis un prince florentin.
0: Oh là là là là, quel comédien tu nous fais, hein. Bravo, hein.

0: je sens que je commence à te plaire, femme d'Adam.
1: Oh, surtout, tu m'amuses et tu piques ma curiosité. Je finis par ne plus te voir tel que tu es.
0: À la bonne heure. C'est là où je voulais en venir. La Belle et la Bête, quel beau scénario, n'est-ce pas? Mais il est temps qu'on passe aux choses sérieuses. Alors, comme ça Dieu a dit, vous ne mangerez plus de tous les arbres du jardin?
1: Où es-tu allé chercher tout ça? D'abord, si on mangeait des arbres, pense donc, on aurait vite la colique.
0: C'est une façon de parler.
1: Non, mais de toute façon, il a dit que nous pouvons manger du fruit des arbres du jardin. Mais celui qui est au milieu du jardin, Dieu a dit, « Vous n'en mangerez pas, vous n'y toucherez pas, sous peine de mort. »
0: Rien que ça. Non, pas du tout, pas du tout, vous ne mourrez pas. Mais Dieu sait que le jour où vous en mangerez, vos yeux s'ouvriront et vous serez comme des dieux qui connaissent le bien et le mal.
1: Comme des dieux? Tu ne crois pas que t'exagères? Attends un peu, attends un peu. Mon ange fait encore de grands gestes avec ses ailes. Ah oui, il a raison. Il me précise que c'est l'arbre de vie qui est au milieu du jardin et non celui de l'expérience du bien et du mal.
0: Laisse tomber, ils sont à 5 pas l'un de l'autre. On va pas ergoter. Mais tiens, tiens, tiens, je remarque que tu viens à mes idées. Je ne sais pas si tu t'en es rendu compte. Tu as dit « l'arbre de l'expérience du bien et du mal ». Eh oui, c'est ça. Vous serez comme des dieux parce que vous serez capable de faire en même temps, l'expérience du bien et celle du mal. Goûtez à tout.
1: Mais qu'est-ce que c'est que le mal? Je n'ai pas encore bien compris cette notion.
0: Le mal? C'est un excès de bien.
1: Un excès de bien? Tu crois vraiment?
0: Mais oui, c'est logique. C'est en expérimentant le mal que l'on devient des dieux. On sait tout sur tout. On franchit la limite. Plus d'interdits. On est libre.
1: Tu crois que c'est possible?
0: À t'entendre, tu vois des lignes rouges partout. Tu te barricades, tu te fermes l'avenir. Mais de quel droit? Pourquoi une aussi jolie femme que toi devrait-elle rester soumise? Et ton mari, que tu adores, devrait rester l'éternité entière qu'un employé des espaces verts, payé au SMIG? Ouvre les yeux, ma fille, ne sois pas aveugle.
2: De Deutéronome. Vois, je te propose aujourd'hui vie et bonheur, mort et malheur. Je te propose la vie ou la mort, la bénédiction ou la malédiction. Choisis donc la vie pour que toi et ta prospérité vous viviez. Acte 1, scène 3. Ève s'est levée. Elle fait les 100 pas, les mains derrière le dos. Le serpent s'est dressé.
1: Tu veux que je te dise, gros reptile? Tu parles pour moi. Tu me sors des choses qui trottent dans ma tête. C'est très bien, d'accord. Mais Adam, lui, va-t-il marcher? Tu sais, il est très réglo. Dieu lui a défendu de toucher à cet arbre. Il n'y touchera pas.
0: Il t'adore, je te le dis, il t'adore. Il fera tout ce que tu fais sans réfléchir.
1: Il m'adore, tu vas un peu loin, hein? On n'adore que Dieu.
0: Bah, il n'adore plus que toi. Tu lui ferais avaler n'importe quoi. Tu vois comme il tremblait à l'idée de te voir t'éloigner de lui 10 minutes seulement.
1: Comment? Tu me mets en garde contre Adam, qui pourrait me dominer, et après tu me dis qu'il m'adore? Je n'y comprends plus rien. Où est la vérité?
0: La vérité, la vérité. Tu es encore bien jeune pour te soucier de ça. Regardons sur ta tablette ce que les hommes finiront par en penser.
1: Vérité, comme ça, sans rien.
0: Oui, tu as peur de quelque chose?
1: Mais non. Vérité, V-E-R-I-T-E. T-E.
0: Eh ben voilà, Dostoïevski, des siècles d'enquête, lis donc.
1: La vérité vraie est toujours invraisemblable. Pour rendre la vérité plus vraisemblable, il faut absolument y mêler du mensonge. C'est ce que les hommes ont toujours fait.
0: Ah, tu comprends maintenant ?
1: Tu crois qu'Adam ment un peu quand il dit qu'il m'adore ?
0: Non, non, pas exactement, mais tous les amoureux sont d'incorrigibles séducteurs. Mais tu apprendras, petite, que les séducteurs s'adorent d'abord eux-mêmes.
1: Et tu crois que Dieu ment quand il dit que nous mourrons ?
0: Comprends simplement qu'il se met le savoir de côté, de peur qu'on lui fauche.
1: On mourra pas ?
0: Mais non, les plaisirs d'amour ne font pas mourir, tu le sais bien. Au contraire, ils font vivre à fond. C'est ça la grande vérité. Est-ce que je mens ?
1: Tu as raison, puisque Dieu lui-même l'inspire à la fiancée du Cantique des Cantiques. L'amour est fort comme la mort.
0: Tu vois, les yeux de ton intelligence commencent à s'ouvrir. Écoute-moi bien. Tu aimes Adam, et Adam t'aime à la folie. Même Dieu dit qu'il vous aime infiniment. Alors, comment la mort pourrait-elle avoir le dessus ? Réfléchis. Regarde donc autrement l'arbre du milieu.
1: Non. L'ange m'a dit que c'est l'arbre de vie qui est au milieu du jardin.
0: Les anges voient en biais. Ils n'ont pas les mêmes besoins que nous. Ils ne mangent pas, eux. Ils n'ont qu'à se laisser vivre. Ils ne sont branchés que sur l'arbre de vie. Mais nous, il nous faut manger pour vivre, croquer dans le vif pour savoir si c'est bon ou mauvais. C'est vital. C'est l'arbre de la connaissance qui est au milieu pour nous.
1: Tu as raison, dans le fond.
0: Alors, à qui d'autre seront utiles les fruits du bien et du mal ? Ne sommes-nous pas les seuls concernés ? Qui peut mettre des limites à notre connaissance ? Parce qu'en fin de compte, qui va devoir vivre et se dépatouiller avec le bien et le mal ? N'est-ce pas nous autres ?
1: Oh là, tu es un philosophe. Je commence à voir autrement le fruit défendu. J'en ai moins peur.

0: Ce que tu oublies dans tout ça, ma petite dame, c'est ta liberté. Pour aimer, il faut être libre. Il faut être libre de choisir. Alors, si on commence à mettre des interdits partout, où va la liberté ? N'es-tu pas une jeune femme évoluée qui veut s'épanouir en toute indépendance ?
1: Mais il y a Adam.
0: Adam n'est pas un problème. Lui aussi a envie de vivre à plein, hein, mais il ne le sait pas. Les hommes ne savent pas lire ce qui se passe en eux. N'as-tu pas été mise à côté de lui pour l'aider à voir clair ? Dieu lui-même n'a-t-il pas convenu que, tout seul, l'homme est bon à rien ? Qu'il a besoin d'une aide assortie, une sorte de miroir, pour se comprendre lui-même ? C'est toi la tête et lui les bras.
1: Tu crois ?
0: C'est comme ça que Dieu veut que ça marche entre vous. Il a reçu l'intelligence et toi, tu as reçu l'esprit. C'est pourquoi tu es toute belle, ma fiancée. Et le roi est séduit par ta beauté. Ton nom vivra d'âge en âge et tes fils seront des princes par toute la terre.
1: Mais tu me récites un psaume, là. En plus de philosopher, tu sais manier les Écritures ?
0: Je suis un spécialiste des Écritures. Je les connais par cœur. Tu peux me faire confiance. Toi, par exemple, elles disent que tu possèdes l'esprit du couple dans toute sa splendeur et sa sinuosité.
1: L'esprit ?
0: Oui, l'esprit qui sait accommoder les petites vérités et les semi-mensonges pour s'adapter. Vous, les femmes, vous avez tant besoin d'aimer en esprit pour aimer en vérité.
1: Oh là, tu parles comme un dieu. Aimer en esprit et en vérité. Mais c'est le désir de toute femme.
0: Eh bien, tu vois, quand je te dis que tu es la tête, que tu es l'âme du couple... Le fruit a été défendu à Adam, c'est normal. Mais pas à toi, parce que c'est par toi qu'Adam doit goûter à l'esprit. Lui doit te nourrir à la sueur de son front, mais toi, tu dois l'enivrer d'esprit.
1: Je suis complètement bouleversée par ce que tu me dis. Cela semble si évident.
0: Oh, tu sais, j'ai un doctorat en théologie. Je suis le seul dans ce cas. Les anges ont bien essayé de le passer. Mais ils planent complètement. Ils ne voient que l'endroit de la création. La terre leur apparaît comme une jolie boule bleue dansant dans les univers. Mais moi, je connais l'envers des choses. Imagine un moment, vous qui êtes beaux comme des dieux, si vous aviez en plus une intelligence divine. Mais l'univers serait à vous.
1: Mais Adam va-t-il croire ça ?
0: Ève, tu t'ignores toi-même. Tu ignores le magnétisme de ton charme. On dirait que tu te plais à ignorer ce que Dieu attend de toi. Souviens-toi, le cantique et de son fiancé follement amoureux. Tu me fais perdre l'essence, ma sœur, ma fiancée. Tu me fais perdre l'essence par un seul de tes regards. Que crains-tu ? Tu n'as qu'à le regarder pour le convaincre. Ils font tout de suite.
1: Oula, je ne sais quoi te dire. Tu lis toutes les questions que j'ai en tête. Tu es le miroir de mes désirs les plus fous. Tu comprends mieux la femme qu'Adam et que Dieu lui-même.
0: Tu vois, je te l'ai dit, le mal n'est qu'un excès de bien. On te cache tout, on te dit rien. N'est-il pas beau le fruit défendu ?
1: Maintenant que tu me dis ça, j'ai l'impression de le voir pour la première fois.
0: Si tu commences à devenir aussi libre que moi, sans rien sur le poil, libre, tu vas enfin te débarrasser de cette peau lumineuse. Elle est trop voyante, on dirait un gilet fluo. On peut vous suivre à la trace. Sans ça sur le dos, Adam et toi, vous vous découvririez dans l'étrange beauté de votre nudité, et vous connaîtriez l'amour jusque dans les recoins de votre corps.
1: Oh là ! Je frissonne de tout mon être avec ce que tu me dis. Je suis moitié excitée, moitié angoissée. Je fantasme. Oh, comme dira un certain François de Sales dans mon iPad.
0: Ah, oh, un Suisse, celui-là. Un roi de la neutralité. Comme ils me seront précieux, ces gens-là. Ils m'aident mieux que mes ennemis. Mais que dira-t-il donc ?
1: Il dira exactement ce que je sens monter en moi en rêvant du fruit défendu.
0: Si votre ramage se rapporte à votre plumage, mes chers, mes très chers anges, ça y est, le tour est joué. Vous êtes à moitié plumés.
1: Oh, voilà justement Adam qui vient me chercher. Adam, Adam, je suis là, mon amour, sous l'arbre du bien et du mal. Viens, viens. J'ai des tas de choses à te faire connaître.
2: La femme vit que l'arbre était bon à manger et séduisant à voir, et qu'il était cet arbre désirable pour acquérir le discernement. Elle prit de son fruit et en mangea. Elle en donna aussi à son mari qui était avec elle et il mangea. Alors, leurs yeux à tous deux s'ouvrirent et ils connurent qu'ils étaient nus. Rideau. C'était Bible à guichet fermé. 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

À qui te demande, donne. À qui veut t'emprunter, ne tourne pas le dos. Matthieu 5, 42.

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Et il advint, quand Jésus eut achevé de donner ses consignes à ses 12 disciples, qu'il partit de là pour enseigner et prêcher dans leur village.

0: à cause de moi.
1: Tandis que cela s'en allait, Jésus se mit à dire aux foules au sujet de Jean.
0: Qu'êtes-vous allé contempler au désert? Un roseau agité par le vent? Alors, qu'êtes-vous allé voir? Un homme vêtu de façon délicate? Mais ceux qui portent des habits délicats se trouvent dans les demeures des rois? Alors, qu'êtes-vous allé faire? Voir un prophète? Oui, je vous le dis, et plus qu'un prophète. C'est celui dont il est écrit: voici que moi j'envoie mon messager en avant de toi pour préparer ta route devant toi. En vérité, je vous le dis, parmi les enfants des femmes, il n'en a pas surgi de plus grand que Jean le Baptiste. Et cependant, le plus petit dans le royaume des cieux est plus grand que lui. Depuis les jours de Jean le Baptiste, jusqu'à présent, le royaume des cieux souffre violence, et des violences en emparent. Tous les prophètes, en effet, ainsi que la loi, ont mené leurs prophéties jusqu'à Jean. Et lui, si vous voulez m'en croire, il est cet Élie qui doit venir. Que celui qui a des oreilles entende.

0: Jugement de Jésus sur sa génération.
1: Mais à qui vais-je comparer cette génération? Elle ressemble à des gamins qui, assis sur les places, en interpellent d'autres en disant « Nous vous avons joué de la flûte et vous n'avez pas dansé. Nous avons entonné un chant funèbre et vous ne vous êtes pas frappé la poitrine. » Jean vient en effet ne mangeant ni ne buvant, et l'on dit, il est possédé. Vient le Fils de l'homme, mangeant et buvant, et l'on dit, voilà un glouton et un ivrogne, un ami des publicains et des pécheurs. Et justice a été rendue à la sagesse par ses œuvres.

0: Malheur aux villes des bords du lac. Alors il se mit à invectiver contre les villes qui avaient vu ses plus nombreux miracles, mais n'avaient pas fait pénitence.
1: Malheur à toi, Chorazein. Malheur à toi, Bethsaïde. Car si les miracles qui ont eu lieu chez vous avaient eu lieu à Tyr et à Sidon, il y a longtemps que sous le sac et dans la cendre, elles se seraient repenties. Aussi bien je vous le dis, pour Tyr et Sidon, au jour du jugement, il y aura moins de rigueur que pour vous. Et toi, Capharnaüm, crois-tu que tu seras élevé jusqu'au ciel? Jusqu'à l'Hadès tu descendras. Car si les miracles qui ont eu lieu chez toi avaient eu lieu à Sodome, elles subsisteraient encore aujourd'hui. Aussi bien je vous le dis, pour le pays de Sodome, il y aura moins de rigueur au jour du jugement que pour toi. »

0: L'Évangile révélé aux simples, le Père et le Fils. En ce temps-là, Jésus prit la parole et dit :
1: Je te bénis, Père, Seigneur du ciel et de la terre, d'avoir caché cela aux sages et aux intelligents, et de l'avoir révélé aux tout-petits. Oui, Père, car tel a été ton bon plaisir. Tout m'a été remis par mon Père. Et nul ne connaît le Fils si ce n'est le Père, et nul ne connaît le Père si ce n'est le Fils, et celui à qui le Fils veut bien le révéler. Venez à moi, vous tous qui peinez et ployez sous le fardeau, et moi, je vous soulagerai. Chargez-vous de mon joug et mettez-vous à mon école, car je suis doux et humble de cœur. Et vous trouverez soulagement pour vos âmes. Oui, mon joug est aisé et mon fardeau léger.

0: Les épis arrachés. En ce temps-là, Jésus vint à passer un jour de sabbat à travers les moissons. Ses disciples eurent faim et se mirent à arracher des épis et à les manger. Ce que voyant, les pharisiens lui dirent :
1: Voilà tes disciples qui font ce qu'il n'est pas permis de faire pendant le sabbat.
0: Mais il leur dit :
2: N'avez-vous pas lu ce que fit David lorsqu'il eut faim, lui et ses compagnons ? Comment il entra dans la demeure de Dieu et comment ils mangèrent les pains d'oblation qu'il ne lui était pas permis de manger, ni à ses compagnons, mais au prêtre seul. Ou n'avez-vous pas lu dans la loi que le jour du sabbat, les prêtres dans le temple violent le sabbat sans être en faute ? Or, je vous le dis, il y a ici plus grand que le temple. Et si vous aviez compris ce que signifie « C'est la miséricorde que je veux, et non le sacrifice. » Vous n'auriez pas condamné des gens qui sont sans faute, car le Fils de l'homme est maître du sabbat. »

0: guérison d'un homme à la main sèche. Parti de là, il vint dans leur synagogue. Et voici un homme qui avait une main sèche, et lui posèrent cette question.
1: Est-il permis de guérir le jour du sabbat?
0: Afin de l'accuser. Mais il leur dit,
2: quel sera d'entre vous l'homme qui aura une seule brebis, et si elle tombe dans un trou, le jour du sabbat n'ira la prendre et la relever? Or, combien un homme vaut plus qu'une brebis? Par conséquent, il est permis de faire une bonne action le jour du sabbat.
0: Alors il dit à l'homme,
2: étends ta main.
0: Il l'étendit, et elle fut remise en état, saine comme l'autre. Étant sorti, les pharisiens tinrent conseil contre lui en vue de le perdre.

Jésus est le serviteur de Yahvé. L'ayant su, Jésus se retira de là. Beaucoup le suivirent et il les guérit tous, et il leur enjoignit de ne pas le faire connaître, pour que s'accomplît l'oracle d'Isaïe le prophète. Voici mon serviteur que j'ai choisi, mon bien-aimé qui a toute ma faveur. Je placerai sur lui mon esprit, et il annoncera le droit aux nations. Il ne fera point de querelle ni de cri, et nul n'entendra sa voix sur les grands chemins. Le roseau froissé, il ne le brisera pas, et la mèche fumante, il ne l'éteindra pas, jusqu'à ce qu'il ait mené le droit au triomphe. En son nom, les nations mettront leur espérance. »

0: Jésus et Belzéboul. Alors on lui présenta un démoniaque aveugle et muet, et il le guérit, si bien que le muet pouvait parler et voir. Frappé de stupeur, toutes les foules disaient
1: « Celui-là n'est-il pas le fils de David ?»
0: Mais les pharisiens, entendant cela, dirent
1: « Celui-là n'expulse les démons que par Belzéboul, le prince des démons. »
0: Connaissant leurs sentiments, il leur dit
2: « Tout royaume divisé contre lui-même court à la ruine, et nulle ville, nulle maison divisée contre elle-même ne saurait se maintenir. Or, si Satan expulse Satan, il s'est divisé contre lui-même. Dès lors, comment son royaume se maintiendra-t-il? Et si moi, c'est par Belzéboul que j'expulse les démons, par qui vos adeptes les expulsent-ils? Aussi seront-ils eux-mêmes vos juges. Mais si c'est par l'Esprit de Dieu que j'expulse les démons, c'est donc que le royaume de Dieu est arrivé jusqu'à vous. Ou encore, comment quelqu'un peut-il pénétrer dans la maison d'un homme fort et s'emparer de ses affaires s'il n'a d'abord ligoté cet homme fort, et alors il pillera sa maison? Qui n'est pas avec moi et contre moi? Qui n'amasse pas avec moi disciples? Aussi, je vous le dis, tout péché et blasphème sera remis aux hommes, mais le blasphème contre l'Esprit ne sera pas remis. Et quiconque aura dit une parole contre le Fils de l'homme, cela lui sera remis. Mais quiconque aura parlé contre l'Esprit Saint, cela ne lui sera remis ni en ce monde ni dans l'autre.

Prenez un arbre bon, son fruit sera bon. Prenez un arbre gâté, son fruit sera gâté. Car c'est au fruit qu'on reconnaît l'arbre. Engeance de vipère, comment pourriez-vous tenir un bon langage alors que vous êtes mauvais? Car c'est du trop-plein du cœur que la bouche parle. L'homme bon, de son bon trésor, tire de bonnes choses. Et l'homme mauvais, de son mauvais trésor, en tire de mauvaises. Or, je vous le dis, de toute parole sans fondement que les hommes auront proférée, ils rendront compte au jour du jugement. Car c'est d'après tes paroles que tu seras justifié, et c'est d'après tes paroles que tu seras condamné. »

0: Le signe de Jonas. Alors quelques-uns des scribes et des pharisiens prirent la parole et lui dirent
1: « Maître, nous désirons que tu nous fasses voir un signe. »
0: Il leur répondit
2: « Génération mauvaise et adultère, elle réclame un signe, et de signe il ne lui sera donné que le signe du prophète Jonas. De même en effet que Jonas fut dans le ventre du monstre marin durant 3 jours et 3 nuits, de même le Fils de l'homme sera dans le sein de la terre durant 3 jours et 3 nuits. Les hommes de Ninive se dresseront lors du jugement avec cette génération et ils la condamneront, car ils se repentirent à la proclamation de Jonas, et il y a ici plus que Jonas. Reine du Midi se lèvera lors du jugement avec cette génération, et elle la condamnera, car elle vint des extrémités de la terre pour écouter la sagesse de Salomon, et il y a ici plus que Salomon. »

Lorsque l'esprit impur est sorti de l'homme, il erre par des lieux arides en quête de repos, et il n'en trouve pas. Alors il dit, « Je vais retourner dans ma demeure, d'où je suis sorti. » Étant venu, il la trouve libre, balayée, bien en ordre. Alors il s'en va prendre avec lui sept autres esprits plus mauvais que lui. Ils reviennent et y habitent. Et l'état final de cet homme devient pire que le premier. Ainsi en sera-t-il également de cette génération mauvaise. »

0: La vraie parenté de Jésus. Comme il parlait encore aux foules, voici que sa mère et ses frères se tenaient dehors, cherchant à lui parler. À celui qui l'en informait, Jésus répondit :
1: Qui est ma mère et qui sont mes frères ?
0: Étendant sa main vers ses disciples, il dit :
1: Voici ma mère et mes frères. Car quiconque fait la volonté de mon Père qui est aux cieux, celui-là m'est un frère, et une sœur, et une mère.

En ce jour-là, Jésus sortit de la maison et s'assit au bord de la mer. Et des foules nombreuses s'assemblèrent auprès de lui, si bien qu'il monta dans une barque et s'assit. Et toute la foule se tenait sur le rivage. Et il leur parla de beaucoup de choses en paraboles.

0: parabole du semeur. Il disait :
1: Voici que le semeur est sorti pour semer. Et comme il semait, des grains sont tombés au bord du chemin, et les oiseaux sont venus tout manger. D'autres sont tombés sur les endroits rocheux où ils n'avaient pas beaucoup de terre. Et aussitôt ils ont levé, parce qu'ils n'avaient pas de profondeur de terre. Mais une fois le soleil levé, ils ont été brûlés, et faute de racines, se sont desséchés. D'autres sont tombés sur les épines, et les épines ont monté et les ont étouffés. D'autres sont tombés sur la bonne terre, et ont donné du fruit, l'un 100, l'autre 60, l'autre 30. Entendent qui a des oreilles.

0: Les disciples s'approchant lui dirent :
1: Pourquoi leur parles-tu en parabole ?
2: C'est que, à vous, il a été donné de connaître les mystères du royaume des cieux, tandis qu'à ces gens-là, cela n'a pas été donné. Car celui qui a, on lui donnera, et il aura du surplus, mais celui qui n'a pas, même ce qu'il a lui sera enlevé. C'est pour cela que je leur parle en parabole, parce qu'ils voient sans voir, et entendent sans entendre ni comprendre. Ainsi s'accomplit pour eux la prophétie d'Isaïe qui disait « Vous aurez beau entendre, vous ne comprendrez pas. Vous aurez beau regarder, vous ne verrez pas. » C'est que l'esprit de ce peuple s'est épaissi. Ils se sont bouchés les oreilles, ils ont fermé les yeux, de peur que leurs yeux ne voient, que leurs oreilles n'entendent, que leur esprit ne comprenne, qu'ils ne se convertissent et que je ne les guérisse. Quant à vous, heureux vos yeux parce qu'ils voient, heureuses vos oreilles parce qu'elles entendent. En vérité, je vous le dis, beaucoup de prophètes et de justes ont souhaité voir ce que vous voyez et ne l'ont pas vu, entendre ce que vous entendez et ne l'ont pas entendu. »

Écoutez donc, vous, la parabole du semeur. Quelqu'un entend-il la parole du royaume sans la comprendre? Arrive le mauvais qui s'empare de ce qui a été semé dans le cœur de cet homme. Tel est celui qui a été semé au bord du chemin. Celui qui a été semé sur les endroits rocheux, c'est l'homme qui, entendant la parole, l'accueille aussitôt avec joie. Mais il n'a pas de racine en lui-même. Il est l'homme d'un moment. Survienne une tribulation ou une persécution à cause de la parole, aussitôt il succombe. Celui qui a été semé dans les épines, c'est celui qui entend la parole, mais le souci du monde et la séduction de la richesse étouffent cette parole et demeure sans fruit. Et celui qui a été semé dans la bonne terre, c'est celui qui entend la parole et la comprend. Celui-là porte du fruit et produit tantôt 100, tantôt 60, tantôt 30.

0: Parabole de l'ivraie. Il leur proposa une autre parabole.
1: Il en va du royaume des cieux comme d'un homme qui a semé du bon grain dans son champ. Or, pendant que les gens dormaient, son ennemi est venu. Il a semé à son tour de l'ivraie au beau milieu du blé, et il s'en est allé. Quand le blé est monté en herbe, puis en épi, alors l'ivraie est apparue aussi. S'approchant, les serviteurs du propriétaire lui dirent « Maître, n'est-ce pas du bon grain que tu as semé dans ton champ ? D'où vient donc qu'il s'y trouve de l'ivraie ?» Il leur dit « C'est quelque ennemi qui a fait cela. » Les serviteurs lui disent « Veux-tu donc que nous allions la ramasser ?»« Non, dit-il. » Vous risqueriez, en ramassant l'ivraie, d'arracher en même temps le blé. Laissez l'un et l'autre croître ensemble jusqu'à la moisson. Et au moment de la moisson, je dirai au moissonneur, ramassez d'abord l'ivraie et liez-la en bottes que l'on fera brûler. Quant au blé, recueillez-le dans mon grenier. »

0: Parabole du grain de sénevé. Il leur proposa une autre parabole.
1: Le royaume des cieux est semblable à un grain de sénevé qu'un homme a pris et semé dans son champ. C'est bien la plus petite de toutes les graines, mais quand il a poussé, c'est la plus grande des plantes potagères, qui devient même un arbre, au point que les oiseaux du ciel viennent s'abriter dans ses branches.

0: Parabole du levain. Il leur dit une autre parabole.
1: Le royaume des cieux est semblable à du levain qu'une femme a pris et enfoui dans 3 mesures de farine, jusqu'à ce que le tout est levé.
0: Tout cela, Jésus le dit aux foules en parabole, et ne leur disait rien sans parabole, pour que s'accomplît l'oracle du prophète. J'ouvrirai la bouche pour dire des paraboles, je clamerai des choses cachées depuis la fondation du monde.

0: Explication de la parabole de l'ivraie. Alors, laissant les foules, il vint à la maison, et ses disciples s'approchant lui dirent :
1: Explique-nous la parabole de l'ivraie dans le champ.
0: En réponse, il leur dit :
2: Celui qui sème le bon grain, c'est le Fils de l'homme. Le champ, c'est le monde. Le bon grain, ce sont les sujets du royaume. L'ivraie, ce sont les sujets du mauvais. L'ennemi qui la sème, c'est le diable. La moisson, c'est la fin du monde. Et les moissonneurs, ce sont les anges. De même donc qu'on enlève l'ivraie et qu'on la consume au feu, de même en sera-t-il à la fin du monde. Le Fils de l'homme enverra ses anges qui ramasseront de son royaume tous les scandales et tous les fauteurs d'iniquité, et les jetteront dans la fournaise ardente. Là seront les pleurs et les grincements de dents. Alors les justes resplendiront comme le soleil dans le royaume de leur Père. Entendent qui a des oreilles.

0: Le royaume des cieux est semblable à un trésor qui était caché dans un champ et qu'un homme vient à trouver. Il le recache, s'en va ravi de joie, vendre tout ce qu'il possède et achète ce champ. Le royaume des cieux est encore semblable à un négociant en quête de perles fines. En ayant trouvé une de grand prix, il s'en est allé vendre tout ce qu'il possédait et il l'a acheté. Le royaume des cieux est encore semblable à un filet qu'on jette en mer et qui ramène toutes sortes de choses. Quand il est plein, les pêcheurs le tirent sur le rivage, puis ils s'asseyent, recueillent dans des paniers ce qu'il y a de bon et rejettent ce qui ne vaut rien. Ainsi en sera-t-il à la fin du monde. Les anges se présenteront et sépareront les méchants d'entre les justes pour les jeter dans la fournaise ardente. Là seront les pleurs et les grincements de dents. Avez-vous compris tout cela ?
1: Oui, lui disent-ils. Et il leur dit :
0: Ainsi donc, tout scribe devenu disciple du royaume des cieux est semblable à un propriétaire qui tire de son trésor du neuf et du vieux.

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2: Auditeurs de Radio Espérance, écoutons tout de suite un enseignement du Père Denis-Marie Mukendi sur le thème de la Trinité divine à l'unité de la communauté humaine qui avait été donné à Notre-Dame du Lot en 2021.

le mystère de la Trinité. Deux points. Paradigme de l'unité et de la solidarité de la communauté humaine. Je l'ai subdivisé en quatre petits points. Le premier point traite des mots du monde actuel. Mots comme pluriel du mal. Le deuxième petit point va traiter de la Trinité, des points fondements de l'unité de la communauté humaine. Troisième petit point, foi trinitaire et solidarité humaine. Quatrième petit point, la Trinité et l'écologie. Les mots du monde actuel, dans sa dernière lettre encyclique, Fratelli Tutti, le pape François commence le premier chapitre par un conseil.

les conflits locaux, le désintérêt pour le bien commun instrumentalisé par l'économie mondiale pour imposer un modèle culturel unique. Il souligne aussi une politique qui est davantage fragilisée vis-à-vis des puissances économiques transnationales qui appliquent le divisé pour régner. Et ce cas est à vraiment déplorer. Aujourd'hui, les multinationales et les grandes puissances qui ont besoin de minerais dans certains pays pauvres, ils favorisent la division des peuples parce qu'on a besoin d'en tirer profit. À cause du carburant du Soudan, on a dû diviser le peuple soudanais en deux pays, mais on n'a pas mis fin à la crise, au contraire, on a accentué la crise. À cause de carburant, on a qualifié l'ex-dirigeant libyen Kadhafi de quelqu'un qui ne faisait pas bien les choses. On a accepté qu'il soit assassiné. Aujourd'hui, la Libye est dans l'instabilité totale, divisée en morceaux, et le Conseil de sécurité est incapable de ramener la paix dans ce pays, divisé pour régner. Chez moi, en République démocratique du Congo, il y a eu un projet et on a vu un journaliste belge présenter une carte de la République démocratique du Congo divisée en quatre, disant que les problèmes du Congo, l'insécurité qu'il y a au Congo à l'est de la République, tout ceci est dû au fait que le pays est plus grand et qu'il faudrait le diviser pour permettre aux gens de vivre en paix. En fait, ce n'est pas ça le problème. Le problème, c'est que le Congo est un scandale géologique en matière première. Il faut diviser. Et comme ça, nous, on aura la possibilité de pouvoir exploiter les minerais. Et le pape s'est rendu compte que c'est un cas concret des multinationales, des grandes puissances qui dirigent le monde, oui, mais qui encouragent des situations pareilles, diviser des peuples, parce qu'ils doivent en tirer profit. Le pape a constaté aussi, dans ce qu'il appelle les ombres des mondes fermés, le déconstructionnisme et la colonisation culturelle, la marginalisation mondiale, le racisme, l'esclavage, et l'esclavage continue aujourd'hui sous plusieurs formes dans certains coins du monde. Le non-respect de la dignité humaine, les inégalités et injustices sociales, le non-respect des droits humains, la crise de la solidarité, etc. Il y a beaucoup plus de choses que le pape a évoquées dans ce qu'il appelait les ombres des mondes fermés. Au regard de ce tableau sombre peint par le pape François, il y a de quoi repenser l'unité et la solidarité humaine à la lumière de la Trinité. D'où le thème de ce jour, le mystère de la Trinité, paradigme de l'unité, de la solidarité de la communauté humaine. René Laurentin, dans son livre « Traité sur la Trinité, principe, modèle et terme de tout amour », met en relief le fait que la Trinité peut servir de lumière sur l'homme et la société.

0: L'homme, dit-il, est un reflet social des dieux. Et cela met en pleine lumière la dimension sociale de l'homme. Famille, société naturelle, genre humain organiquement créé par Dieu à son image, comme nous pouvons le lire dans le livre de Genèse, au chapitre 1er, 27e verset. Ce texte de la création et de l'origine divine de l'homme touche à l'ontologie même de l'être humain, dans ce qu'il est réellement, en tant qu'être. Il nous faut prendre conscience de notre vocation à l'unité, et cette unité étant enseignée dès l'Ancien Testament en des termes magistraux qui n'ont pas vieilli et qui sont l'antidote éternel contre tout racisme, car Dieu a fondé l'avenir de l'humanité sur la vocation de l'homme à l'amour. Et c'est sur base de l'amour que l'unité du genre humain s'est construite pour fonder des familles et des civilisations. En effet, René Laurentin révèle la mission de l'Église. Pour lui, l'Église fut fondée par le Christ pour recréer le monde en Dieu, dans l'amour, au-delà de la haine et de l'égoïsme, pour sauver l'homme par l'amour éternel. Et moi, je suis d'accord avec lui. L'Église, au cœur de l'humanité, est un ferment. L'Église enseigne l'amour, la charité évangélique. Nous demande d'aller au-delà de ce que nous sommes pour prendre celui qui est en face de moi en considération, car il est lui aussi créé comme moi. Tous nous sommes créés à l'image et à la ressemblance des dieux. Qu'en est-il alors de la Trinité comme fondement de l'unité de la communauté humaine? C'est notre deuxième petit point. Dans l'Ancien Testament, Dieu se révèle comme Dieu de l'alliance avec l'humanité, c'est-à-dire le Dieu qui veut s'associer tous les êtres humains. Genèse chapitre 9, en choisissant le peuple d'Israël et en scellant l'alliance avec ce peuple qui représente l'humanité, Dieu veut réunir de manière symbolique tous les peuples de la terre en un seul peuple des dieux, dans une humanité unique, rachetée et devenue une communauté messianique. Cette communion que Dieu veut avec l'humanité exprimée par la figure de l'Alliance est intériorisée dans le cœur de chaque personne. Pour Leonardo Boff, la communion cherche l'intimité et la liberté du cœur humain et non seulement son expression sociale et politique. Les textes du Nouveau Testament, chez Saint Paul, Saint Jean et dans les Actes des Apôtres, dans ces textes nous trouvons des passages qui expriment le mieux Dieu communion. Être en Christ et dans le Christ. Être en Christ et dans l'Esprit, vivre dans l'Esprit Vivre avec le Christ et avec l'Esprit constitue la grande communion avec le Père. 1 Jean, chapitre 1, verset 3. Saint Paul nous propose deux chemins de communion, la foi et l'Eucharistie. Et d'ailleurs, quand nous venons communier, nous disons, en fait, je prends la communion. Ça veut dire que je participe à la communion ecclésiale, la communion avec le Christ et Jésus lui-même, la communion avec le mystère central de notre foi, le mystère de la Trinité. Par la foi, nous sommes unis au Seigneur ressuscité. On vit avec lui. On meurt avec lui. On ressuscite avec lui. On est assis dans la gloire avec lui. Nous pouvons le trouver dans les chapitres et versets qui sont dans le support. Romains chapitre 6, verset 6. Romains chapitre 8, verset 17. 2 Corinthiens chapitre 7, verset 3. La lettre aux Galates chapitre 2, verset 19. La lettre aux Colossiens, chapitre 2, verset 12, chapitre 3, verset 1. La lettre aux Éphésiens, chapitre 2, verset 6. De Timothée, chapitre 2, verset 12. Vous trouverez dans ces passages que tout chrétien vit avec le Christ, meurt avec le Christ, ressuscite avec lui et est assis avec le Christ dans la gloire de Dieu le Père. Par la communion au Christ commence une communauté de vie et de destin avec lui jusque dans la souffrance, comme nous le dit Saint Paul dans son épître aux Philippiens, chapitre 3, verset 10. La communion s'approfondit dans l'Eucharistie. En communiant au corps du Seigneur ressuscité, la communauté devient le corps du Christ. 1 Corinthiens chapitre 10, verset 16 jusqu'au verset 18. Je cite. La coupe des bénédictions que nous bénissons n'est-elle pas une communion au sein du Christ? Le pain que nous rompons n'est-il pas une communion au corps du Christ? Puisqu'il y a un seul pain, nous sommes tous un seul corps, car tous nous participons à cet unique pain. Point de citation. Et dans sa lettre aux Romains, au 12e chapitre, 5e verset, Saint Paul affirme ainsi, à plusieurs, nous sommes un seul corps en Christ, étant tous membres les uns des autres, chacun pour sa part. Ces chapitres et ces versets font de la communion ecclésiale et exprime notre participation à cette communion ecclésiale. Chacun est membre du corps mystique du Christ et Jésus qu'est l'Église, mais chacun a un rôle bien particulier à jouer dans cet ensemble. La communion avec le Christ signifie communion avec l'Esprit du Christ. Saint Paul finit sa deuxième lettre aux Corinthiens avec ses souhaits. La grâce du Seigneur Jésus-Christ, l'amour des dieux et la communion du Saint-Esprit soient avec vous tous. De Corinthiens chapitre 13, verset 13. Saint Jean, quant à lui, la communion dans laquelle le Christ nous introduit est celle qui fait de nous un, comme le Christ et le Père ne font qu'un. Jean chapitre 17, verset 21. Saint Jean exprime aussi cette communion par les verbes « être dans » et « demeurer dans le Christ ». Donc, être dans le Christ, demeurer dans le Christ, comme nous le trouvons dans l'Évangile selon Saint Jean, au 14e chapitre, verset 20e, et au 15e chapitre, verset 4e. La communion avec le Père, le Fils et le Saint-Esprit se traduit en communion fraternelle. 1 Jean chapitre 1, verset 1 jusqu'au verset 3. Mais je vais lire le verset 3. Ce que nous avons vu et entendu, nous vous l'annonçons à vous aussi, afin que vous aussi vous soyez en communion avec nous. Et notre communion est communion avec le Père et avec son Fils Jésus-Christ. Comme l'affirme Leonardo Boff, la communion est la dimension de base de l'anthropologie, de l'ecclésiologie et de l'action politique des chrétiens. Que signifie alors Dieu et communion? Dieu est communion exactement parce qu'il est une trinité de personnes. Il y a trois personnes et une seule communion, une seule communauté trinitaire. La formule la plus correcte pour représenter le Dieu chrétien est celle de la Trinité. En parlant de Dieu, nous devons continuellement signifier le Père, le Fils, le Saint-Esprit en présence l'un de l'autre, en totale réciprocité, dans l'immédiateté, dans les relations tout à fait aimantes, l'un étant pour l'autre, par l'autre, dans l'autre et avec l'autre. Aucune personne divine n'existe pour elle seule. Elles sont toujours et éternellement des personnes en relation. Les personnes existent comme personnes en raison de leurs relations éternelles les unes avec les autres. L'unité trinitaire est constituée par ces relations. Jean souligne cette unité quand il dit la prière de Jésus pour l'unité de la communauté humaine représentée de manière symbolique par les apôtres, par l'Église priante. Que tous soient un, comme toi tu es en moi et moi en toi. Que aussi soient un en nous, pour qu'ils soient un comme nous sommes un, moi en eux et toi en moi, pour qu'ils soient parfaitement un. Jean chapitre 17, verset 21 jusqu'au verset 23. Puisque nous ne pouvons pas parler, nous chrétiens, de la solidarité, de l'unité et de la solidarité humaine, quand déjà au niveau même du christianisme, cela pose problème. C'est-à-dire que nous devons d'abord nous questionner nous-mêmes et prier beaucoup plus comme le Christ a prié pour que cette communauté humaine s'inspire alors de notre unité en tant que chrétien, de notre solidarité en tant que peuple de Dieu. Il y a un auteur qui a écrit un livre, mais j'ai oublié le nom, « Le christianisme éclaté ». Et il se posait la question, quelle est alors la vraie doctrine enseignée par le Christ? Mais si tous les chrétiens pouvaient se considérer comme membres du corps mystique du Christ Jésus, qu'est-ce qui fait qu'ils n'arrivent pas à se réunir et à expérimenter cette unité, cette communion, telle qu'elle est exprimée par les textes bibliques et par le Christ Jésus lui-même? Et oui, il y a les efforts qui sont conjugués avec l'œcuménisme. Mais il y a beaucoup à faire. Puisque malgré que l'œcuménisme donne ce dynamisme de pouvoir vivre, faire le vivre ensemble comme enfants des dieux, comme communauté qui professe la foi en Jésus-Christ, il y a beaucoup plus de soucis encore. Il y a des chrétiens qui ne supportent pas les autres. On entend dans le monde les communautés qui sont complètement déchirées, qui se font la guerre, mais toutes sont les communautés chrétiennes. Les communautés chrétiennes qui se rejettent. Nous sommes, nous chrétiens, appelés d'abord à vivre cette communion et nous serons les témoins de nos contemporains, du monde actuel. Nous passons au troisième petit point, foi trinitaire et solidarité humaine. Partant du mystère de la Trinité, dans la mesure où Dieu est essentiellement un amour qui se communique et établit une communion, la société humaine est appelée à s'en inspirer afin de bâtir une société où tous sont frères dans l'amour fraternel. Voilà pourquoi Leonardo Boff dit « L'unité sociétaire qui existe dans la Trinité fonde l'unité humaine. Celle-ci est insérée dans celle-là. Les personnes ne sont pas détruites, mais rendues plus fortes. L'unité est constituée à partir des personnes, soit dans la Trinité, soit dans l'humanité, car les personnes sont essentiellement des relations. L'union qui existe entre les personnes dans la communauté humaine préfigure l'union qui existe dans la Trinité. » Point de citation. Raymond Martinez de Pisson, lui aussi, dans son livre « Dieu est unique mais non solitaire, vie trinitaire et transformation humaine », déclare que la foi trinitaire doit inspirer non seulement notre transformation humaine, mais aussi notre agir, notre engagement. Elle n'est pas pour nous seulement un mystère de contemplation, détaché de toute incidence dans la vie réelle. La Trinité est déjà en elle-même expression et source de solidarité qui doit se manifester aussi dans nos rapports humains. Je me suis posé la question de savoir quand je lisais Ramon Martinez de Pisson. La question de savoir quel est réellement le rôle du Conseil de sécurité dans le monde aujourd'hui. Quand on voit des guerres à travers le monde, la présence accrue des casques bleus dans ces pays en guerre et que la paix ne revient pas du tout, il y a de quoi se poser la question. Mais pourquoi ils sont là? Qu'est-ce qu'ils font réellement comme travail? Sont-ils réellement solidaires avec les peuples qui souffrent? Ou bien c'est pour eux un business qui ait la guerre et nous trouverons du travail? Mais parce que s'il n'y a pas la guerre, je me demande, les casques bleus iront où? Ils feront quoi? On va les payer pour quelles raisons? Je prends l'exemple de mon pays. Le plus grand nombre de casques bleus dans le monde actuellement se trouve en République démocratique du Congo, avec un budget colossal, des milliards par an, milliards de dollars par an. Juste pour l'est de notre pays où il y a l'insécurité, on n'a jamais eu la paix. Mais qu'est-ce qui arrive? Ils sont dans les femmes. Qu'est-ce qui arrive? C'est le véhicule du Conseil de sécurité qui fait chute quelque part, où on y trouve des minéraux, beaucoup de minéraux, qu'ils ont exploités et aussi de manière frauduleuse. Comment ils peuvent accepter que la guerre termine dans cette zone qui les enrichit? On doit faire une remise en question. Même des institutions internationales qui sont censées s'engager pour la paix dans le monde et créer une vraie cohabitation, une vraie solidarité. Et je crois que la lettre encyclique de Pape François Fratelli Tutti doit avoir un écho très important pour toutes ces institutions internationales. En invitant l'humanité à la fraternité et à l'amitié sociale, le pape François a mis en exergue la valeur de la solidarité, perçue et comprise comme vertu morale et attitude sociale, fruit de la conversion personnelle. La solidarité exige un engagement d'une multiplicité de sujets qui ont une responsabilité de caractère éducatif et formateur. En effet, pour le pape François, ce rôle d'éducateur et de formateur à la solidarité humaine revient en premier aux familles. Elle constitue le premier lieu où se vivent et se transmettent les valeurs de l'amour, de la fraternité, de la convivialité, du partage, de l'attention et du soin de l'autre. Et je crois que c'est pour cela que le pape a intitulé le deuxième chapitre de son encyclique « Un étranger sur le chemin », où il explique la parabole du bon samaritain. Et ce n'est pas par hasard que Jésus a donné cette parabole. Mon prochain, qui est-il réellement? À qui dois-je faire du bien? Qui dois-je considérer comme frère? Et dans la parabole du bon samaritain, il y a une très belle exégèse qui nous fait comprendre que nous devons sortir des limites qui nous renferment, de nos ismes, pour voir en toute personne, comme je venais de le dire, comme quelqu'un créé à l'image et à la ressemblance des dieux. Et c'est celui-là même qui est mon prochain, quelle que soit son origine, quelle que soit sa religion, quelles que soient ses prises de position, parfois qui sont contraires à mes opinions, mais eh bien, c'est bien lui-là mon prochain. C'est ce pauvre qui est maltraité. C'est ce migrant qui a fui son pays parce qu'il est en train de rechercher où trouver la sécurité. C'est ce monsieur qui a fui son pays parce que les richesses de son pays ne lui profitent pas, mais sont entassées par les grandes puissances et les multinationales. Faut-il le maltraiter? Non. C'est bien là le prochain que nous devons accueillir, pour qui nous devons faire du bien. C'est ton voisin qui parfois ne te sent pas du tout, mais que toi tu dois aimer parce que tu es chrétien. C'est cette personne âgée du quartier qui vit dans la solitude, qui n'a personne pour la consoler ni agir activement à ses côtés. C'est ce malade qui ne voit pas quelqu'un à son chevet pour le consoler, le soutenir et le réconforter. C'est cela le prochain. Le Dieu des chrétiens et des chrétiennes est avant tout un Dieu solidaire. En conséquence, la foi trinitaire comporte des exigences libératrices au niveau social. La libération personnelle qui ouvre à Dieu et qui nous fait devenir pleinement humains implique aussi ouverture aux autres avec lesquels nous communions à la Trinité divine. Nous sommes appelés à créer une solidarité qui soit l'expression des personnes devenues des fins et des moyens à utiliser selon les intérêts divers. C'est une solidarité dont la société devrait être un reflet et où l'autorité assure la sauvegarde de la liberté. Et les implications libératrices de la révélation trinitaire au niveau social prennent appui sur la dignité de la personne humaine. Et le pape l'a souligné quand il a parlé des ombres de monde fermé. La personne humaine n'a plus sa valeur d'être. On vit aujourd'hui les attentats partout. On tue sans réserve. Et on peut tuer même pour ses propres intérêts. Parce qu'on a profit de ceci, on peut créer la guerre dans une contrée bien déterminée. Les familles sont écrasées. Les ethnies épurées. Et personne ne s'en soucie. La dignité de la personne humaine totalement bafouée. S'inspirant de la péricorèse qui résume l'essentiel de la nature trinitaire, comme de l'unité des natures en Jésus, Dieu homme, Leonardo Boff renchérit en ces termes. De la péricorèse communion des trois personnes divines découlent des impulsions de libération pour chaque personne humaine, pour la société, pour l'Église et pour les pauvres, a un double sens, critique et constructif. La personne humaine est invitée à dépasser tous les mécanismes de l'égoïsme et à vivre sa vocation de communion. La société offense la Trinité en s'organisant sur l'inégalité et elle l'honore dans la mesure même où elle favorise la participation et la communion de tous en faisant naître la justice et l'égalité entre tous. L'Église est d'autant plus sacrement de communion trinitaire qu'elle dépasse les inégalités entre chrétiens et les divers services et qu'elle comprend et vit mieux l'unité comme coexistence de la diversité. Les pauvres rejettent leur pauvreté comme péché, comme la communion trinitaire, et voient dans les relations entre les personnes divines différentes le modèle d'une société humaine basée sur la collaboration de tous, sur pied d'égalité, à partir des différences de chacun, en donnant naissance à une formation sociale fraternelle juste et égalitaire. Et je crois que c'est l'objectif poursuivi par la lettre encyclique de pape François. Tous frères, il est pour nous, il est de notre devoir de prier et de vivre, de nous engager du jour au jour pour que règne l'unité et la solidarité. Une vraie solidarité qui se vit dans la fraternité ou dans l'amour fraternel. Je ne peux pas terminer Cette question de la Trinité, paradigme de l'unité et de la solidarité de la communauté humaine, sans épingler aujourd'hui cet aspect beaucoup plus important de l'écologie. C'est ainsi que le quatrième petit point et le dernier traite de la Trinité et de l'écologie. Le scandale de la destruction méchante de la nature par l'être humain et la crise écologique qui en découle a fait l'objet de la lettre encyclique Laudato Si de pape François. Le Saint-Père y aborde la question de l'interdépendance des créatures, citant en effet le catéchisme de l'Église catholique. L'interdépendance des créatures est voulue par Dieu. Le soleil et la lune, le cèdre et la petite fleur, l'aigle et le moineau. Deux points. Le spectacle de leurs innombrables diversités et inégalités signifie qu'aucune des créatures ne se suffit à elle-même. Elles n'existent qu'en dépendance les unes des autres pour se compléter mutuellement au service les unes des autres. Là, nous sommes au numéro 86 de Laudato Si. Mais il y a un autre passage que vous n'avez pas dans le texte. Au numéro 92, le pape dit ceci. Tout est lié. Et comme les êtres humains, nous sommes tous unis comme des frères et des sœurs dans un merveilleux pèlerinage, entrelacés par l'amour que Dieu porte à chacune de ses créatures et qui nous unit aussi avec une tendre affection à frère soleil, à sœur lune, à sœur rivière et à mère terre. Laudato Si au numéro 92. La création est un produit de l'amour du Père. Elle est l'œuvre de la Trinité. Si le Père crée le monde en son amour pour le Fils, il crée le monde aussi par lui. Le Père crée le monde à partir de son amour éternel par le Fils en vue d'une réponse temporelle à son amour dans la force de l'Esprit Saint qui unit ce qui est différent. Jürgen Moltmann montre clairement comment la création est l'œuvre de la Trinité. Dans la création, dit-il, toute l'activité procède du Père. Mais comme le Fils en tant que Logos et l'Esprit Saint en tant que force y ont part, chacun à sa façon, mais également la création doit être attribuée à l'unité du Dieu trinitaire. En fait, ce qu'il dit, c'est que quand nous disons Dieu a créé le ciel et la terre, Dieu a créé, donc nous voyons Dieu dans ce mystère central de notre foi, Dieu dans la Trinité. C'est Dieu dans la Trinité qui a créé. La création est et restera pour toujours unie au mystère de la vie, de l'amour et de la communion du Père. La communion du Père, du Fils et de l'Esprit Saint. C'est pour cela que Saint Paul affirme que la création aspire de toutes ses forces à voir la révélation des fils de Dieu. Romains chapitre 8, verset 19. Chers frères et sœurs, les bien-aimés dans le Christ Jésus, si nous voulons bâtir une société humaine où il fait beau vivre, où le vivre ensemble sera la norme de la vie commune, construisons la communauté humaine sur les bases solides de la justice sociale, de l'amour, de la solidarité et de la fraternité. Inspirons-nous du mystère de la Trinité où tous ne font qu'un. Seigneur Dieu notre Père, tu nous invites à l'unité et à la solidarité. Tu veux que nous bâtissions une communauté humaine caractérisée par le vivre ensemble. Envoie-nous ton esprit qu'il nous aide à répondre à cet appel positivement par l'engagement de chacun et de tous dans la perspective de l'encyclique de Pape François, Fratelli Tutti, afin que tous nous soyons frères d'un même Père que tu es. Frères et sœurs habitant la maison commune qui est cette terre que tu nous as donnée par amour. Nous te le demandons au nom de ton Fils Jésus-Christ notre Seigneur, lui qui vit et règne avec toi dans l'unité du Saint-Esprit, maintenant et pour les siècles des siècles. Amen.
1: Sur les ondes de Radio Espérance, nous venons d'écouter une conférence du Père Denis-Marie Mukendi sur le thème de la Trinité divine à l'unité de la communauté humaine qui avait été donnée à Notre-Dame du Lot en 2021.

Seigneur, tu as résolu de me sauver. Ma forteresse et mon roc, c'est toi. Psaume 70, 3.

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Chers auditeurs, bonjour et bienvenue dans votre émission Histoire de l'Église sur votre radio chrétienne. Nous vous remercions de nous suivre. Nous avions vu Paul qui écrit à ses églises et aujourd'hui, nous verrons la relation privilégiée qu'il a avec les Philippiens.

Paul avait demandé que ses lettres soient lues à tous les frères. Philippe, appartenant à la province de Macédoine, dont Thessalonique était la capitale, il est certain que ses lettres aux Thessaloniciens ont été lues aussi à Philippe. Mais les Philippiens eux-mêmes étaient restés en contact étroit avec Paul. Pendant son premier séjour à Thessalonique, la communauté, toujours animée par Lydie, la négociante en pourpre, la première convertie par Paul, lui avait par deux fois envoyé des secours en argent. Paul ayant quitté la Macédoine, les Philippiens avaient continué à l'aider. Il s'était établi entre Paul et eux une association dans un compte de crédit et de débit, une sorte d'accord par lequel les Philippiens s'étaient engagés à subvenir à l'entretien de l'apôtre, avec en retour le bénéfice de ses prières. Plus tard, il écrira aux Corinthiens « Quand je suis arrivé chez vous et me trouvé dans le besoin, ce sont des frères venus de Macédoine qui y ont subvenu. » On sent derrière ce régime très particulier et unique dans la vie de Paul, une relation de grande amitié avec la communauté de Philippe et la personne même de Lydie. Paul a accepté ce qu'il n'a jamais voulu recevoir d'aucun autre. Et c'était

Il n'a pas même à revendiquer son titre d'apôtre et il leur écrit en se présentant, lui et Timothée, comme serviteurs du Christ Jésus. Eux, pour lui, sont tous les saints dans le Christ Jésus qui sont à Philippe. Et Paul parle de lui tout simplement. Il est en prison. Il vient de plaider sa défense, il attend le verdict qui sera celui de vie ou de mort. Il leur dit son amour, « Oui, Dieu m'est témoin que je vous aime tous tendrement dans le cœur du Christ Jésus. Et voici ma prière, que votre charité, croissant toujours de plus en plus, culmine en cette vraie science et cette finesse qui vous donneront de discerner le meilleur et de vous rendre pur et sans reproche pour le jour du Christ. » Il raconte comment il a porté témoignage à l'Évangile devant la justice du proconsul, comment les frères redoublent d'ardeur à annoncer l'Évangile, les uns avec désintéressement, les autres par esprit d'intrigue. Peu importe, le Christ est annoncé. Il déclare « Pour moi, la vie c'est le Christ, et mourir c'est gagner. » Pris dans cette alternative, il hésite, mais finalement préfère rester dans la vie pour venir les revoir, en attendant qu'ils aient entre eux les mêmes sentiments que ceux de Jésus et Paul de leur chanter une hymne que probablement ils leur avaient apprise et qu'ils avaient chanté ensemble quand ils célébraient la liturgie. Voilà de quoi il s'agit. Lui, de condition divine, ne retint pas jalousement le rang qu'il égalait à Dieu. Mais il s'anéantit lui-même, prenant la condition d'esclave, semblable aux hommes. Dans la condition humaine, il s'humilia plus encore, obéissant jusqu'à la mort de la croix. Aussi Dieu l'a-t-il exalté, et lui a-t-il donné le nom qui est au-dessus de tout nom, pour qu'au nom de Jésus tout s'agenouille, au plus haut des cieux, sur la terre et dans les enfers, et que toute langue proclame de Jésus qu'il est Seigneur à la gloire de Dieu le Père.

Il ne pense qu'à eux et multiplie les conseils. Travaillez à votre salut, agissez afin de vous rendre pur. Même si je dois mourir, vous devez être heureux et vous réjouir avec moi. Bientôt, il va leur envoyer Timothée, mais dès aujourd'hui, Épaphrodite rentre chez eux en emportant la lettre. Épaphrodite a été malade et malgré cela, en digne représentant de la communauté des Philippiens, il a risqué sa vie pour Paul. Cette lettre est pleine de joie. Paul répète « Réjouissez-vous, notre gloire c'est Jésus ». Menacé de mort, l'apôtre pourrait se rassurer avec son passé. Juif, pharisien, irréprochable, il dit plutôt « Je considère tout cela comme sans avantage à cause de la supériorité de la connaissance du Christ Jésus mon Seigneur. À cause de lui, j'ai accepté de tout perdre et je considère tout comme de la crotte afin de gagner le Christ. » Il ne pense qu'à la course qu'il court lui-même et dans laquelle il engage les autres. Oubliant le chemin parcouru, je vais droit de l'avant, tendu de tout mon être, et je cours vers le but en vue du prix que Dieu nous appelle à recevoir là-haut dans le Christ Jésus. Et encore, pour nous, nous attendons ardemment comme sauveur le Seigneur Jésus-Christ qui transfigurera le corps de notre humble condition pour le conformer à son corps de gloire avec cette force qu'il a de pouvoir même se soumettre tout l'univers. Et Paul leur souhaite encore la joie. Le mot revient 6 fois. Et le verbe 7 fois. Ce sont eux, les Philippiens, qu'il nomme sa joie.

Frère bien-aimé et tant désiré, ma joie et ma couronne, tenez bon dans le Seigneur, mes bien-aimés. Et puis cette note inattendue, tous les saints vous saluent, surtout ceux de la maison de César. Il y a donc des chrétiens parmi les cadres de l'administration impériale à Éphèse, si c'est bien d'Éphèse qu'il écrit. Nous savons en effet que Paul y avait des amis parmi les notables qui l'ont dissuadé d'intervenir dans l'épisode de l'émeute des orfèvres. À la fin de son séjour à Éphèse, Paul réalisera sa promesse, il partira pour la Macédoine et passera à Philippe. Il y reviendra encore et il y célébrera la Pâque de l'année 58.

la lettre aux Philippiens a un ton plus personnel qu'aucune autre. Mais il existe un billet encore plus personnel. C'est l'épître à Philémon. Paul et Timothée la signent ensemble. Peut-être Paul en prison l'a-t-il dicté à Timothée venu le visiter. Cette hypothèse incline à la dater de cette même captivité à Éphèse pendant laquelle avait été rédigé l'épître aux Philippiens. Philémon, un converti de Paul, est appelé notre cher collaborateur. Il est donc un chrétien engagé dans l'apostolat. Et de fait, l'Église se réunit dans sa maison. La lettre est aussi adressée à une femme, Apphia, et à un autre chrétien, Archippos, tous deux militants. Ces noms étant fréquents dans le nord-ouest de l'Asie mineure, on peut supposer que ce sont des chrétiens de la région de Pergame. Il y avait autour de cette ville de grands domaines dont Philémon pouvait être un administrateur, et on apprend en effet qu'il emploie des esclaves. Paul commence par une belle action de grâce et arrive bientôt au vrai sujet de la lettre. C'est une requête. Un esclave qui se nomme Onésimos s'est enfui du domaine de Philémon et s'est réfugié auprès de Paul, qui en a fait un chrétien. Paul le renvoie à son maître en marquant qu'il aurait préféré le garder près de lui et l'adjoindre à son équipe apostolique, mais il ne veut rien faire sans l'accord de Philémon. Paul plaide pour qu'Onésimos soit reçu non plus comme un esclave, mais comme un frère, et il dit même « Reçois-le comme si c'était moi ». Éventuellement, Paul paiera les dettes d'Onésimos. Il s'y engage en écrivant ces mots de sa main. Nouvelle preuve que le reste de la lettre était dictée à un secrétaire. Pour finir, il demande à Philémon de lui préparer une chambre d'amis chez lui, puisqu'il va passer en allant vers la Macédoine. Pergame est sur le chemin. Par les salutations, nous apprenons qu'Épaphras partage la captivité de Paul. Épaphras, originaire de Colosse, avait rencontré Paul à Éphèse et ils ont pu partager ensemble la même captivité. Toutes les lettres que nous venons de passer en revue sont des messages de joie, d'encouragement et d'action de grâce. Le ton change avec la correspondance que Paul va devoir engager avec l'Église de Corinthe. Alors il rencontrera des oppositions, des conflits et même des contestations. Il devra défendre son évangile. Corinthe avait été le champ d'action le plus récent de Paul. Pour fonder l'Église, il y avait séjourné pendant près de 2 ans, de l'an 50 à l'an 51. Arrivé à Éphèse en 54, il allait y demeurer jusqu'en 57. Aux premières nouvelles reçues de Corinthe, Paul avait répondu par une lettre à laquelle il se réfère, mais qui ne nous a pas été transmise. Il donnait alors les consignes à observer avec les frères de la communauté qui tombent dans le péché. Débauche, cupidité, idolâtrie, insulte, ivrognerie. Il faut tenir ces gens-là à distance. C'est la même doctrine que dans la seconde épître aux Thessaloniciens. Plus tard, Paul reçoit à Éphèse une délégation de Corinthiens venue lui exposer les problèmes de leur église. Sur un ton encore irénique, Paul répond point par point à toutes leurs questions. C'est la première épître aux Corinthiens, envoyée aux alentours de Pâques 57. Paul fait déjà le projet de repasser par la Macédoine et l'Achaïe avant de rentrer à Jérusalem. Mais subitement éclate à Corinthe une crise très grave qui oblige Paul à y faire une courte visite. Il trouve la communauté agitée et il y est mal reçu. Des super apôtres se sont introduits et l'un d'eux va jusqu'à porter contre Paul des attaques personnelles qui ont le caractère d'un affront insupportable.
Paul rentre à Éphèse et envoie une lettre qu'il appelle « la lettre écrite, les yeux pleins de larmes ». Elle est probablement partiellement conservée dans le deuxième épître aux Corinthiens. Avec flamme, Paul y revendique le respect de son titre et de son autorité d'apôtre. Tite porte cette lettre et, avec une grande habileté, apaise le conflit. Au retour de son émissaire, Paul n'est déjà plus à Éphèse, mais en Macédoine. Il est rassuré. Il écrit une nouvelle lettre qui célèbre la réconciliation et dans laquelle il revendique la grandeur du ministère apostolique. Au creuset de cette épreuve, Paul apprendra que la folie de la croix, elle n'est pas réservée au seul Jésus, mais elle est aussi proposée à son apôtre.

Eh bien voilà, chers auditeurs, que notre émission se conclut déjà. Nous vous remercions évidemment de nous avoir suivis encore cette fois-ci. Dès la semaine prochaine, nous poursuivrons la découverte de l'apôtre Saint Paul et nous verrons Paul face aux crises de ses églises. Merci encore, bonne continuation avec les programmes de votre radio chrétienne et à la semaine prochaine.

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3: La nouvelle évangélisation. Bonjour, je suis le Père Mario Saint-Pierre. J'ai la joie de vous retrouver pour cette chronique consacrée au renouveau missionnaire de l'Église. Aujourd'hui, je vous propose une réflexion sur la place essentielle et décisive de l'Esprit-Saint dans l'annonce de l'Évangile. Nous avons déjà entendu cette parole de l'apôtre Saint-Paul dans sa première lettre aux Corinthiens, au chapitre 12, verset 3. « Frères, personne n'est capable de dire « Jésus est Seigneur » sinon dans l'Esprit-Saint. » Cette affirmation, en apparence très simple, est pourtant d'une grande richesse théologique sur la place de l'Esprit-Saint dans la mission d'évangéliser. Il faut évidemment considérer son contexte. Cette phrase ouvre un chapitre majeur consacré à l'Église, corps du Christ, et aux différentes fonctions des membres, services et organes au sein de ce corps ecclésial. Cinq affirmations importantes concernant cette petite phrase. D'abord, Jésus est Seigneur. Voici la formulation la plus courte et la plus dense du kérigme chrétien. Nous touchons ici le cœur même de la foi dans son expression la plus fondamentale. C'est sur ce fondement essentiel que l'Église se constitue, s'édifie, se déploie et se multiplie. Deuxièmement, sans l'Esprit-Saint, l'incroyant demeure incapable de prononcer ces paroles chargées de sens et de conséquences. Paul insiste, personne n'est capable de dire. Celui qui les prononce engage toute sa vie, tout son être et toute son existence. Troisièmement, seul l'Esprit-Saint donne la capacité d'un acte de foi qui implique toute la personne dans cette affirmation « Jésus est Seigneur », puisque Paul le dit très clairement, sinon dans l'Esprit-Saint. Quatrièmement, du point de vue de l'évangélisateur, même si cela est implicite, il en va également ainsi. Son action missionnaire portera du fruit dans la mesure où l'Esprit-Saint agit, puisqu'il est, selon les mots de Saint Paul VI dans Evangelii Nuntiandi, l'agent principal de l'évangélisation. Et cinquièmement, dans cette prise de conscience où l'Esprit-Saint agit à la fois du côté de l'évangélisé pour qu'il adhère à cet acte de foi, et du côté de l'évangélisateur qui découvre que l'Esprit-Saint œuvre réellement dans sa mission kérigmatique, l'Église, corps du Christ, se trouve profondément engagée dans cette dynamique missionnaire. Il convient donc de relire le grand texte de Saint Paul VI dans Evangelii Nuntiandi, l'évangélisation dans le monde moderne, au numéro 75, lorsqu'il évoque la mission de l'Esprit-Saint au cœur même de l'évangélisation. Le premier paragraphe nous montre comment Jésus, le premier et le plus grand évangélisateur, a accompli sa mission sous l'action de l'Esprit-Saint. Je cite, « Il n'y aura jamais d'évangélisation possible sans l'action de l'Esprit-Saint. Sur Jésus de Nazareth, l'Esprit descend au moment du baptême lorsque la voix du Père, « Tu es mon Fils bien-aimé, tu as toute ma faveur », manifeste de façon sensible son élection et sa mission. C'est conduit par l'Esprit qu'il vit au désert le combat décisif et la suprême épreuve avant de commencer cette mission. C'est avec la puissance de l'Esprit qu'il revient en Galilée et inaugure à Nazareth sa prédication, s'appliquant à lui-même le passage d'Isaïe « L'Esprit du Seigneur est sur moi ». Aujourd'hui, proclame-t-il, cette écriture est accomplie. Aux disciples qu'il est sur le point d'envoyer, il dit en soufflant sur eux « Recevez l'Esprit-Saint ». Fin de la citation. Ce même Esprit-Saint agit dès la fondation de l'Église afin qu'elle accomplisse son identité la plus profonde dans l'évangélisation. Lisons maintenant le deuxième paragraphe de ce numéro 75. En fait, ce n'est qu'après la venue du Saint-Esprit, le jour de la Pentecôte, que les apôtres partent vers tous les horizons du monde pour commencer la grande œuvre d'évangélisation de l'Église. Et Pierre explique l'événement comme la réalisation de la prophétie de Joël. « Je répandrai mon esprit ». Pierre est rempli de l'Esprit-Saint pour parler au peuple de Jésus, Fils de Dieu. Paul, lui aussi, est rempli de l'Esprit-Saint avant de se livrer à son ministère apostolique, comme l'est Étienne lorsqu'il est choisi pour la diaconie et plus tard pour le témoignage du sang. L'Esprit qui fait parler Pierre, Paul ou les douze, inspirant les paroles qu'ils doivent prononcer, tombe aussi sur ceux qui écoutent la parole. C'est grâce à l'appui du Saint-Esprit que l'Église s'accroît. Il est l'âme de cette Église. C'est lui qui explique aux fidèles le sens profond de l'enseignement de Jésus et son mystère. Il est celui qui, aujourd'hui comme au début de l'Église, agit en chaque évangélisateur qui se laisse posséder et conduire par lui et met dans sa bouche les mots que seul il ne pourrait trouver, tout en prédisposant aussi l'âme de celui qui écoute pour le rendre ouvert et accueillant à la bonne nouvelle et au règne annoncé. Fin de la citation. Dans le troisième paragraphe, Paul VI nous révèle que sans l'Esprit-Saint, toute action ecclésiale demeure stérile. Je cite, « Les techniques d'évangélisation sont bonnes, mais les techniques d'évangélisation sont bonnes, mais les plus perfectionnées ne sauraient remplacer l'action discrète de l'Esprit. La préparation la plus raffinée de l'évangélisateur n'opère rien sans lui. Sans lui, la dialectique la plus convaincante est impuissante sur l'esprit des hommes. Sans lui, les schémas sociologiques ou psychologiques les plus élaborés se révèle vite dépourvu de valeur. » Fin de la citation. Dans les quatrième et cinquième paragraphes, Paul VI invite tous les chrétiens à vivre sous la mouvance de l'Esprit-Saint. De nouveau, je cite, « Nous vivons dans l'Église un moment privilégié de l'Esprit. On cherche partout à le connaître mieux, tel que l'Écriture le révèle. » On est heureux de se mettre sous sa mouvance, on s'assemble autour de lui, on veut se laisser conduire par lui. Or, si l'Esprit de Dieu a une place éminente dans toute la vie de l'Église, c'est dans la mission évangélisatrice de celle-ci qu'il agit le plus. Ce n'est pas par hasard que le grand départ de l'évangélisation eut lieu le matin de Pentecôte, sous le souffle de l'Esprit. » Fin de la citation. Dans le sixième paragraphe, nous découvrons que l'Esprit-Saint est à la fois la source et l'aboutissement de tout acte évangélisateur. Je cite, « On peut dire que l'Esprit-Saint est l'agent principal de l'évangélisation. C'est lui qui pousse chacun à annoncer l'Évangile et c'est lui qui, dans le tréfonds des consciences, fait accepter et comprendre la parole du salut. Mais l'on peut dire également qu'il est le terme de l'évangélisation. Lui seul suscite la nouvelle création, l'humanité nouvelle à laquelle l'évangélisation doit aboutir, avec l'unité dans la variété que l'évangélisation voudrait provoquer dans la communauté chrétienne. À travers lui, l'Évangile pénètre au cœur du monde, car c'est lui qui fait discerner les signes des temps, signes de Dieu, que l'évangélisation découvre et met en valeur à l'intérieur de l'histoire. Fin de la citation. Ce numéro 75 de Evangelii Nuntiandi constitue un texte majeur pour comprendre le rôle essentiel et irremplaçable de l'Esprit Saint dans l'évangélisation, mais aussi dans ce qui touche au cœur même de la vie ecclésiale. L'évangélisation n'est donc jamais d'abord une œuvre humaine, mais l'œuvre de l'Esprit Saint dans le cœur des croyants. Plus nous nous laissons conduire par lui, plus l'Église devient missionnaire, vivante et féconde. Demandons aujourd'hui la grâce d'être des disciples remplis de l'Esprit pour annoncer avec audace, avec saint Paul, « Jésus est Seigneur ». Merci pour votre écoute attentive et que le feu de l'Esprit Saint bénisse abondamment votre mission.
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1: Donc on a dit déjà que l'essentiel du désaccord des pères à propos des schémas préparatoires au Concile sont liés à deux courants théologiques qui s'affrontent. Le premier, c'est ce que l'on appelle la théologie scolastique, néo-scolastique, qu'on appelait aussi la scolastique baroque, qui inspirait, comme je l'ai dit déjà la dernière fois, les manuels de théologie, alors en usage dans les séminaires, mais qui n'était plus assez irrigué par les sources scripturaires et patristiques. La théologie a pour fondement, évidemment, la parole de Dieu, l'Écriture sainte, telle qu'elle est transmise en particulier par les premiers pères de l'Église, dont la théologie est plus affective, plus pastorale que spéculative, et peut-être que cette théologie néoscolastique, dans sa recherche légitime de définitions conceptuelles précises qui permettent d'éviter les erreurs doctrinales, eh bien, n'était plus assez proche de ses sources. Cette théologie néoscolastique s'est opposée à l'époque à ce qu'on a appelé, comme je l'ai dit la dernière fois, la nouvelle théologie, qui était née à la faveur d'une redécouverte heureuse de l'Écriture sainte et des pères de l'Église, et dont les pères Danielou, les pères de Lubac, des jésuites bien connus, étaient les principaux protagonistes, en particulier avec le lancement de cette grande collection que tout le monde connaît bien, qui est les sources chrétiennes, où on a repris les pères de l'Église, leurs œuvres, et qui ont été traduites avec des notes critiques, de manière à les rendre accessibles comme source de la théologie. Les défenseurs de cette nouvelle théologie n'étaient cependant pas toujours, forcément, exemples d'une certaine réaction antiscolastique, et par conséquent antithomiste, parce que le thomisme de la néoscolastique était un peu réduit à des formules conceptuelles un peu dégagées de leurs sources. C'était malheureusement sans compter avec un profond renouveau thomiste qui a marqué le début du XXe siècle et qui a été porté surtout par les dominicains, du point de vue de la théologie en tout cas, à travers l'école du Solchoir, en particulier avec le père Chenu, comme figure de proue, qui s'était développée en particulier grâce à la mise en œuvre de ce qu'on appelait la méthode historique d'interprétation de saint Thomas. On revenait ainsi à la grande scolastique médiévale, dont saint Thomas est un représentant particulièrement fameux, dont l'horizon théologique était essentiellement l'Écriture sainte et les pères de l'Église. Et on ne reniait pas pour autant les grands commentateurs de saint Thomas d'Aquin qui ont excellé dans la méthode spéculative d'interprétation de ses œuvres. Mais on redécouvrait le saint Thomas bibliste. On redécouvrait que toute la théologie scolastique de saint Thomas d'Aquin, qui utilise en effet une méthode très dialectique et spéculative, eh bien, est une théologie profondément biblique, parce qu'elle s'inspire d'une connaissance, d'un commentaire de l'Écriture sainte, en particulier avec les pères de l'Église, qui, encore une fois, sont plus proches de l'Écriture sainte que nous, qui nous en sommes forcément éloignés avec les siècles. Donc on voit bien qu'il y a deux courants théologiques qui risquent de s'affronter, celui de la néoscolastique, avec sa rigueur conceptuelle, portée par la curie romaine qui a préparé les schémas proposé à l'examen des pères du Concile, et puis cette nouvelle théologie qui a été trop vite considérée comme une théologie moderniste, mais qui au fond a pour fondement l'Écriture sainte et les pères de l'Église comme une redécouverte des sources authentiques de toute théologie. Et où saint Thomas d'Aquin d'ailleurs est redécouvert dans cette optique grâce à la mise en œuvre de ce qu'on appelait la méthode historique.

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0: 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Très bonne journée à toutes et à tous.
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Bonjour à vous tous et toutes. Nous allons parler aujourd'hui de la troisième personne de la Sainte Trinité, celui qu'on nomme l'Esprit Saint. Nous le disons, nous l'affirmons dans notre credo, mais aussi nous le nommons chaque fois que nous traçons sur nous le signe de la croix, au nom du Père et du Fils et du Saint-Esprit. Dans notre credo, nous proclamons « Je crois en Jésus-Christ, notre Seigneur, qui a été conçu du Saint-Esprit et né de la Vierge Marie. Je crois en l'Esprit Saint qui est Seigneur et qui donne la vie. Il procède du Père et du Fils. Avec le Père et le Fils, il reçoit même adoration et même gloire. Il a parlé par les prophètes. » C'est ce même Esprit Saint, l'Esprit de Jésus, qui réunit dans un même amour le Père et le Fils. Alors Jésus lui-même nous révèle l'Esprit Saint par l'annonce de la Pentecôte. Dans les Actes des Apôtres, nous lisons « Jésus donna l'ordre à ses apôtres de ne pas quitter Jérusalem, mais d'y attendre que s'accomplisse la promesse du Père. Cette promesse que vous avez entendue de ma bouche. Jean a baptisé avec l'eau. Vous, c'est dans l'Esprit Saint que vous serez baptisés d'ici peu de jours. Vous allez recevoir une force quand le Saint-Esprit viendra sur vous. Alors vous serez mes témoins jusqu'aux extrémités de la terre. » Mais auparavant, lors de son discours final, avant sa passion, Jésus nous parle encore de l'Esprit Saint. « Je prierai le Père, il vous donnera un autre défenseur qui sera avec vous tous les jours, l'Esprit de vérité. Lui qui vous enseignera tout et il vous fera souvenir de tout ce que je vous ai dit. » Jean chapitre 14. Dans l'Ancien Testament, Dieu promit l'Esprit Saint. On le lit dans le prophète Joël au chapitre 2 et 3. Vous saurez que moi, je suis le Seigneur votre Dieu. Il n'y en a pas d'autre. Je répandrai mon esprit sur toute chair. Ainsi, l'Esprit Saint, c'est la vie divine qui agit en nous. Jésus, debout, s'écria, « Si quelqu'un a soif, qu'il vienne à moi, qu'il boive, celui qui croit en moi. De son cœur couleront des fleuves d'eau vive. » Il parlait de l'Esprit Saint qu'allaient recevoir ceux qui croiraient en lui. En effet, il ne pouvait y avoir d'esprit puisque Jésus n'avait pas encore été glorifié. Par son Esprit Saint, Dieu répand ses dons à nous pour nous donner de vivre sous la conduite de son Esprit. L'Esprit parle à nos cœurs, le défenseur, l'Esprit Saint que le Père enverra en mon nom, lui vous enseignera tout. Ainsi, vous allez

Le serviteur n'est pas plus grand que son maître. S'ils m'ont persécuté, ils vous persécuteront aussi. S'ils ont gardé ma parole, ils garderont la vôtre. Je vous ai dit ces choses afin qu'elles ne soient pas pour vous une occasion de chute. Ils vous excluront et même l'heure vient où quiconque vous fera mourir croira rendre un culte à Dieu. Oui, je vous envoie comme des brebis au milieu de loups. Soyez donc prudents, méfiez-vous des hommes, ils vous livreront. Vous serez conduits devant les gouverneurs et les rois à cause de moi. Il y aura là un témoignage pour eux et pour les païens. Quand on vous livrera, ne vous inquiétez pas de ce que vous aurez à dire, car c'est l'Esprit de votre Père qui parlera en vous. L'Esprit Saint agit en nous. Il nous donne les grâces que l'on appelle les dons de l'Esprit. Il répand la vie divine en nous. Il répand sa force. La force nous donne de persévérer dans les épreuves, le courage de témoigner. Elle soutient la force des martyrs. Elle nous aide à rester fidèles à notre baptême et à Dieu. L'intelligence nous aide à croire en accueillant le mystère de Dieu, à comprendre les Écritures, la parole de Dieu, à distinguer l'erreur de la vérité. Le conseil, ce don de l'Esprit, c'est le don du discernement spirituel. Il nous éclaire sur le chemin de notre vie pour faire les bons choix. Il nous aide à voir clair en soi et dans les autres. La sagesse qui nous aide à choisir ce qui est bon pour nous, pour notre salut. Elle veut nous éviter de suivre les idées, les propositions du monde contraires à la foi et à la parole de Dieu. La science, elle permet de connaître Dieu à l'œuvre dans la nature et dans l'histoire, de recevoir le monde comme un don de Dieu, la vie comme un don de Dieu. La science éclaire notre foi. La piété, elle fait entrer dans l'expérience de la paternité de Dieu, de sa proximité, de sa tendresse. La piété, elle tourne notre cœur vers Dieu. Et enfin, la crainte qui n'a rien à voir avec la peur de Dieu, mais c'est le sens de sa grandeur. La conscience de l'infinie distance entre le tout autre, le transcendant et nous, ses créatures. Ce don suscite une attitude de respect, d'adoration, d'humilité devant Dieu. Voilà. Alors, n'oublions pas de prier l'Esprit Saint pour qu'il nous donne les dons dont nous avons besoin. À vous tous et toutes, bonne journée et préparons-nous bien à cette fête de la Sainte Trinité.

Lecture du Martyrologe du 28 mai. À Corinthe, vers 340, Saint Héliconide, martyr. Sous l'empereur Gordien et le préfet Pérénice, puis sous son successeur Justin, elle subit de nombreux tourments et fut enfin décapitée, achevant ainsi son martyr. À Chartres, peut-être au 5e siècle, Saint Chéron, martyr. À Urgel, en Catalogne, au 6e siècle, Saint Just, évêque, qui composa un commentaire allégorique du Cantique des Cantiques et participa au Concile d'Espagne. À Paris, en 576, Saint Germain, évêque, d'abord abbé de Saint Symphorien d'Autun, puis appelé au siège épiscopal de Paris, il conserva son mode de vie monastique en exerçant avec fruit sa tâche de pasteur, charitable envers les pauvres et veillant à la fondation du monastère de la Sainte Croix où il fut enterré et prit son nom. Au monastère de Gélonne en Aquitaine, l'an 812, Saint Guillaume ou Guilhem, moine, nommé par Charlemagne comte de Toulouse et duc d'Aquitaine, vainqueur des Sarrasins jusqu'à Barcelone, parvenu au fait des honneurs, lié d'amitié avec Saint Benoît d'Agnane, il fonda non loin d'Agnane un autre monastère dans la vallée de Gélonne, y prit l'habit monastique et voulut demeurer simple moine, humble, pénitent, recherchant les emplois les plus humbles. À Canterbury, en Angleterre, l'an 1089, le bienheureux Lanfranc, évêque, né à Pavie, moine et prieur du Bec en Normandie, il y fonda une école célèbre et débattit contre Béranger de la réalité du corps et du sang du Christ dans le sacrement de l'Eucharistie. Appelé ensuite au siège de Canterbury, il travailla à réformer la discipline de l'Église en Angleterre. À Pise, en Toscane, l'an 1206, Sainte Ubaldeca, vierge, qui pendant 55 ans, depuis l'âge de 16 ans jusqu'à sa mort, exerça avec charité les œuvres de miséricorde dans l'hôpital de l'ordre de Saint-Jean de Jérusalem. À Castelnuovo, en Toscane également, l'an 1451, le bienheureux Herculan de Plagagio, prêtre de l'ordre des mineurs, éminent prédicateur, qui brilla par l'austérité de sa vie, son abstinence prolongée et sa réputation de faiseur des miracles. À Londres, en 1541, la bienheureuse Marguerite Paul, martyre, comtesse de Salisbury et mère du cardinal Reginald Paul, elle réprouva le divorce du roi Henri VIII et fut à cause de cela décapitée dans la prison de la Tour. À Florence, en Toscane, l'an 1577, la bienheureuse Marie Bartholomée Bagnesi, vierge, sœur de la pénitence de Saint-Dominique, elle supporta avec une patience admirable, pendant 45 ans, des douleurs multiples et perçantes. À Londres, en 1582, les bienheureux Thomas Ford, Jean Short et Robert Johnson, prêtres et martyrs, faussement accusés de complot contre la reine Élisabeth Ière, condamnés à mort et pendus ensemble à la potence de Tyburn. À Chocouan, en Cochinchine, l'an 1859, Saint Paul Anne, martyr. Oublieux des mœurs chrétiennes, il était à la tête d'une bande de brigands, mais arrêté sous l'empereur Tuduc, il déclara qu'il était chrétien. Et ni la flatterie, ni la flagellation, ni les tenailles qui lui déchiraient le corps, rien ne le fit fléchir dans sa foi, et il fut décapité, achevant son témoignage par la gloire du martyr. Au camp de concentration de Sachsenhausen, près de Berlin, l'an 1940, le bienheureux Ladislas Demski, prêtre de Gniezno et martyr, sous l'occupation de la Pologne par le régime nazi, il fut déporté et tué dans ce camp parce qu'il refusait de profaner son rosaire. Au camp de concentration de Dzialdowo en Pologne, l'an 1941, le bienheureux Antoine Julien Nowowiecki, évêque de Płock, arrêté par la police secrète d'État avec d'autres prêtres, sous l'occupation nazie, il succomba après 3 mois de réclusion, épuisé par les tortures et la faim.
À Varsovie, en Pologne, en 1981, Stefan Wyszyński, cardinal de la Sainte Église romaine, archevêque de Gniezno et de Varsovie, primat de Pologne. À Fabriano, en Italie, en 1963, Marie-Constance Panna, née Agnese Pacifica, religieuse professe des Claristes capucines du monastère de Fabriano. C'était une femme passionnée, sans demi-mesure, une religieuse les pieds sur terre, les yeux tournés vers le ciel, mais les mains dans la pâte du béton quotidien. À Paris, en France, en 1871, Mathieu-Henri Planca, fusillé le 26 mai 1871, au cours du massacre de la rue Axo, à la fin de la semaine sanglante de la Commune de Paris, premier prêtre au sein de la nouvelle congrégation des religieux de Saint-Vincent de Paul, qui ne comptait alors que des frères. À Paris, en 1871, Ladislas Radig et trois compagnons religieux de la Congrégation du Sacré-Cœur. Ils ont été arrêtés à Paris à différents moments. Ils furent violemment tués le 26 mai 1871 à coups de fusil et d'armes blanches. Les cadavres ont été moqués par la foule. Et encore ailleurs, beaucoup d'autres saints et bienheureux. Elle est précieuse au regard de Dieu, la mort de ses saints. Que la Sainte Vierge Marie et tous les saints intercèdent pour nous auprès du Seigneur, pour que nous obtenions de lui aide et salut, lui qui vit et règne.

Ainsi s'achève la retransmission depuis l'abbaye Notre-Dame de Triors de l'Office des Laudes. Demain, à 6h10, nous retrouvons la communauté bénédictine.

0: Père et au Fils et au Saint-Esprit, pour les siècles des Saint-Esprits, pour les siècles des siècles.
1: Radio Espérance, il est 7h et nous récitons l'Angélus. L'ange du Seigneur apporta l'annonce à Marie.
2: Et elle conçut du Saint-Esprit.
1: Je vous salue Marie, pleine de grâce, le Seigneur est avec vous. Vous êtes bénie entre toutes les femmes, et Jésus, le fruit de vos entrailles, est béni.
2: Sainte Marie, Mère de Dieu, priez pour nous, pauvres pécheurs, maintenant et à l'heure de notre mort. Amen.
1: Voici la servante du Seigneur.
2: Qu'il me soit fait selon votre parole.
1: Je vous salue Marie, pleine de grâce, le Seigneur est avec vous. Vous êtes bénie entre toutes les femmes, et Jésus, le fruit de vos entrailles, est béni.
2: Sainte Marie, Mère de Dieu, priez pour nous, pauvres pécheurs, maintenant et à l'heure de notre mort. Amen.
1: Et le Verbe s'est fait chair.
2: Et il a habité parmi nous.
1: Je vous salue, Marie, pleine de grâce. Le Seigneur est avec vous. Vous êtes bénie entre toutes les femmes. Et Jésus, le fruit de vos entrailles, est béni.
2: Sainte Marie, Mère de Dieu, priez pour nous, pauvres pécheurs, maintenant et à l'heure de notre mort. Amen.
1: Priez pour nous, Sainte Mère de Dieu.
2: Afin que nous soyons rendus dignes des promesses du Christ.
1: Prions. Que ta grâce, Seigneur notre Père, se répande dans nos cœurs. Par le message de l'ange, tu nous as fait connaître l'incarnation de ton Fils bien-aimé. Conduis-nous par sa passion et par sa croix, avec le secours de la Vierge Marie, jusqu'à la gloire de la résurrection. Par Jésus le Christ, notre Seigneur. Amen.

Amis auditeurs, bonjour. Il est 7h03 en ce jeudi 28 mai. Vous écoutez Radio Espérance, Richard et Renaud avec vous pour partager cette prière du matin. En ce début de journée, après avoir salué Marie, reine des hommes, reine du ciel et de la terre, nous nous tournons vers le Seigneur. Au nom du Père, et du Fils, et du Saint-Esprit. Amen.

0: Aujourd'hui, les lectures sont celles du jeudi de la 8e semaine du temps ordinaire.
1: Lecture de la première lettre de Saint Pierre, apôtre. Bien-aimés, comme des enfants nouveau-nés, soyez avides du lait non dénaturé de la parole, qui vous fera grandir pour arriver au salut, puisque vous avez goûté combien le Seigneur est bon. Approchez-vous de lui. Il est la pierre vivante, rejetée par les hommes, mais choisie et précieuse devant Dieu. Vous aussi, comme pierre vivante, entrez dans la construction de la demeure spirituelle pour devenir le sacerdoce saint et présenter des sacrifices spirituels agréables à Dieu par Jésus-Christ. Vous êtes une descendance choisie, un sacerdoce royal, une nation sainte, un peuple destiné au salut, pour que vous annonciez les merveilles de celui qui vous a appelé des ténèbres à son admirable lumière. Autrefois, vous n'étiez pas un peuple, mais maintenant vous êtes le peuple de Dieu. Vous n'aviez pas obtenu miséricorde, mais maintenant vous avez obtenu miséricorde. Bien-aimés, puisque vous êtes comme des étrangers résidents ou de passage, je vous exhorte à vous abstenir des convoitises de la chair qui combattent contre l'âme. Ayez une belle conduite parmi les gens des nations. Ainsi, sur le point même où ils disent du mal de vous en vous traitant de malfaiteurs, ils ouvriront les yeux devant vos belles actions et rendront gloire à Dieu le jour de sa visite.

Reconnaissez que le Seigneur est Dieu. Il nous a fait et nous sommes à lui, nous, son peuple, son troupeau. Venez dans sa maison lui rendre grâce, dans sa demeure chantez ses louanges, rendez-lui grâce et bénissez son nom.

Évangile de Jésus-Christ selon saint Marc. En ce temps-là, tandis que Jésus sortait de Jéricho avec ses disciples et une foule nombreuse, le fils de Timée, Bartimée, un aveugle qui mendiait, était assis au bord du chemin. Quand il entendit que c'était Jésus de Nazareth, il se mit à crier « Fils de David, Jésus, prends pitié de moi !» Beaucoup de gens le rabrouaient pour le faire taire. Mais il criait de plus belle, « Fils de David, prends pitié de moi !» Jésus s'arrête et dit, « Appelez-le !» On appelle donc l'aveugle et on lui dit, « Confiance, lève-toi, il t'appelle !» L'aveugle jeta son manteau, bondit et courut vers Jésus. Prenant la parole, Jésus lui dit, « Que veux-tu que je fasse pour toi ?» L'aveugle lui dit, « Rabouni, que je retrouve la vue !» Et Jésus lui dit, « Va, ta foi t'a sauvé !» Aussitôt, l'homme retrouva la vue, et il suivait Jésus sur le chemin.

0: Père très saint, nous t'offrons nos actions, nos joies, nos peines, avec celles de tous nos frères dans le cœur de ton Fils Jésus, notre Seigneur. Par l'Esprit Saint, nous serons aujourd'hui les témoins de ton amour. Avec Notre-Dame en l'Église, nous te prions pour que le monde accueille ta lumière. Nous te prions en particulier pour tous ceux qui veulent ou qui n'osent pas s'engager, que ce soit dans le mariage ou dans une vocation religieuse. Mets sur leur route des personnes qui les guident et les encouragent pour faire ta volonté. Je crois en Dieu, le Père Tout-Puissant, Créateur du ciel et de la terre, et en Jésus-Christ, son Fils unique, notre Seigneur, qui a été conçu du Saint-Esprit, est né de la Vierge Marie, a souffert sous Ponce Pilate, a été crucifié, est mort et a été enseveli, est descendu aux enfers, le troisième jour est ressuscité des morts, est monté aux cieux, est assis à la droite de Dieu, le Père Tout-Puissant, d'où il viendra juger les vivants et les morts.
1: Je crois en l'Esprit Saint, à la Sainte Église catholique, à la communion des saints, à la rémission des péchés, à la résurrection de la chair, à la vie éternelle. Amen.
0: Notre Père qui es aux cieux, que ton nom soit sanctifié, que ton règne vienne, que ta volonté soit faite sur la terre comme au ciel.
1: Donne-nous aujourd'hui notre pain de ce jour. Pardonne-nous nos offenses, comme nous pardonnons aussi à ceux qui nous ont offensés. Et ne nous laisse pas entrer en tentation, mais délivre-nous du mal. Amen.
0: Je vous salue, Marie, pleine de grâce. Le Seigneur est avec vous. Vous êtes bénie entre toutes les femmes. Et Jésus, le fruit de vos entrailles, est béni.
1: Sainte Marie, Mère de Dieu, priez pour nous, pauvres pécheurs, maintenant et à l'heure de notre mort. Amen.
0: Et maintenant, nous nous unissons à Dieu dans la foi, l'espérance et la charité. Acte de foi. Mon Dieu, je crois fermement toutes les vérités que vous avez révélées et que vous nous enseignez par votre Sainte Église, parce que vous ne pouvez ni vous tromper, ni nous tromper. Dans cette foi, puis-je vivre et mourir. Amen.
1: Acte d'espérance. Mon Dieu, j'espère avec une ferme confiance que vous me donnerez par les mérites de Jésus-Christ votre grâce en ce monde et le bonheur éternel dans l'autre, parce que vous l'avez promis et que vous tenez toujours vos promesses. Dans cette foi, puis-je vivre et mourir. Amen.
0: Acte de charité. Mon Dieu, je vous aime de tout mon cœur et plus que tout, parce que vous êtes infiniment bon, et j'aime mon prochain comme moi-même pour l'amour de vous.

0: Chaque jour, il est bon de nous rappeler la loi du Seigneur. Tu adoreras le Seigneur ton Dieu et tu l'aimeras parfaitement.
1: Tu ne prononceras le nom de Dieu qu'avec respect, fuyant blasphème et faux serment.
0: Tu sanctifieras le jour du Seigneur.
1: Tu honoreras ton père et ta mère.
0: Tu ne tueras pas.
1: Tu ne commettras pas d'adultère.
0: Tu ne voleras pas.
1: Tu ne porteras pas de faux témoignages contre ton prochain.
0: Tu ne convoiteras pas la femme de ton prochain.
1: Tu ne désireras pas injustement le bien des autres.

0: Prions pour les vocations.
1: Vierge Marie, Mère du Christ et Mère de l'Église, vous veillez tout particulièrement sur les prêtres, parce qu'ils sont les images vivantes de votre Fils unique. Nous vous en supplions. Priez le Père des cieux pour qu'il envoie des ouvriers à sa moisson. Priez pour qu'il nous envoie toujours des prêtres, qui nous donnent les sacrements, nous expliquent l'Écriture et nous enseignent à devenir de vrais enfants de Dieu. Qu'il nous envoie des âmes et des personnes consacrées pour sa louange et sa gloire, pour leur exemple de vie plus parfaite. Vierge Marie, épouse de Saint Joseph, vos cœurs ont tout pouvoir sur le Père des cieux. Obtenez-nous, ô Marie, beaucoup de vocations saintes, afin d'être nous-mêmes des saints. Amen.
0: Père infiniment bon, Maître de la moisson, donne à ton Église les pasteurs, les consacrés, les missionnaires dont notre monde a besoin. Que chaque jeune découvre la beauté de sa vocation et y réponde avec confiance et générosité. Qu'ensemble, nous nous mettions davantage à ton service et à celui de tous nos frères. Notre-Dame du Oui, prie pour nous.

0: Il est 7h24, aujourd'hui 28 mai, l'Église fait commémoration de Saint Germain de Paris.
1: Germain aurait pu ne pas voir le jour. En effet, sa mère enceinte essaya en vain d'avorter. Peu de temps après sa naissance, il échappa de justesse à une tentative d'empoisonnement. Sa tante avait voulu le tuer pour lui ravir son héritage. Tout se passa comme si le démon, prévoyant que cet enfant allait devenir un homme de Dieu, s'était acharné contre lui dès les premiers jours de son existence. Ses dangers surmontés, Germain connut une jeunesse calme et studieuse à Avallon. Il fut ordonné prêtre vers 531, puis à l'âge de 40 ans environ, il reçut la charge de l'abbaye Saint-Symphorien d'Autun. Les moines, trouvant leur nouvel abbé trop austère, voulurent se débarrasser de lui. Mais le roi Childebert, qui admirait Germain, régla le différend en le nommant évêque de Paris. Il se révéla rapidement un grand pasteur et fut un des hommes les plus importants de son époque. Sa charité était extrême, il donnait tout aux pauvres et vivait misérablement, ne mangeant que le strict nécessaire pour vivre. On raconte que ses invités à sa table allaient à la cuisine pour compléter le trop maigre repas qui leur avait été servi. Sa pauvreté le rendait libre, et Germain n'hésitait pas à reprendre les grands de son temps, leur rappelant les exigences morales de l'Évangile. Il est vrai que les enfants et petits-enfants de Clovis, tout en étant chrétiens, avaient gardé en grande partie leurs mœurs barbares. Germain reprit avec autorité le roi Childebert qui avait pris deux épouses et qui pillait sans vergogne les riches monastères. Germain entra dans l'histoire par ses constructions. Il fit ériger la cathédrale Saint-Étienne, un des plus grands édifices de son temps, aussi large que l'actuelle cathédrale construite sur son emplacement. Pour abriter les reliques de Saint-Vincent ramenées de Saragosse, il fonda l'abbaye Saint-Vincent et Sainte-Croix, qui, après sa mort, survenue en 576, prit le nom de Saint-Germain-des-Prés. Il est mort en 576.

Ainsi s'achève notre prière du matin. 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Richard et Renaud vous disent au revoir et vous souhaitent une bonne journée. Et nous allons retrouver dans quelques instants un enseignement donné par le père Michel Baute, chapelain au sanctuaire Notre-Dame de Lourdes, sur la Sainte Trinité.

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Bonjour à vous tous et toutes. Nous allons parler aujourd'hui de la troisième personne de la Sainte Trinité, celui qu'on nomme l'Esprit Saint. Nous le disons, nous l'affirmons dans notre credo, mais aussi nous le nommons chaque fois que nous traçons sur nous le signe de la croix, au nom du Père et du Fils et du Saint-Esprit. Dans notre credo, nous proclamons « Je crois en Jésus-Christ, notre Seigneur, qui a été conçu du Saint-Esprit et né de la Vierge Marie. Je crois en l'Esprit Saint qui est Seigneur et qui donne la vie. Il procède du Père et du Fils. Avec le Père et le Fils, il reçoit même adoration et même gloire. Il a parlé par les prophètes. » C'est ce même Esprit Saint, l'Esprit de Jésus, qui réunit dans un même amour le Père et le Fils. Alors Jésus lui-même nous révèle l'Esprit Saint par l'annonce de la Pentecôte. Dans les Actes des Apôtres, nous lisons « Jésus donna l'ordre à ses apôtres de ne pas quitter Jérusalem, mais d'y attendre que s'accomplisse la promesse du Père, cette promesse que vous avez entendue de ma bouche. Jean a baptisé avec l'eau. Vous, c'est dans l'Esprit Saint que vous serez baptisés d'ici peu de jours. Vous allez recevoir une force quand le Saint-Esprit viendra sur vous. Alors vous serez mes témoins jusqu'aux extrémités de la terre. » Mais auparavant, lors de son discours final, avant sa passion, Jésus nous parle encore de l'Esprit Saint. « Je prierai le Père, il vous donnera un autre défenseur qui sera avec vous tous les jours, l'Esprit de vérité. Lui qui vous enseignera tout et il vous fera souvenir de tout ce que je vous ai dit. » Jean chapitre 14. Dans l'Ancien Testament, Dieu promit l'Esprit Saint. On le lit dans le prophète Joël au chapitre 2 et 3. Vous saurez que moi, je suis le Seigneur, votre Dieu. Il n'y en a pas d'autre. Je répandrai mon esprit sur toute chair. Ainsi, l'Esprit Saint, c'est la vie divine qui agit en nous. Jésus, debout, s'écria, « Si quelqu'un a soif, qu'il vienne à moi, qu'il boive, celui qui croit en moi. De son cœur couleront des fleuves d'eau vive. » Il parlait de l'Esprit Saint qu'allaient recevoir ceux qui croiraient en lui. En effet, il ne pouvait y avoir d'esprit puisque Jésus n'avait pas encore été glorifié. Par son Esprit Saint, Dieu répand ses dons en nous pour nous donner de vivre sous la conduite de son Esprit. L'Esprit parle à nos cœurs, le défenseur, l'Esprit Saint que le Père enverra en mon nom, lui vous enseignera tout. Ainsi, vous allez recevoir une force quand le Saint-Esprit viendra sur vous et vous témoignerez de moi. L'Esprit Saint fait de nous des témoins. Il nous donne la force de témoigner. À l'exemple de nos frères et sœurs aînés dans la foi, qu'on appelle les martyrs, c'est l'Esprit Saint qui a donné cette force à ces chrétiens de témoigner coûte que coûte, malgré les interdictions, malgré les persécutions, malgré la haine, malgré la prison, malgré les persécutions. Ils sont restés fidèles. Si le monde a de la haine contre vous, nous dit Jésus, sachez qu'il m'a haï. Le serviteur n'est pas plus grand que son maître. S'ils m'ont persécuté, ils vous persécuteront aussi. S'ils ont gardé ma parole, ils garderont la vôtre. Je vous ai dit ces choses afin qu'elles ne soient pas pour vous une occasion de chute. Ils vous excluront et même l'heure vient où quiconque vous fera mourir croira rendre un culte à Dieu. Oui, je vous envoie comme des brebis au milieu de loups. Soyez donc prudents, méfiez-vous des hommes, ils vous livreront. Vous serez conduits devant les gouverneurs et les rois à cause de moi. Il y aura là un témoignage pour eux et pour les païens. Quand on vous livrera, ne vous inquiétez pas de ce que vous aurez à dire, car c'est l'Esprit de votre Père qui parlera en vous. L'Esprit Saint agit en nous. Il nous donne les grâces que l'on appelle les dons de l'Esprit. Il répand la vie divine en nous. Il répand sa force. La force nous donne de persévérer dans les épreuves, le courage de témoigner. Elle soutient la force des martyrs. Elle nous aide à rester fidèles à notre baptême et à Dieu. L'intelligence nous aide à croire en accueillant le mystère de Dieu, à comprendre les Écritures, la parole de Dieu, à distinguer l'erreur de la vérité. Le conseil, ce don de l'Esprit, c'est le don du discernement spirituel. Il nous éclaire sur le chemin de notre vie pour faire les bons choix. Il nous aide à voir clair en soi et dans les autres. La sagesse qui nous aide à choisir ce qui est bon pour nous, pour notre salut.
Elle veut nous éviter de suivre les idées, les propositions du monde contraires à la foi et à la parole de Dieu. La science, elle permet de connaître Dieu à l'œuvre dans la nature et dans l'histoire, de recevoir le monde comme un don de Dieu, la vie comme un don de Dieu. La science éclaire notre foi. La piété, elle fait entrer dans l'expérience de la paternité de Dieu, de sa proximité, de sa tendresse. La piété, elle tourne notre cœur vers Dieu. Et enfin, la crainte qui n'a rien à voir avec la peur de Dieu, mais c'est le sens de sa grandeur. La conscience de l'infinie distance entre le tout autre, le transcendant et nous, ses créatures. Ce don suscite une attitude de respect, d'adoration, d'humilité devant Dieu. Voilà. Alors, n'oublions pas de prier l'Esprit Saint pour qu'il nous donne les dons dont nous avons besoin. À vous tous et toutes, bonne journée et préparons-nous bien à cette fête de la Sainte Trinité.

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2: Bonjour à tous. Dans une brève déclaration publiée le 13 mai, le cardinal Victor Manuel Fernandez, préfet du dicastère pour la doctrine de la foi, confirme que l'ordination non autorisée d'évêques par la fraternité sacerdotale Saint-Pie-X constituerait un acte schismatique. Le préfet argentin affirme réitérer ce qui a déjà été communiqué à la fraternité en février 2026, après que cette dernière a annoncé vouloir ordonner plusieurs évêques. Ces ordinations épiscopales, insiste-t-il, ne disposent pas du mandat pontifical correspondant, elles ont un précédent historique. Le 30 juin 1988, Mgr Marcel Lefebvre, fondateur de la fraternité sacerdotale Saint-Pie-X, avait en effet consacré illégalement 4 évêques à Écône, en Suisse, contre l'avis de Rome. Tous les évêques participants avaient été excommuniés dans la foulée. Se référant au motu proprio, au décret donc Ecclesia Dei, publié par Jean-Paul II, pape de l'époque, au surlendemain de ses consécrations, le cardinal Fernandez déclare aujourd'hui que de telles ordinations sont un acte schismatique, soit une séparation formelle de l'Église catholique, ce que réfute la fraternité Saint-Pie-X. Le préfet du dicastère pour la doctrine de la foi rappelle en outre que l'adhésion formelle au schisme constitue une grave offense à Dieu et entraîne l'excommunication prévue par le droit de l'Église. Dans sa communication, le cardinal Fernandez ajoute enfin que le pape Léon XIV, qui n'a pas rencontré la direction de la fraternité Saint-Pie-X, continue dans ses prières à demander au Saint-Esprit d'éclairer les responsables de la fraternité sacerdotale Saint-Pie-X afin qu'ils reviennent sur la très grave décision qu'ils ont prise. Selon une source vaticane, cette communication est une ultime tentative de conciliation du Saint-Siège alors que la date des ordinations, le 1er juillet prochain, se rapproche. Dans sa réponse aux menaces d'excommunication du Vatican, la fraternité sacerdotale Saint-Pie-X se présente une nouvelle fois comme unique gardienne de la foi catholique, victime de l'intransigeance romaine et prête à aller jusqu'au martyr. Le Sénat français a de nouveau refusé le 12 mai en deuxième lecture le projet de la loi sur l'euthanasie, mettant ainsi un nouvel obstacle à l'adoption de l'aide à mourir dans le pays. Le Sénat n'est pas parvenu à surmonter ses divisions sur la réforme de la fin de vie, rejetant donc un article central du texte créant un droit à l'aide à mourir. Le gouvernement, qui espère une adoption définitive avant la suspension estivale des travaux, pourrait choisir de donner le dernier mot à l'Assemblée nationale pour faire aboutir cette réforme sociétale majeure, chère au président Macron. L'article 2, considéré comme la clé de voûte de la réforme, a été repoussé assez nettement par 151 voix contre 118. Ce résultat provient de l'addition des votes des socialistes qui regrettaient un durcissement du texte par rapport à la version de l'Assemblée nationale et d'une partie de la droite opposée à toute forme d'aide à mourir. Le président des Républicains, Bruno Retailleau, a fustigé un texte très permissif. Si demain le texte était voté au seuil de la mort, chacun devra se demander s'il n'est pas un poids mort, s'il n'est pas un fardeau pour la société ou pour ses proches, a-t-il lancé, craignant que les verrous encadrant ce texte finissent par sauter. De nouvelles infos dès demain, à très bientôt.

0: Je fais de toi la lumière des nations, pour que mon salut parvienne jusqu'aux extrémités de la terre. Isaïe 49, 6.
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2: Bonjour depuis Jérusalem. La ville sainte a célébré la fête de la Pentecôte dans la prière et l'attente de l'Esprit. Dimanche dernier, dans un climat de recueillement et de prière, marqué par l'absence des pèlerins, mais aussi par une fragile trêve dans un contexte régional difficile, la custodie de Terre Sainte a célébré la solennité de la Pentecôte dans les lieux qui gardent la mémoire vive de la naissance de l'Église. Les célébrations ont commencé samedi soir dans l'église de Saint-Sauveur avec les premières vêpres présidées par le vicaire de la custodie, le frère Ulysse Sarsa. Un moment qui a introduit les fidèles au mystère de la Pentecôte, cœur de la vie de l'Église. Ensuite, dans la même église, s'est déroulée la veillée de Pentecôte, présidée cette fois-ci par le custode de Terre Sainte, le frère Francesco Lelpo. Les lectures bibliques ont retracé l'histoire du salut comme l'histoire de l'action de l'Esprit-Saint. Dans son homélie, le custode a rappelé le contraste entre Babel et la Pentecôte. Babel revient chaque fois que le centre est nous-mêmes, notre pouvoir, nos intérêts. La Pentecôte, en revanche, est le contraire de Babel. L'Esprit crée la communion sans annuler la diversité. Dans un contexte marqué par les divisions, le custode a souligné avec force l'actualité du message précisément pour la Terre Sainte. Nous ne sommes pas appelés à alimenter de nouvelles Babel. Nous sommes appelés à invoquer et à témoigner le don de l'Esprit qui seul peut créer une humanité nouvelle. À l'aube du jour de la Pentecôte, le custode et quelques frères se sont rendus sur le mont Sion au Cénacle, lieu de la scène et de la descente de l'Esprit-Saint sur Marie et les apôtres pour la célébration de la Sainte Messe. Dans ce lieu, si chargé de mémoire, le frère Francesco a rappelé comment l'Esprit est à l'origine d'une création nouvelle. L'Esprit-Saint est le principe d'une humanité nouvelle. Il transforme ce groupe fragile en une communauté vivante, libre et missionnaire. Il a également invité à redécouvrir le rôle essentiel de l'Esprit dans la vie chrétienne. L'après-midi, toujours au Cénacle, diverses communautés religieuses se sont réunies avec les frères de la custodie et les fidèles locaux pour la célébration des secondes vêpres qui ont clôturé les célébrations. Un moment particulièrement important a été caractérisé par l'allumage de nombreuses bougies, mémoire des langues de feu qui se sont déposées sur les apôtres et par la proclamation du Notre Père en plusieurs langues, signe visible de l'unité dans la diversité. Dans son homélie, le custode a rappelé la signification profonde de ce lieu. Ici, une communauté fermée et apeurée est devenue une église ouverte sur le monde. L'Esprit n'élimine pas les différences, mais il crée une communauté dans la diversité. C'est...

Chers amis auditeurs de Radio Espérance, bonjour. Nous nous retrouvons pour l'écho du Saint-Siège du mercredi 27 mai. Tout d'abord, commençons avec la théologienne Léocadie Luchombeau, qui appelle à protéger la conscience humaine face à l'intelligence artificielle. Présentée lundi 25 mai, la première encyclique de Léon XIV, intitulée Magnifica Humanitas, continue de susciter de vives réactions dans le monde entier. Dans un entretien accordé à Vatican News ce mercredi, la théologienne congolaise Léocadie Luchombeau, qui a participé à la présentation du texte, a insisté sur un point central. L'intelligence artificielle ne doit pas dicter la conscience humaine. Elle a soulevé les risques de manipulation technologique et les défis éthiques, sociaux et écologiques que pose l'IA, notamment pour le continent africain, où des enfants sont parfois exploités au nom du progrès technologique. Son message est clair, la technique doit rester au service de la dignité humaine et non l'inverse. Enchaînons avec la visite au Vatican du Premier ministre espagnol, Pedro Sanchez, reçu ce matin par le pape Léon XIV. Cette rencontre intervient à 10 jours seulement du voyage apostolique du pape en Espagne. Les deux hommes ont échangé au palais apostolique, avant que le chef du gouvernement espagnol ne se rende à la secrétairie d'État. Les discussions ont porté sur la qualité des relations bilatérales entre le Saint-Siège et l'Espagne, sur la nécessité de favoriser un dialogue fructueux entre l'Église locale et les autorités civiles, ainsi que sur les conséquences des conflits armés en cours dans le monde. Cette visite s'inscrit dans une série de rencontres diplomatiques de haut niveau menées par Léon XIV depuis le début de son pontificat. En dernier, terminons avec l'appel solennel de Léon XIV contre les ravages de la guerre, lancé ce matin lors de l'audience générale, place Saint-Pierre. Devant une foule nombreuse de fidèles, le souverain pontife a déclaré « Là où tombent les missiles et les drones, les espoirs s'effondrent ». Le pape a exprimé une vive inquiétude face aux intenses bombardements qui ont frappé l'Ukraine ces derniers jours, et en particulier sa capitale. Il a également tourné ses pensées vers le Liban, victime d'un regain de violence, assurant les fidèles libanais de la présence de la Vierge Marie, reine de paix, qui veille sur chacun avec un amour maternel. Par ailleurs, Léon XIV a poursuivi son nouveau cycle de catéchèses sur la constitution conciliaire Sacrosanctum Concilium, rappelant l'importance de respecter la tradition liturgique sans y apporter de modifications personnelles. Vous venez de suivre l'écho du Saint-Siège du mercredi 27 mai. On se retrouve demain pour un nouveau bulletin d'information, à la même heure, toujours sur les ondes de Radio Espérance.

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2: Bonjour à toutes et à tous et bienvenue sur les ondes de Radio Espérance en ce jeudi 28 mai. À 9h30, 13h et 23h, retrouvons Anne Trochu et son émission Au Puits de Jacob. Juste après à 10h, mais aussi à 15h30, Jean Galeron continuera son étude du psaume 119. À 10h30 et 19h30, révisons l'histoire de l'Église avec Pascal Pozzo di Borgo. Et nous terminerons cette matinée à 11h30 par notre messe quotidienne en direct de la crypte du patronage Saint-Joseph à Saint-Étienne. Cet après-midi à 16h, Père Denis-Marie Mukendi nous propose une conférence sur le thème de la Trinité divine à l'unité de la communauté humaine. Et ce soir à 21h, retrouvons une série de discours du pape Léon XIV. Voilà pour aujourd'hui, je vous souhaite un très bon jeudi et nous retrouvons tout de suite la chronique d'Alliance Vita.

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Bonjour auditeurs de Radio Espérance. En deuxième lecture, le 12 mai, le Sénat a rejeté le texte adopté par l'Assemblée nationale sur la mort administrée, suicide assisté ou euthanasie. Le texte repart donc inchangé vers l'Assemblée nationale pour une troisième lecture. La seconde lecture au Sénat s'est déroulée en deux temps, comme le prévoit le parcours de tout texte législatif. Saisie du texte voté le 25 février dernier, la Commission des affaires sociales du Sénat l'a modifié en apportant des restrictions importantes, tout en acceptant le principe d'une assistance médicale à mourir. C'est le texte de la Commission qui a ensuite fait l'objet d'un débat en séance plénière le 11 mai. Dans les deux versions, celle de l'Assemblée nationale et celle de la Commission du Sénat, les rédacteurs ont bien conscience qu'il s'agit d'un geste létal, malgré les euphémismes « aide à mourir » ou « assistance médicale à mourir ». En effet, l'article 2 prend soin d'exonérer pénalement le soignant qui participe à cette procédure d'administration de la mort. Ils ne sont donc pas pénalement responsables, est-il écrit. La discussion en séance plénière a révélé un aspect fondamental de la question que la sénatrice Cécile Cukierman, PCF, a résumé au début du débat. « Je reste convaincu qu'il n'y a pas de droit à mourir. Nous allons mourir. Pourquoi vouloir absolument faire d'un fait un droit ? Notre rôle de législateur est de faire société, pas de satisfaire des cas particuliers, aussi douloureux soient-ils. » Légiférer comme cela nous est proposé, ce serait ouvrir la voie à des dérapages. Car il n'est pas vrai que l'individu décide seul, en conscience, coupé du monde. Des conditionnements sociaux, familiaux ou territoriaux pèsent considérablement sur son libre arbitre. De son côté, le sénateur Chevrollier, LR, a pointé également la question des dérives. Pour la première fois, notre code de la santé publique légaliserait l'acte de provoquer la mort, une rupture éthique majeure et inquiétante. Notre système de santé repose sur un socle intangible, soigner, soulager, accompagner. Jamais il n'a eu pour mission d'organiser la mort. Certes, la procédure est encadrée, mais l'exception du jour devient la norme du lendemain. Notre responsabilité collective n'est pas d'organiser les conditions de la disparition de nos concitoyens, mais de leur offrir un accompagnement digne et des soins adaptés dans une logique de fraternité. De même, la sénatrice Laurence Garnier, LR, a souligné la différence infranchissable entre soins et euthanasie. Cet article opère une assimilation problématique de l'acte létal à un soin. La Commission a expressément exclu l'aide à mourir du droit fondamental à la protection de la santé. Tirons-en les conséquences. Un acte qui n'est pas un soin ne saurait en présenter les caractéristiques. Il ne peut s'agir tantôt d'un soin et tantôt d'un non-soin, au risque de créer l'insécurité juridique pour les professionnels et les patients. Cet article 2 a finalement été rejeté. D'une part, par les partisans de l'euthanasie, car les restrictions apportées par la Commission des affaires sociales ne leur convenaient pas. D'autre part, par une partie des sénateurs qui a exprimé son opposition claire au principe même de l'euthanasie et du suicide assisté. L'article a été rejeté par 213 voix contre face à 84 pour. Cet article étant central dans le dispositif de l'euthanasie, son rejet a entraîné le rejet de l'ensemble du texte. Quelle suite pour le texte ?

ce projet divise et soulève de graves interrogations sur la protection des personnes les plus vulnérables. Le principal enseignement de cette séquence parlementaire est sans ambiguïté. Sur la question de la fin de vie, seuls les soins palliatifs font aujourd'hui l'objet d'une quasi-unanimité. Humanité, accompagnement, soulagement de la douleur doivent demeurer des fondements de notre modèle de solidarité. À l'approche d'échéances électorales majeures, la légalisation de la mort provoquée ne saurait constituer ni l'aboutissement d'un quinquennat, ni un horizon souhaitable pour notre société. Une politique de santé digne ne peut se construire en répondant à la souffrance par la mort administrée. À la semaine prochaine avec Alliance Vita.

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1: Voici plusieurs chroniques que je consacre à vous parler de la prière du cœur, de cette capacité que nous avons de causer directement avec Jésus en sachant qu'il nous écoute et qu'il est heureux d'écouter notre prière. Voyons comment des enfants sont capables de le faire. Quand ils ont pris l'habitude de rejoindre Jésus présent dans leur cœur, ils expérimentent facilement la joie de l'y rejoindre spontanément à un moment où ils pourraient s'ennuyer. Exemple. Christian, 7 ans, dont la maman était restée longtemps dans le cabinet dentaire, tandis que dans la salle d'attente, Christian attendait qu'elle en sorte. Quand sa maman en sort, elle dit à son fils, « Tu n'as pas trouvé le temps long ?»« Oh non, maman, j'étais avec Jésus. » À la prière du soir en famille, nous cherchions à aider la prière des enfants en leur proposant des intentions de prière. Louis-Marie, 7 ans, « Pourquoi toujours des idées? Vous ne pouvez pas vous taire un peu et être là juste pour prier? Taisez-vous donc un peu qu'on puisse parler à Jésus. » Jean-Baptiste, recueilli dans le jardin, dit soudain à sa maman, « Que dirais-tu, maman, si je devenais prêtre ? Et pourquoi pas, Jean-Baptiste, si c'est la volonté de Dieu ? Et pourquoi voudrais-tu devenir prêtre ? Oh, c'est pour apprendre aux gens à voyager. » Et comme la maman croyait qu'il pensait à un prêtre qui s'en allait souvent ici ou là pour prêcher, l'enfant dit à sa maman, « Mais non, maman, c'est pour les... Je voudrais apprendre aux gens à descendre de plus en plus dans le fond de leur cœur. » Voilà. Est-ce que tu dis bien tout de suite? Est-ce que tu dis bien ta prière le soir? Oh oui. Mais avant de dire notre Père et le Je vous salue Marie, je téléphone directement à Jésus. Il y a un autre enfant disait, mais dans ma prière, je dis des secrets à Jésus que je ne dis à personne. L'enfant comprend qu'il a le droit de dire à Jésus des secrets que Jésus aime bien entendre. Voilà. Et puis, on demande à un enfant de dessiner le bon Dieu. Alors, il dessine un point et dit, le reste, ça c'est moi. Et tout autour, il y a Dieu. Dieu, il est partout. Il est partout. Il m'entoure, Jésus. Il m'entoure, il est partout. Un enfant voit que des religieuses ont un anneau à leur Dieu, à leur doigt. Maman, je croyais que les religieuses n'étaient pas mariées. Pourquoi ont-elles un anneau à leur doigt? Mon enfant, parce qu'elles sont mariées avec Jésus. Ah oui, mais alors le jour du mariage, c'est Jésus qui est descendu du ciel pour le mariage, ou bien c'est elle qui est montée au ciel? Un tout jeune enfant, je voudrais recevoir Jésus. Pourquoi? Oh, celui qui me le dit. Voilà, un enfant sent que Jésus lui demande de le recevoir. Quand nous serons morts, oh, on n'aura plus de questions à lui poser, nous serons tout. Voilà, l'enfant sait que après la mort, on verra Jésus et qu'il donnera une réponse à toutes nos questions. Grand-mère,

elle ressuscitera en inusable. Quelle belle foi en la résurrection des morts. Quand un enfant voit des statues avec une auréole sur la tête, « Oh, j'ai compris, l'auréole, c'est le chapeau qu'il faut mettre pour aller au ciel. » « Oh maman, moi je sais qui est Jésus. » « Ah oui, qui est Jésus ? C'est le Fils de Dieu. » « Et qu'est-ce qu'il a fait le Fils de Dieu ? Il est venu pour sauver l'humanité. » « Et qu'est-ce que c'est que l'humanité ? Ah ça, je sais pas. » « Ça, c'est merveilleux. » Voyez l'enfant qui sait quelque chose, qui sait que Jésus est quelqu'un d'extraordinaire. Sauver l'humanité, c'est une chose un petit peu compliquée pour lui. Eh bien, ces enfants n'ont peut-être jamais entendu la parole de Jésus parlant de l'importance de la prière secrète que l'on fait dans sa chambre. Mais ils la vivent. Quand tu pries, dit Jésus, confine-toi dans ta chambre. Retire-toi au fond de la maison. Ferme la porte et prie ton Père qui voit dans le secret. Et ton Père qui voit dans le secret ce que tu fais, te le revaudra. Eh oui, c'est cela le cœur à cœur avec Jésus, qui est la véritable prière. Le cœur est une faculté que Dieu nous a donnée pour causer directement avec lui. Et je suis sûr que je cause avec lui. C'est ça le cœur. La certitude que je peux causer avec Dieu, que Dieu est là, qu'il écoute ma prière et que je peux répondre à ce qu'il me demande et autant que possible d'obéir à ce qu'il me dit dans le secret de mon cœur.

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2: Année A, solennité de la Sainte Trinité. Deuxième lecture, deuxième lettre aux Corinthiens, chapitre 13. Frères, soyez dans la joie, cherchez la perfection, encouragez-vous, soyez d'accord entre vous, vivez en paix, et le Dieu d'amour et de paix sera avec vous. Saluez-vous les uns les autres par un baiser de paix. Tous les fidèles vous saluent. Que la grâce du Seigneur Jésus-Christ, l'amour de Dieu et la communion du Saint-Esprit soient avec vous tous. Parole du Seigneur. Chers auditeurs, cette lecture a été choisie parce qu'elle montre la foi trinitaire des premiers chrétiens à travers une simple formule de bénédiction. Que la grâce du Seigneur Jésus-Christ, l'amour de Dieu et la communion du Saint-Esprit soient avec vous tous. C'est l'occasion de rappeler un certain nombre de passages des évangiles qui parlent de la Trinité. Le premier passage est celui de l'Annonciation à Marie. Quand l'ange Gabriel lui dit « L'Esprit Saint viendra sur toi et la puissance du Très-Haut te prendra sous son ombre. » C'est pourquoi l'être saint qui naîtra sera appelé Fils de Dieu. Luc 1, verset 35. L'Esprit Saint, le Très-Haut, le Fils, c'est la Trinité. Plus tard, quand Jésus ressuscité dit aux apôtres, « Allez donc de toutes les nations faites des disciples, les baptisant au nom du Père et du Fils et du Saint-Esprit. » Nous avons encore une mention de la Trinité, Matthieu 28, verset 19. Quand Jésus ressuscité, juste avant son ascension, dit aux apôtres, « Et voici que moi, je vais envoyer sur vous ce que mon Père a promis. Vous donc demeurez dans la ville jusqu'à ce que vous soyez revêtus de la force d'en haut. » Luc 24, verset 49. Jésus, le Père, la force d'en haut, c'est-à-dire l'Esprit, l'Esprit Saint. Il est caractéristique de l'Évangile selon saint Jean que le Père, le Fils et l'Esprit Saint soient désignés clairement comme des personnes, la première étant distincte de la deuxième et de la troisième, et aussi les trois entre elles. Écoutez, l'Esprit vient du Père, Jean 15, 26, et le Père donne l'Esprit, Jean 14, 16. Le Père envoie l'Esprit au nom du Fils, Jean 14, 26. L'Esprit rend témoignage au Fils, Jean 15, 26. Le Fils demande au Père d'envoyer l'Esprit paraclet, et je prierai le Père, et il vous donnera un autre paraclet, pour qu'il soit avec vous à jamais l'Esprit de vérité, Jean 14, 16. Mais par ailleurs, Jésus déclare et promet, en rapport à son départ par la croix, « Si je pars, je vous l'enverrai. » Donc vous voyez, le Père envoie l'Esprit, mais aussi Jésus. « Si je pars, je vous l'enverrai. » Jean 16, verset 7. Dans l'Ancien Testament, on lit « Écoute Israël, le Seigneur notre Dieu est l'unique Seigneur. » Deutéronome 6, verset 4. Ou encore « Ainsi parle le Seigneur ton Rédempteur, celui qui t'a modelé dès le sein maternel. C'est moi le Seigneur qui ai fait toutes choses, qui seul ai déployé les cieux, affermi la terre, sans personne avec moi. » Isaïe 44, 24. Ce sont des déclarations monothéistes. Mais pour qui connaît l'histoire d'Israël, ces versets ne s'opposent pas à la foi trinitaire. Ils s'opposent au culte des idoles. L'Ancien Testament annonçait déjà une pluralité en Dieu. quand le Dieu invisible se manifeste sous une forme visible, quand on trouve des pluriels, ou quand une voix s'adresse au Messie à venir. Et plus fondamentalement, la révélation d'un Dieu personnel qui fait alliance pose la question de la pluralité en Dieu. Si Dieu était une monade solitaire, les hommes lui seraient nécessaires et l'alliance serait dénaturée. Cependant, la foi trinitaire fut souvent un scandale pour les Juifs qui accusaient les chrétiens d'être polythéistes. C'est alors que certains ont inventé des doctrines qui contredisent l'Évangile et qui sont beaucoup trop simples, mais qui sont bien pratiques pour éviter la critique. On va donner trois exemples. Une première solution est de dire que le Christ est un homme devenu fils de Dieu par adoption. On appelle cette doctrine l'adoptionnisme. Une autre solution consiste à confondre le Père et le Fils. On ne reconnaît pas la diversité dans Dieu. Tout d'abord, Noète, un prêtre natif de Smyrne vers l'an 180, enseignait que c'était Dieu lui-même qui avait été crucifié et était mort sur la croix. Il s'appuyait surtout sur « Je suis le Seigneur sans personne avec moi », Isaïe 44:24. Sa doctrine fut reprise par Praxéas, qui s'appuyait surtout sur « Moi et le Père, nous sommes un », Jean 10:30. Ce sont les doctrines du monarchianisme, d'où découle le patripassianisme. Vous pouvez oublier les noms, mais retenez qu'on a essayé de confondre le Père et le Fils. Une troisième forme de négation de la Trinité vient de Sabellius, vers l'an 250 en Orient. Il explique que les noms du Père, du Fils et du Saint-Esprit ne font qu'exprimer les divers aspects, modes, que prend Dieu. C'est ce qu'on appelle le modalisme. Chers auditeurs, il nous faut revenir à l'Évangile dans son entier. Jésus dévoile la Trinité, notamment dans son discours après la scène. « Vous croyez que je suis sorti d'auprès de Dieu ?» Jean 16, 27. Il n'est donc pas adopté. L'adoptionnisme est une erreur. Il dit encore « Lorsque viendra le paraclet, que je vous enverrai d'auprès du Père », etc., etc. Jésus et l'Esprit-Saint sont sortis de Dieu. Et qui dit « sorti » dit aussi « distance, distinction ». L'adoptionnisme est une erreur. Le monarchianisme de Praxéas ou de Noète est aussi une erreur, et le modalisme de Sabellius est aussi une erreur. Ce sont des erreurs inventées pour éviter des critiques. Il est important d'annoncer la Trinité. Il faut le faire simplement, à partir de l'Évangile et de ce que dit Jésus, comme nous venons de le faire. Alors ce n'est pas facile, en milieu musulman, ce n'est pas facile du tout. Roger Arnaldez parle du dieu musulman comme une idole monothéiste. C'est un dieu mort. Il n'y a pas de vie en lui. C'est une monade. Il faut annoncer la Trinité aux musulmans. L'hindouisme moderne comporte des aspects post-chrétiens, avec des contrefaçons de la figure du Sauveur d'abord. Le Ramayana est une épopée où Rama est présenté comme un sauveur. Le panthéon hindou tend à s'organiser autour d'une triade, la Trimurti, composée de Brahma, Vishnu et Shiva, avec une dialectique entre Vishnu, le dieu qui fait vivre, et Shiva, le dieu qui détruit. Cette triade est apparue après la première évangélisation de l'Inde par saint Thomas. C'est une parodie de la Trinité chrétienne. Il faut annoncer la Trinité aux hindous. Dans sa vie intime, Dieu est amour. Dieu est amour. Première lettre de Jean, chapitre 4. Un amour essentiel, commun aux trois personnes divines. Frère, Soyez dans la joie, cherchez la perfection, encouragez-vous. Soyez d'accord entre vous, vivez en paix, et le Dieu d'amour et de paix sera avec vous. Saluez-vous les uns les autres par un baiser de paix. Tous les fidèles vous saluent. Que la grâce du Seigneur Jésus-Christ, l'amour de Dieu et la communion du Saint-Esprit soient avec vous tous. Parole du Seigneur. Merci, à bientôt.
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Amis auditeurs, bonjour. Michel et Michel, en ce matin, prierons avec vous le premier rosaire de la journée, premier chapelet. À présent, écoutons le chant Dieu de lumière.

0: Au nom du Père et du Fils et du Saint-Esprit.
1: Amen.
0: Je crois en Dieu le Père Tout-Puissant, Créateur du ciel et de la terre, et en Jésus-Christ, son Fils unique, notre Seigneur, qui a été conçu du Saint-Esprit, est né de la Vierge Marie, a souffert sous Ponce Pilate, a été crucifié, est mort, a été enseveli, est descendu aux enfers, le troisième jour est ressuscité des morts, le Père Tout-Puissant, d'où il viendra juger les vivants et les morts.
1: Je crois en l'Esprit Saint, à la Sainte Église catholique, à la communion des saints, à la rémission des péchés, à la résurrection de la chair, à la vie éternelle. Amen.
0: Amen.
1: Avec vous, auditeurs de Radio Espérance, qui allez vous joindre à nous pour cette prière du rosaire, unissons notre action de grâce à celle de la Vierge Marie pour contempler la splendeur du Christ Jésus dans les mystères de gloire de sa vie. Rendons grâce pour l'intercession toute-puissante de Marie pour notre monde. Premier mystère glorieux, la résurrection du Seigneur. De l'Évangile selon saint Jean. Jésus lui dit : « Femme, pourquoi pleures-tu ? Qui cherches-tu ? » Le prenant pour le jardinier, elle lui répond : « Si c'est toi qui l'as emporté, dis-moi où tu l'as déposé, et moi j'irai le prendre. » Jésus lui dit alors : « Marie. » S'étant retournée, elle lui dit en hébreu : « Rabboni », c'est-à-dire « Maître ».
0: Notre Père, qui es aux cieux, que ton nom soit sanctifié, que ton règne vienne, que ta volonté soit faite sur la terre comme au ciel.
1: Donne-nous aujourd'hui notre pain de ce jour. Pardonne-nous nos offenses, comme nous pardonnons aussi à ceux qui nous ont offensés. Et ne nous laisse pas entrer en tentation, mais délivre-nous du mal. Amen.
0: Je vous salue, Marie, pleine de grâce. Le Seigneur est avec vous. Vous êtes bénie entre toutes les femmes. Et Jésus, le fruit de vos entrailles, est béni.
1: Sainte Marie, Mère de Dieu, priez pour nous, pauvres pécheurs, maintenant et à l'heure de notre mort. Amen.
0: Je vous salue, Marie, pleine de grâce. Le Seigneur est avec vous. Vous êtes bénie entre toutes les femmes, et Jésus, le fruit de vos entrailles, est béni.
1: Sainte Marie, Mère de Dieu, priez pour nous, pauvres pécheurs, maintenant et à l'heure de notre mort. Amen.
0: Je vous salue, Marie, pleine de grâce. Le Seigneur est avec vous. Vous êtes bénie entre toutes les femmes, et Jésus, le fruit de vos entrailles, est béni.
1: Sainte Marie, Mère de Dieu, priez pour nous, pauvres pécheurs, maintenant et à l'heure de notre mort. Amen.
0: Je vous salue, Marie, pleine de grâce. Le Seigneur est avec vous. Vous êtes bénie entre toutes les femmes, et Jésus, le fruit de vos entrailles, est béni.
1: Sainte Marie, Mère de Dieu, priez pour nous, pauvres pécheurs, maintenant et à l'heure de notre mort. Amen.
0: Je vous salue, Marie, pleine de grâce. Le Seigneur est avec vous. Vous êtes bénie entre toutes les femmes, et Jésus, le fruit de vos entrailles, est béni.
1: Sainte Marie, Mère de Dieu, priez pour nous, pauvres pécheurs, maintenant et à l'heure de notre mort. Amen.
0: Je vous salue, Marie, pleine de grâce. Le Seigneur est avec vous. Vous êtes bénie entre toutes les femmes, et Jésus, le fruit de vos entrailles, est béni.
1: Sainte Marie, Mère de Dieu, priez pour nous, pauvres pécheurs, maintenant et à l'heure de notre mort. Amen.
0: Je vous salue, Marie, pleine de grâce. Le Seigneur est avec vous. Vous êtes bénie entre toutes les femmes, et Jésus, le fruit de vos entrailles, est béni.
1: Sainte Marie, Mère de Dieu, priez pour nous, pauvres pécheurs, maintenant et à l'heure de notre mort. Amen.
0: Je vous salue, Marie, pleine de grâce. Le Seigneur est avec vous. Vous êtes bénie entre toutes les femmes, et Jésus, le fruit de vos entrailles, est béni.
1: Sainte Marie, Mère de Dieu, priez pour nous, pauvres pécheurs, maintenant et à l'heure de notre mort. Amen.
0: Je vous salue, Marie, pleine de grâce. Le Seigneur est avec vous. Vous êtes bénie entre toutes les femmes, et Jésus, le fruit de vos entrailles, est béni.
1: Sainte Marie, Mère de Dieu, priez pour nous, pauvres pécheurs, maintenant et à l'heure de notre mort. Amen.
0: Je vous salue, Marie, pleine de grâce. Le Seigneur est avec vous. Vous êtes bénie entre toutes les femmes. Et Jésus, le fruit de vos entrailles, est béni.
1: Sainte Marie, Mère de Dieu, priez pour nous, pauvres pécheurs, maintenant et à l'heure de notre mort. Amen.
0: Gloire au Père et au Fils et au Saint-Esprit.
1: Comme il était au commencement, maintenant et toujours, et dans les siècles des siècles.
0: Amen.
1: Nous te rendons grâce, Seigneur Jésus, de nous appeler chacun personnellement pour nous communiquer la vie nouvelle, ta vie. Deuxième mystère glorieux, l'ascension du Seigneur. De la lettre aux Hébreux. Rayonnement de la gloire de Dieu, expression parfaite de son être, le Fils qui porte l'univers par sa parole puissante, après avoir accompli la purification des péchés, s'est assis à la droite de la majesté divine dans les hauteurs des cieux.
0: Notre Père, qui es aux cieux, que ton nom soit sanctifié, que ton règne vienne, que ta volonté soit faite sur la terre comme au ciel.
1: Donne-nous aujourd'hui notre pain de ce jour. Pardonne-nous nos offenses, comme nous pardonnons aussi à ceux qui nous ont offensés. Et ne nous laisse pas entrer en tentation, mais délivre-nous du mal. Amen.
0: Je vous salue, Marie, pleine de grâce. Le Seigneur est avec vous. Vous êtes bénie entre toutes les femmes. Et Jésus, le fruit de vos entrailles, est béni.
1: Sainte Marie, Mère de Dieu, priez pour nous, pauvres pécheurs, maintenant et à l'heure de notre mort. Amen.
0: Je vous salue, Marie, pleine de grâce. Le Seigneur est avec vous. Vous êtes bénie entre toutes les femmes, et Jésus, le fruit de vos entrailles, est béni.
1: Sainte Marie, Mère de Dieu, priez pour nous, pauvres pécheurs, maintenant et à l'heure de notre mort. Amen.
0: Je vous salue, Marie, pleine de grâce. Le Seigneur est avec vous. Vous êtes bénie entre toutes les femmes, et Jésus, le fruit de vos entrailles, est béni.
1: Sainte Marie, Mère de Dieu, priez pour nous, pauvres pécheurs, maintenant et à l'heure de notre mort. Amen.
0: Je vous salue, Marie, pleine de grâce. Le Seigneur est avec vous. Vous êtes bénie entre toutes les femmes, et Jésus, le fruit de vos entrailles, est béni.
1: Sainte Marie, Mère de Dieu, priez pour nous, pauvres pécheurs, maintenant et à l'heure de notre mort. Amen.
0: Je vous salue, Marie, pleine de grâce. Le Seigneur est avec vous. Vous êtes bénie entre toutes les femmes, et Jésus, le fruit de vos entrailles, est béni.
1: Sainte Marie, Mère de Dieu, priez pour nous, pauvres pécheurs, maintenant et à l'heure de notre mort. Amen.
0: Je vous salue, Marie, pleine de grâce. Le Seigneur est avec vous. Vous êtes bénie entre toutes les femmes, et Jésus, le fruit de vos entrailles, est béni.
1: Sainte Marie, Mère de Dieu, priez pour nous pauvres pécheurs, maintenant et à l'heure de notre mort. Amen.
0: Je vous salue, Marie, pleine de grâce. Le Seigneur est avec vous. Vous êtes bénie entre toutes les femmes, et Jésus, le fruit de vos entrailles, est béni.
1: Sainte Marie, Mère de Dieu, priez pour nous pauvres pécheurs, maintenant et à l'heure de notre mort. Amen.
0: Je vous salue, Marie, pleine de grâce. Le Seigneur est avec vous. Vous êtes bénie entre toutes les femmes, et Jésus, le fruit de vos entrailles, est béni.
1: Sainte Marie, Mère de Dieu, priez pour nous, pauvres pécheurs, maintenant et à l'heure de notre mort. Amen.
0: Je vous salue, Marie, pleine de grâce. Le Seigneur est avec vous. Vous êtes bénie entre toutes les femmes, et Jésus, le fruit de vos entrailles, est béni.
1: Sainte Marie, Mère de Dieu, priez pour nous, pauvres pécheurs, maintenant et à l'heure de notre mort. Amen.
0: Je vous salue, Marie, pleine de grâce. Le Seigneur est avec vous. Vous êtes bénie entre toutes les femmes, et Jésus, le fruit de vos entrailles, est béni.
1: Sainte Marie, Mère de Dieu, priez pour nous, pauvres pécheurs, maintenant et à l'heure de notre mort. Amen.
0: Gloire au Père et au Fils et au Saint-Esprit.
1: Comme il était au commencement, maintenant et toujours, et dans les siècles des siècles.
0: Amen.
1: Amis auditeurs, vous êtes toujours à l'écoute de Radio Espérance. Rendons grâce pour l'intercession toute-puissante de Marie pour notre monde. Troisième mystère glorieux, la Pentecôte. De la lettre de saint Paul aux Romains. Vous n'avez pas reçu un esprit qui fait de vous des esclaves et vous ramène à la peur, mais vous avez reçu un esprit qui fait de vous des fils, et c'est en lui que nous crions Abba, c'est-à-dire Père. C'est donc l'Esprit Saint lui-même qui atteste à notre esprit que nous sommes enfants de Dieu.
0: Notre Père qui es aux cieux, que ton nom soit sanctifié, que ton règne vienne, que ta volonté soit faite sur la terre comme au ciel.
1: Donne-nous aujourd'hui notre pain de ce jour. Pardonne-nous nos offenses comme nous pardonnons aussi à ceux qui nous ont offensés. Et ne nous laisse pas entrer en tentation, mais délivre-nous du mal. Amen.
0: Je vous salue Marie, pleine de grâce. Le Seigneur est avec vous. Vous êtes bénie entre toutes les femmes, et Jésus, le fruit de vos entrailles, est béni.
1: Sainte Marie, Mère de Dieu, priez pour nous pauvres pécheurs, maintenant et à l'heure de notre mort. Amen.
0: Je vous salue, Marie, pleine de grâce. Le Seigneur est avec vous. Vous êtes bénie entre toutes les femmes, et Jésus, le fruit de vos entrailles, est béni.
1: Sainte Marie, Mère de Dieu, priez pour nous pauvres pécheurs, maintenant et à l'heure de notre mort. Amen.
0: Je vous salue, Marie, pleine de grâce. Le Seigneur est avec vous. Vous êtes bénie entre toutes les femmes, et Jésus, le fruit de vos entrailles, est béni.
1: Sainte Marie, Mère de Dieu, priez pour nous pauvres pécheurs, maintenant et à l'heure de notre mort. Amen.
0: Je vous salue, Marie, pleine de grâce. Le Seigneur est avec vous. Vous êtes bénie entre toutes les femmes, et Jésus, le fruit de vos entrailles, est béni.
1: Sainte Marie, Mère de Dieu, priez pour nous pauvres pécheurs, maintenant et à l'heure de notre mort. Amen.
0: Je vous salue, Marie, pleine de grâce. Le Seigneur est avec vous. Vous êtes bénie entre toutes les femmes, et Jésus, le fruit de vos entrailles, est béni.
1: Sainte Marie, Mère de Dieu, priez pour nous pauvres pécheurs, maintenant et à l'heure de notre mort. Amen.
0: Je vous salue, Marie, pleine de grâce. Le Seigneur est avec vous. Vous êtes bénie entre toutes les femmes, et Jésus, le fruit de vos entrailles, est béni.
1: Sainte Marie, Mère de Dieu, priez pour nous pauvres pécheurs, maintenant et à l'heure de notre mort. Amen.
0: Je vous salue, Marie, pleine de grâce. Le Seigneur est avec vous. Vous êtes bénie entre toutes les femmes, et Jésus, le fruit de vos entrailles, est béni.
1: Sainte Marie, Mère de Dieu, priez pour nous pauvres pécheurs, maintenant et à l'heure de notre mort. Amen.
0: Je vous salue, Marie, pleine de grâce. Le Seigneur est avec vous. Vous êtes bénie entre toutes les femmes, et Jésus, le fruit de vos entrailles, est béni.
1: Sainte Marie, Mère de Dieu, priez pour nous pauvres pécheurs, maintenant et à l'heure de notre mort. Amen.
0: Je vous salue, Marie, pleine de grâce. Le Seigneur est avec vous. Vous êtes bénie entre toutes les femmes, et Jésus, le fruit de vos entrailles, est béni.
1: Sainte Marie, Mère de Dieu, priez pour nous pauvres pécheurs, maintenant et à l'heure de notre mort. Amen.
0: Je vous salue, Marie, pleine de grâce. Le Seigneur est avec vous. Vous êtes bénie entre toutes les femmes, et Jésus, le fruit de vos entrailles, est béni.
1: Sainte Marie, Mère de Dieu, priez pour nous pauvres pécheurs, maintenant et à l'heure de notre mort. Amen.
0: Gloire au Père et au Fils et au Saint-Esprit.
1: Comme il était au commencement, maintenant et toujours, et dans les siècles des siècles.
0: Amen.
1: Nous te rendons grâce, Seigneur Jésus, pour l'Esprit Saint qui nous donne d'affirmer que tu es Seigneur. Quatrième mystère glorieux, l'Assomption de la Vierge Marie. De la lettre de saint Paul aux Romains. Ce que Dieu avait destiné d'avance, il les a aussi appelés. Ceux qu'il a appelés, il en a fait des justes, et ceux qu'il a rendus justes, il leur a donné sa gloire.
0: Notre Père, qui es aux cieux, que ton nom soit sanctifié, que ton règne vienne, que ta volonté soit faite sur la terre comme au ciel.
1: Donne-nous aujourd'hui notre pain de ce jour. Pardonne-nous nos offenses, comme nous pardonnons aussi à ceux qui nous ont offensés, et ne nous laisse pas entrer en tentation, mais délivre-nous du mal. Amen.
0: Je vous salue, Marie, pleine de grâce. Le Seigneur est avec vous. Vous êtes bénie entre toutes les femmes, et Jésus, le fruit de vos entrailles, est béni.
1: Sainte Marie, Mère de Dieu, priez pour nous pauvres pécheurs, maintenant et à l'heure de notre mort. Amen.
0: Je vous salue, Marie, pleine de grâce. Le Seigneur est avec vous. Vous êtes bénie entre toutes les femmes, et Jésus, le fruit de vos entrailles, est béni.
1: Sainte Marie, Mère de Dieu, priez pour nous pauvres pécheurs, maintenant et à l'heure de notre mort. Amen.
0: Je vous salue, Marie, pleine de grâce. Le Seigneur est avec vous. Vous êtes bénie entre toutes les femmes, et Jésus, le fruit de vos entrailles, est béni.
1: Sainte Marie, Mère de Dieu, priez pour nous pauvres pécheurs, maintenant et à l'heure de notre mort. Amen.
0: Je vous salue, Marie, pleine de grâce. Le Seigneur est avec vous. Vous êtes bénie entre toutes les femmes, et Jésus, le fruit de vos entrailles, est béni.
1: Sainte Marie, Mère de Dieu, priez pour nous pauvres pécheurs, maintenant et à l'heure de notre mort. Amen.
0: Je vous salue, Marie, pleine de grâce. Le Seigneur est avec vous. Vous êtes bénie entre toutes les femmes, et Jésus, le fruit de vos entrailles, est béni.
1: Sainte Marie, Mère de Dieu, priez pour nous pauvres pécheurs, maintenant et à l'heure de notre mort. Amen.
0: Je vous salue, Marie, pleine de grâce. Le Seigneur est avec vous. Vous êtes bénie entre toutes les femmes, et Jésus, le fruit de vos entrailles, est béni.
1: Sainte Marie, Mère de Dieu, priez pour nous pauvres pécheurs, maintenant et à l'heure de notre mort. Amen.
0: Je vous salue, Marie, pleine de grâce. Le Seigneur est avec vous. Vous êtes bénie entre toutes les femmes, et Jésus, le fruit de vos entrailles, est béni.
1: Sainte Marie, Mère de Dieu, priez pour nous pauvres pécheurs, maintenant et à l'heure de notre mort. Amen.
0: Je vous salue, Marie, pleine de grâce. Le Seigneur est avec vous. Vous êtes bénie entre toutes les femmes, et Jésus, le fruit de vos entrailles, est béni.
1: Sainte Marie, Mère de Dieu, priez pour nous pauvres pécheurs, maintenant et à l'heure de notre mort. Amen.
0: Je vous salue, Marie, pleine de grâce. Le Seigneur est avec vous. Vous êtes bénie entre toutes les femmes, et Jésus, le fruit de vos entrailles, est béni.
1: Sainte Marie, Mère de Dieu, priez pour nous pauvres pécheurs, maintenant et à l'heure de notre mort. Amen.
0: Je vous salue, Marie, pleine de grâce. Le Seigneur est avec vous. Vous êtes bénie entre toutes les femmes, et Jésus, le fruit de vos entrailles, est béni.
1: Sainte Marie, Mère de Dieu, priez pour nous pauvres pécheurs, maintenant et à l'heure de notre mort. Amen.
0: Gloire au Père, et au Fils, et au Saint-Esprit.
1: Comme il était au commencement, maintenant et toujours, et dans les siècles des siècles.
0: Amen.
1: Seigneur Jésus, notre Sauveur et notre Dieu, nous te louons et nous te bénissons de nous avoir sauvés pour une vie nouvelle. Cinquième mystère glorieux, le couronnement de Marie au ciel. Du cantique des cantiques. Qui donc est celle qui surgit, semblable à l'aurore, belle autant que la lune, brillante comme le soleil, terrible comme les bataillons?
0: Notre Père, qui es aux cieux, que ton nom soit sanctifié, que ton règne vienne, que ta volonté soit faite sur la terre comme au ciel.
1: Donne-nous aujourd'hui notre pain de ce jour. Pardonne-nous nos offenses, comme nous pardonnons aussi à ceux qui nous ont offensés. Et ne nous laisse pas entrer en tentation, mais délivre-nous du mal. Amen.
0: Je vous salue, Marie, pleine de grâce. Le Seigneur est avec vous. Vous êtes bénie entre toutes les femmes, et Jésus, le fruit de vos entrailles, est béni.
1: Sainte Marie, Mère de Dieu, priez pour nous pauvres pécheurs, maintenant et à l'heure de notre mort. Amen.
0: Je vous salue, Marie, pleine de grâce. Le Seigneur est avec vous. Vous êtes bénie entre toutes les femmes, et Jésus, le fruit de vos entrailles, est béni.
1: Sainte Marie, Mère de Dieu, priez pour nous pauvres pécheurs, maintenant et à l'heure de notre mort. Amen.
0: Je vous salue, Marie, pleine de grâce. Le Seigneur est avec vous. Vous êtes bénie entre toutes les femmes, et Jésus, le fruit de vos entrailles, est béni.
1: Sainte Marie, Mère de Dieu, priez pour nous, pauvres pécheurs, maintenant et à l'heure de notre mort. Amen.
0: Je vous salue, Marie, pleine de grâce. Le Seigneur est avec vous. Vous êtes bénie entre toutes les femmes, et Jésus, le fruit de vos entrailles, est béni.
1: Sainte Marie, Mère de Dieu, priez pour nous, pauvres pécheurs, maintenant et à l'heure de notre mort. Amen.
0: Je vous salue, Marie, pleine de grâce. Le Seigneur est avec vous. Vous êtes bénie entre toutes les femmes, et Jésus, le fruit de vos entrailles, est béni.
1: Sainte Marie, Mère de Dieu, priez pour nous, pauvres pécheurs, maintenant et à l'heure de notre mort. Amen.
0: Je vous salue, Marie, pleine de grâce. Le Seigneur est avec vous. Vous êtes bénie entre toutes les femmes, et Jésus, le fruit de vos entrailles, est béni.
1: Sainte Marie, Mère de Dieu, priez pour nous, pauvres pécheurs, maintenant et à l'heure de notre mort. Amen.
0: Je vous salue, Marie, pleine de grâce. Le Seigneur est avec vous. Vous êtes bénie entre toutes les femmes, et Jésus, le fruit de vos entrailles, est béni.
1: Sainte Marie, Mère de Dieu, priez pour nous, pauvres pécheurs, maintenant et à l'heure de notre mort. Amen.
0: Je vous salue, Marie, pleine de grâce. Le Seigneur est avec vous. Vous êtes bénie entre toutes les femmes, et Jésus, le fruit de vos entrailles, est béni.
1: Sainte Marie, Mère de Dieu, priez pour nous, pauvres pécheurs, maintenant et à l'heure de notre mort. Amen.
0: Je vous salue, Marie pleine de grâce. Le Seigneur est avec vous. Vous êtes bénie entre toutes les femmes, et Jésus, le fruit de vos entrailles, est béni.
1: Sainte Marie, Mère de Dieu, priez pour nous, pauvres pécheurs, maintenant et à l'heure de notre mort. Amen.
0: Je vous salue, Marie pleine de grâce. Le Seigneur est avec vous. Vous êtes bénie entre toutes les femmes, et Jésus, le fruit de vos entrailles, est béni.
1: Sainte Marie, Mère de Dieu, priez pour nous, pauvres pécheurs, maintenant et à l'heure de notre mort. Amen.
0: Gloire au Père, et au Fils, et au Saint-Esprit.
1: Comme il était au commencement, maintenant et toujours, et dans les siècles des siècles.
0: Amen.
1: Marie, Reine de la Paix,
0: priez pour nous.
1: Ô Marie, conçue sans péché,
0: priez pour nous qui avons recours à vous.
1: Notre-Dame, refuge des pécheurs,
0: priez pour nous.
1: Saint-Germain de Paris,
0: priez pour nous.
1: Dieu fidèle, guide des pasteurs de tous les hommes, soutiens avec bonté ton serviteur, le pape Léon, pasteur de ton Église. C'est de toi qu'il tient la charge de conduire et de guider ton peuple. Qu'il soit toujours rempli de ton esprit de lumière et d'amour, pour que l'Église puisse accomplir la mission universelle qui est la sienne. Par Jésus le Christ notre Seigneur.
0: Amen. Au nom du Père, et du Fils, et du Saint-Esprit.
1: Amen.

Michel et Michel ont été heureux de prier avec vous ce premier chapelet avec les mystères glorieux. À 9h, nous aurons un enseignement par le Père Michel Bott sur la Sainte Trinité. Soyez tous bénis.

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Bonjour à vous tous et toutes. Nous allons parler aujourd'hui de la troisième personne de la Sainte Trinité, celui qu'on nomme l'Esprit Saint. Nous le disons, nous l'affirmons dans notre credo, mais aussi nous le nommons chaque fois que nous traçons sur nous le signe de la croix, au nom du Père et du Fils et du Saint-Esprit. Dans notre credo, nous proclamons « Je crois en Jésus-Christ, notre Seigneur, qui a été conçu du Saint-Esprit et né de la Vierge Marie. Je crois en l'Esprit Saint qui est Seigneur et qui donne la vie. Il possède du Père et du Fils. Avec le Père et le Fils, il reçoit même adoration et même gloire. Il a parlé par les prophètes. » C'est ce même Esprit Saint, l'Esprit de Jésus, qui réunit dans un même amour le Père et le Fils. Alors Jésus lui-même nous révèle l'Esprit Saint par l'annonce de la Pentecôte. Dans les Actes des apôtres, nous lisons « Jésus donna l'ordre à ses apôtres de ne pas quitter Jérusalem, mais d'y attendre que s'accomplisse la promesse du Père. Cette promesse que vous avez entendue de ma bouche. Jean a baptisé avec l'eau. Vous, c'est dans l'Esprit Saint que vous serez baptisés d'ici peu de jours. Vous allez recevoir une force quand le Saint-Esprit viendra sur vous. Alors vous serez mes témoins jusqu'aux extrémités de la terre. » Mais auparavant, lors de son discours final, avant sa passion, Jésus nous parle encore de l'Esprit Saint. « Je prierai le Père, il vous donnera un autre défenseur qui sera avec vous tous les jours, l'Esprit de vérité. Lui qui vous enseignera tout et il vous fera souvenir de tout ce que je vous ai dit. » Jean chapitre 14. Dans l'Ancien Testament, Dieu promit l'Esprit Saint. On le lit dans le prophète Joël au chapitre 2 et 3. Vous saurez que moi, je suis le Seigneur, votre Dieu. Il n'y en a pas d'autre. Je répandrai mon esprit sur toute chair. Ainsi, l'Esprit Saint, c'est la vie divine qui agit en nous. Jésus, debout, s'écria, « Si quelqu'un a soif, qu'il vienne à moi, qu'il boive, celui qui croit en moi. De son cœur couleront des fleuves d'eau vive. » Il parlait de l'Esprit Saint qu'allaient recevoir ceux qui croiraient en lui. En effet, il ne pouvait y avoir d'esprit puisque Jésus n'avait pas encore été glorifié. Par son Esprit Saint, Dieu répand ses dons en nous pour nous donner de vivre sous la conduite de son Esprit. L'Esprit parle en nos cœurs, le défenseur, l'Esprit Saint que le Père enverra en mon nom, lui vous enseignera tout. Ainsi, vous allez recevoir une force quand le Saint-Esprit viendra sur vous et vous témoignerez de moi. L'Esprit Saint fait de nous des témoins. Il nous donne la force de témoigner. À l'exemple de nos frères et sœurs aînés dans la foi, qu'on appelle les martyrs, c'est l'Esprit Saint qui a donné cette force à ces chrétiens de témoigner coûte que coûte, malgré les interdictions, malgré les persécutions, malgré la haine, malgré la prison, malgré les persécutions. Ils sont restés fidèles. Si le monde a de la haine contre vous, nous dit Jésus, sachez qu'il m'a haï. Le serviteur n'est pas plus grand que son maître. S'ils m'ont persécuté, ils vous persécuteront aussi. S'ils ont gardé ma parole, ils garderont la vôtre. Je vous ai dit ces choses afin qu'elles ne soient pas pour vous une occasion de chute. Ils vous excluront et même l'heure vient où quiconque vous fera mourir croira rendre un culte à Dieu. Oui, je vous envoie comme des brebis au milieu de loups. Soyez donc prudents, méfiez-vous des hommes, ils vous livreront. Vous serez conduits devant les gouverneurs et les rois à cause de moi. Il y aura là un témoignage pour eux et pour les païens. Quand on vous livrera, ne vous inquiétez pas de ce que vous aurez à dire, car c'est l'Esprit de votre Père qui parlera en vous. L'Esprit Saint agit en nous. Il nous donne les grâces que l'on appelle les dons de l'Esprit. Il répand la vie divine en nous. Il répand sa force. La force nous donne de persévérer dans les épreuves, le courage de témoigner. Elle soutient la force des martyrs. Elle nous aide à rester fidèles à notre baptême et à Dieu. L'intelligence nous aide à croire en accueillant le mystère de Dieu, à comprendre les Écritures, la parole de Dieu, à distinguer l'erreur de la vérité. Le conseil, ce don de l'Esprit, c'est le don du discernement spirituel. Il nous éclaire sur le chemin de notre vie. Pour faire les bons choix, il nous aide à voir clair en soi.

envers Dieu. Et enfin, la crainte qui n'a rien à voir avec la peur de Dieu, mais c'est le sens de sa grandeur. La conscience de l'infinie distance entre le tout autre, le transcendant et nous, ses créatures. Ce don suscite une attitude de respect, d'adoration, d'humilité devant Dieu. Voilà. Alors, n'oublions pas de prier l'Esprit Saint pour qu'il nous donne les dons dont nous avons besoin. À vous tous et toutes, bonne journée et préparons-nous bien à cette fête de la Sainte Trinité.

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2: Dans notre précédent rendez-vous, nous avons vu très rapidement quels pouvaient être les fruits de la présence de Dieu en nous. Car cette présence n'est pas statique ou passive, Dieu ne dort pas en nous. C'est une présence transformante. Maintenant, posons-nous la question, comment pouvons-nous percevoir cette hôte intérieure? Eh bien, le silence est sans doute une des dimensions majeures. Pour être attentif à la présence de Dieu en nous et pouvoir entendre ce qu'il a à nous dire. La plupart du temps, nous sommes aspirés, nous sommes pris par toutes sortes de bruits. Il y a le tumulte du monde, et Dieu sait que nous sommes aujourd'hui dans un monde du bruit, où justement le silence n'a plus de place. On veut absolument le combler à chaque instant. On ne supporte plus le silence. Nous sommes donc dans ce tourbillon de bruit, de paroles, de musique. Et puis, il y a aussi, je dirais, les bruits de nos propres pensées. Car, alors je sais que nous ne sommes pas tous faits pareils, mais la plupart du temps, nous avons un petit manège de pensées qui tourne sans arrêt dans nos têtes. Et ici, non seulement la pensée, mais l'imagination nous entraîne très souvent en dehors de la situation dans laquelle nous sommes, en dehors de nous-mêmes, en nous faisant miroiter toutes sortes de rêves. Eh bien, tous ces bruits, les bruits extérieurs et les bruits intérieurs doivent s'apaiser pour que nous soyons attentifs à l'habitation de Dieu en nous. Que peut produire ce silence? Eh bien, ce silence nous entraîne dans une paix profonde, dans une sérénité qui persiste une fois qu'elle est installée malgré les tempêtes extérieures. Vous voyez, on pourrait dire que nous sommes un petit peu comme l'océan pendant la tempête. En surface, l'eau est très agitée. Il y a des vagues de plusieurs mètres. Et ça écume, et ça va, et ça revient. Et puis, si nous descendons un peu plus en profondeur, déjà, l'eau est un peu moins agitée. Et si nous descendons encore plus profond, nous arrivons dans des eaux paisibles et calmes. Rien ne laisserait penser, lorsque nous sommes à ce niveau, que, à la surface, la tempête se déchaîne. Eh bien, par le silence notamment, nous pouvons tenter d'aller vers cette profondeur, descendre en nous-mêmes, au plus profond pour y trouver la paix que personne ni rien ne pourra venir troubler. Et, je dirais, nous nourrir de cette paix, nous installer dans cette paix. C'est sans doute une des raisons qui font du silence une dimension essentielle de la vie spirituelle, notamment dans le christianisme, mais dimension que l'on retrouve aussi dans bon nombre de religions. Le silence, c'est le monde de l'intériorité, c'est le monde de l'attention à Dieu. Cette attention à la présence de Dieu en nous va aussi produire la charité. Pourquoi? Parce que plus nous nous approchons de Dieu, qui est amour, plus nous allons goûter à cet amour et devenir en quelque sorte les porteurs de cet amour. Plus nous sommes proches de Dieu, plus nous sommes poussés vers les autres. Ça, c'est un signe majeur. Si l'attention à Dieu produit en moi un repli sur moi-même, un désintérêt total du monde et des autres et de ce qu'ils peuvent vivre, alors il faut se poser des questions sur le bien fondé et la réalité véritable de cette intimité avec Dieu. L'intimité avec Dieu n'a jamais transformé personne en statue immobile et insensible aux autres. Au contraire, je dirais qu'elle nous fragilise d'une certaine manière et nous allons devenir de plus en plus sensibles aux peines et aux joies des autres. Je ne connais pas tout, loin de là, mais il me semble bien que dans le nombre de saints et de saintes que je peux connaître, aucun n'a été préoccupé tout premièrement par lui-même au point de se fermer aux autres. Ça n'existe pas. Le saint, au contraire, va s'oublier lui-même pour se donner pleinement aux autres.

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1: Cette habitation du Saint-Esprit en nous n'est pas un passage, mais c'est une habitation permanente. L'Esprit de Dieu vient établir sa demeure dans le pneuma, dans l'esprit de l'homme. Et l'Esprit Saint va guider notre vie chrétienne. Il va en être la source et l'aboutissement. C'est l'Esprit qui nous fait fondamentalement reconnaître que Dieu est notre Père. C'est ce que dit saint Paul dans l'Épître aux Romains, chapitre 8, verset 15. C'est par l'Esprit en nous que nous pouvons appeler Dieu Abba, Père. Et non seulement il nous fait reconnaître que Dieu est Père, est notre Père, mais il nous fait aussi reconnaître que Jésus est le Christ et qu'il est Seigneur. Là encore, saint Paul, nul ne peut dire Jésus-Christ est Seigneur si ce n'est l'Esprit qui le dit en lui. L'Esprit-Saint nous ouvre donc en permanence à la présence du Père et du Fils. Il nous fait entrer, nous pourrions dire, dans cette relation d'amour qui unit le Père au Fils et le Fils au Père. Voilà notre accès à la vie divine dont nous parlions au début de cette série. Par la présence de Dieu en nous, nous ne sommes plus les mêmes, mais en même temps, nous restons nous-mêmes. Je prends ici un petit exemple tiré d'un des pères de l'Église, saint Cyrille d'Alexandrie, qui expliquait l'œuvre du Saint-Esprit en nous. Il dit, l'Esprit est comme un feu qui s'unit au fer. Le fer reste fer, mais il acquiert la chaleur et la luminosité du feu. C'est ce qu'on pourrait appeler la sanctification que produit en nous l'Esprit Saint. La demeure de l'Esprit Saint en nous est donc une relation. Relation que nous pouvons entretenir, développer ou au contraire délaisser, amoindrir, voire quasiment éteindre. Ce verset m'a toujours frappé dans l'Épître aux Thessaloniciens, la première, chapitre 5, verset 9, où saint Paul dit « N'éteignez pas l'Esprit Saint ». Quel pouvoir nous avons ! Nous pouvons éteindre l'Esprit Saint. Et souvent, nous l'éteignons. Nous ne l'éteignons pas parce que nous avons le désir de l'éteindre. Non, nous l'éteignons par négligence. Nous l'éteignons parce que nous ne faisons plus attention à sa présence. Nous l'éteignons parce que nous sommes plus à son écoute et que nous le laissons peu à peu s'étioler. Nous n'avons plus recours à lui, nous ne l'appelons plus à notre secours. Alors, nous finissons par vivre sans l'Esprit Saint. Nous sommes donc des êtres déspiritualisés.
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1: Celui qui boira de l'eau que je lui donnerai n'aura plus jamais soif, nous dit Jésus. En puisant à la source de l'Évangile et dans la tradition vivante de l'Église, un prêtre apporte des réponses aux questions que nous nous posons tous. Bonjour Père.
2: Bonjour.
1: Alors aujourd'hui, avec le Père Guibert, nous allons parler des bases de la morale. Alors la morale, Père, c'est un sujet fort contesté dans notre société. Il suscite beaucoup de questions. Alors reprenons avec vous quelques-unes de ces questions. Alors Père, on a fait plusieurs émissions sur les bases de la morale, mais c'est un sujet qui suscite beaucoup de questions. Alors, nous avons pas mal parlé de la morale dans l'Église d'aujourd'hui et dans l'Évangile. Comment le Christ se met-il au service de la conscience morale des gens qu'il rencontre ? On entend souvent dire qu'il est plus cool que l'Église en matière de morale.
2: Jésus cool, l'Église sévère.
1: Faudrait peut-être traduire.
2: Donc Jésus accueillant, se moquant de la loi, il aime les gens et puis l'Église, elle, ne rappelle que la loi. C'est un peu ça, hein ? Elle manque de miséricorde. Je vous propose deux directions à propos de ce Jésus qui effectivement est peut-être vraiment notre modèle dans la conduite morale et l'accueil moral des gens. Jésus est la loi et puis Jésus est les personnes. Quelle est l'attitude tout d'abord de Jésus par rapport à la loi ? Ce Jésus ne prêche-t-il que l'amour et puis au diable la loi ? On voit trois choses, me semble-t-il, de Jésus et la loi. Pas de loi surajoutée. Pas de loi sans le cœur et pas le cœur sans la loi. Je reprends ça. Pas de loi surajoutée. Jésus réagit dans l'Évangile contre les lois humaines qui ont été surajoutées de manière pinailleuse par les scribes et qui ont été érigées comme venant de Dieu. Hein ? Je pense à l'exemple du sabbat. Dieu, certes, invite à se reposer le jour du sabbat, mais ne pas faire le bien un jour de sabbat est une invention des hommes qu'ils ont surajoutée. Et surtout pas le projet initial de Dieu, comme conclut Jésus, le sabbat a été fait pour l'homme et non l'homme pour le sabbat. Donc, pas de loi humaine surajoutée, nous dit Jésus. Mais il nous dit aussi, pas de loi sans le cœur. C'est-à-dire que Jésus réagit contre une tendance du légalisme des pharisiens. Les pharisiens finissaient par penser que c'est l'observation de la loi qui sauve. C'est oublier que, comme dit saint Paul, c'est par grâce que vous êtes sauvés moyennant la foi. Ce salut ne vient pas de vous, il ne vient pas de vos œuvres. Jésus veut que dans notre pratique de la loi, on retrouve le cœur. Rappelez-vous le pharisien et le publicain. Dieu magnifie le publicain. Parce que lui aussi veut observer la loi comme le pharisien. Mais il a le cœur tourné vers Dieu et pas vers lui-même ses propres forces. Donc, pas de loi sans le cœur. Et maintenant, pas le cœur sans la loi. C'est-à-dire, et ça c'est important de le redire, parce que votre question c'était Jésus cool, on pourrait dire, bah il balance par-dessus le parapet, la loi. Pas du tout, pas du tout.
1: Aime et fais ce que tu veux.
2: Et il faudrait le préciser cette phrase de saint Augustin. Hein aime Dieu et fais ce que tu veux, c'est-à-dire que tu es tellement dans l'amour que tu n'as pas besoin de la loi, parce que tu vis la loi. C'est ce que dit saint Augustin. Hein Donc Jésus maintient la loi divine. Rappelez-vous la parole de Jésus à propos de la répudiation. C'est à cause de la dureté de votre cœur que Moïse vous a permis de répudier vos femmes. Mais, à l'origine, il n'en était pas ainsi. Autrement dit, le projet initial de Dieu, c'était bien ça. C'était que de ne pas répudier vos femmes. Jésus est clair à propos de la loi. Pas un « i ». Dit-il en Matthieu 5, 17. Pas un point sur le « i » ne passera de la loi que tout ne soit réalisé. N'allez pas croire, et c'est ça qu'il faut retenir, que je ne suis venu abolir la loi ou les prophètes. Je ne suis pas venu abolir, mais accomplir. Alors, on est donc loin des slogans vive l'amour et au diable la loi. Non, c'est la loi dans l'amour et c'est l'amour dans la loi. Et maintenant, si vous le voulez, on va voir Jésus et les personnes. L'exemple le plus typique, c'est Jésus et la femme adultère. Alors justement, ça va reprendre votre question. Hey, mais fais ce que tu veux. On va voir que c'est pas exactement ça. Que dit Jésus à la femme adultère? Je ne te condamne pas. Première chose. Deuxième chose, va et désormais ne pêche plus. Jean 8, chapitre 10. Jésus ne condamne pas. Il n'enferme pas dans la loi pour la loi comme s'il n'y avait plus de place pour l'avenir, pour le pardon. Pour reprendre les termes de la sentence de Saint Augustin que vous évoquiez, Jésus dit bien « aime ». Mais Jésus ne dit pas « et fais ce que tu veux ». Il précise bien dans l'épisode de la femme adultère que la loi est importante pour aimer, qu'on aime en observant ses commandements. Écoutez ce que dit encore Saint Jean. Au chapitre 14, « Si vous m'aimez, vous garderez mes commandements. » Et donc, c'est ce qu'il dit à la pécheresse, « Désormais, ne pêche plus. » Autrement dit, Jésus coule et l'Église sévère, on voit très très bien que Jésus est à la fois comme l'Église, annonçant la vérité, toute la vérité de la loi, il vient l'accomplir et non pas l'abolir. Et en même temps, il a une extraordinaire miséricorde pour ceux qui l'accueillent.
1: Alors, dans les émissions précédentes, vous avez souvent souligné que la morale était liée à notre bonheur. Comment se fait-il que ça soit parfois pénible de vivre selon la morale chrétienne et de le faire comprendre aux jeunes?
2: Le chrétien n'est pas un maso. Je vais donner un petit exemple qui va nous aider à comprendre ce côté difficile, pénible parfois dans un premier temps de l'observation de la morale chrétienne. Une maman, une jeune maman, elle donne à Catherine, sa petite fille qui a 3 ans et qui est malade, un sirop que celle-ci n'a guère l'air d'apprécier. Elle lui dit « Bois ce sirop ». C'est le médecin qui l'a demandé. « Ah non, je n'en veux pas. C'est pas bon, c'est amer. »« Mais si c'est bon, » dit la maman, « c'est bon pour ta santé. Si tu le prends, tu ne tousseras plus. » Le sirop est-il bon ? Dit Monsieur Pascalide, puisque c'est à lui que j'emprunte cela, qui a raison. Autrement dit, vous voyez, il y a deux niveaux de bonté. Il y a le goût égale le plaisir, et puis la santé qui égale l'essentiel. Je crois qu'il nous faut redécouvrir la différence entre le plaisir et le bonheur. Le plaisir est souvent au niveau des sensations, donc extérieur. Le bonheur, lui, est tout intérieur. Le plaisir est court, superficiel, changeant. Le bonheur est durable. Le plaisir s'oppose à la douleur comme à son contraire. Le bonheur, et je le vérifie en pastoral chez les gens, naît souvent au cœur de l'épreuve. Le plaisir est souvent individuel, comme la sensation. Le bonheur, lui, est communicatif, par nature, puisqu'il ne replie pas sur soi. Alors, nous sommes faits pour le bonheur. Et la morale est vraiment une morale de bonheur. Mais il y a un hic. C'est qu'il ne faut pas oublier que l'histoire de l'humanité, et puis notre propre histoire, elle est marquée par le péché. Et qu'a opéré ce grabuge ? Eh bien, c'est notre être est désunifié. Il a perdu son harmonie. Nous sommes un peu comme un attelage dont les chevaux, comme on dit, tirent à U et à Dia. C'est-à-dire, ils s'en vont dans tous les sens. On a perdu notre unité intérieure. Le péché a obscurci notre intelligence. Désormais, on voit plus très clair, nous confondons le bonheur et le plaisir. Et le péché nous fait arrêter en chemin. Nous nous arrêtons au plaisir et nous en faisons un but, alors qu'il n'est qu'une étape ou une chose qui arrive en plus comme une célébration de l'amour. Nous sommes vraiment faits pour le bonheur qui nous entraîne beaucoup plus loin que le plaisir. Alors, pour reprendre votre question, l'enjeu est de retrouver le bonheur. Saint Augustin a une formule merveilleuse. Il dit « La vie heureuse est, en latin, gaudium de veritate ». Ça veut dire « la joie née de la vérité ». Autrement dit, nous ne trouvons le bonheur dans notre vie que dans la vérité. Et cette vérité, c'est le don de nous-mêmes dans l'amour. Et on sait très bien que le don de nous-mêmes dans l'amour, ça passe dans un premier temps, souvent par un arrachement à soi. Ma femme me demande de l'aider à nettoyer la vaisselle. Or, je suis enfoncé devant la télé, devant mon téléviseur. Il me faudra, comme disent les jeunes, et il faut s'arracher. Hein. Il faut, et c'est souvent douloureux, ça passe par un déplaisir dans un premier temps, mais après on sait très bien qu'on a la joie immense de se retrouver et d'avoir de la part de notre femme un immense sourire pour ce service accompli. Hein. Heureusement qu'il y a la loi. parce qu'elle nous montre que dans telle situation, je vais m'embourber dans un pseudo-bonheur. La loi m'attire vers quelque chose de beaucoup plus fort, de beaucoup plus beau, le bonheur. Et c'est vrai, ça passe par une mort à soi-même. Comme dit le catéchisme de l'Église catholique, en 1723, numéro 1723, la béatitude promise nous place devant les choix moraux décisifs et elle nous invite à purifier notre cœur de ses instincts mauvais et à rechercher l'amour de Dieu par-dessus tout. Si vous permettez, je vais donner deux exemples rencontrés relativement récemment. J'étais invité chez un jeune couple et puis au moment du repas, les enfants étaient couchés et ils me partageaient avec une grande joie et une immense simplicité leur vie conjugale alors que je leur avais rien demandé. Et le jeune mari bénissait son épouse de lui avoir fait découvrir les périodes de continence dans leur relation charnelle, dans les périodes de fatigue de son épouse. Et il disait sa joie d'avoir découvert non pas le plaisir, mais le bonheur, quand ils se retrouvaient l'un l'autre dans des relations conjugales beaucoup plus comblantes pour l'un et pour l'autre. Un autre exemple, rapporté par des professeurs. Un jeune, quand il était au collège, n'arrêtait pas de ruer dans les brancards avec ses professeurs qui exigeaient de lui un travail bien fait. Et puis des années après, il est revenu voir ses professeurs pour les remercier de l'avoir aidé à dépasser sa nonchalance, facile à l'époque où il était au collège. Et maintenant, il comprend la valeur du travail bien fait et il trouve une grande joie, un grand bonheur dans le travail bien fait. Autrement dit, je crois que la morale du bonheur est un chemin de Pâques. Il s'agit de mourir pour vivre. Il s'agit d'entrer dans un déplaisir apparent pour connaître le bonheur profond. Il s'agit de quitter le plaisir pour soi afin d'entrer dans la joie pour l'autre. Et il s'agit de dépasser les faux amours pour entrer dans le véritable amour.

0: au monde où... Vous suivez l'émission Au Puits de Jacob qui traite aujourd'hui des bases de la morale avec le père Guibert. Père, à propos de la loi dite naturelle, comment l'Église peut-elle dire que la loi morale dans son essentiel s'applique à tout homme et en toutes circonstances ? Alors qu'on sait très bien que la culture d'un pygmée d'aujourd'hui n'est pas du tout la même qu'un Américain et que les façons de penser ne sont pas du tout les mêmes aujourd'hui, il y a 300 ans en France par exemple.
1: Oui, c'est vrai. Si vous permettez, je vais juste repréciser pour nos auditeurs loi naturelle. Ça veut tout simplement dire qu'en chaque homme, qu'il soit croyant ou non, qu'il ait connu Jésus ou jamais durant sa vie, au fond de son cœur, Jésus a comme déposé sa loi éternelle qui est présente en chaque homme, dans la nature de l'homme. C'est pour ça qu'on dit qu'elle est naturelle. Hein? Ok ? Je le reprécise, je me suis permis. Et tout simplement, ça se fonde sur quoi ? Ça se fonde sur cette parole de l'Écriture. Tout homme est créé à l'image de Dieu. Chaque homme, quelles que soient les cultures, quels que soient les temps à travers l'histoire, a en lui cette loi naturelle qui est toujours la même. Alors vous allez me dire... Oui, mais alors dis donc, quand on voit la différence, comme vous le disiez dans votre question, entre les cultures, entre le 5e siècle et le 20e siècle, comment peut-on dire cela ? Dire que cette loi naturelle, elle est vaut pour tout le monde et pour tous les temps, c'est surtout pas un mépris, comme dit Jean-Paul II, de la singularité de chaque homme, c'est-à-dire de la personne de chaque unique. Hein. Et puis, c'est surtout pas un mépris des cultures propres de chaque époque, et c'est surtout pas une condamnation à ne plus bouger, être figé pour l'éternité. Je crois qu'avoir une base commune, une nature humaine commune, une loi naturelle commune, et surtout pas une condamnation à une vie terne ou à un manque d'enrichissement, c'est bien le contraire. Ça veut tout simplement dire qu'il y a en chaque homme un au-delà de la culture qui, en fait, un être créé à l'image de Dieu et qui vit de la loi d'amour de Dieu. Alors vous allez me dire, enfin, mais on peut pas tenir ça. Eh bien, je crois que actuellement nous avons un exemple qui nous prouve, sans Dieu, l'existence d'une loi naturelle. Je vais pas me les réapproprier, c'est tout simplement la Déclaration universelle des droits de l'homme. C'est une initiative moderne de faire une déclaration universelle des droits de l'homme, donc pour tout homme, quels que soient les pays, quelles que soient les cultures, reposant sur la raison parce que tout simplement on a voulu se couper de la religion, et qui fait éclater la reconnaissance d'une nature humaine propre à tout le monde. De quel droit irait-on faire une déclaration universelle, c'est-à-dire pour tout homme, si on ne reconnaissait pas qu'il y avait un fond commun ? Comment exiger partout le respect des droits de l'homme au-delà des cultures particulières, qu'ils soient chinois, croates, tutsis ou tout, à rien, sans faire apparaître qu'il y a bien quelque chose de commun à tout homme, une loi naturelle qui le traverse, quels que soient les temps et les cultures.
0: Alors père, les lois de l'Église sont parfois en contradiction avec les lois civiles. Alors que doit faire un chrétien ?
1: Tout d'abord, les lois civiles et les lois religieuses n'ont pas la même portée, et j'ai envie de dire heureusement. Dans une société civile, les lois sont absolument indispensables, on le sait bien, mais en vue du bien commun. Les lois civiles sont un ensemble de conditions favorables à l'exercice de la liberté des citoyens. On pourrait dire, pour faire très simple, que les lois civiles, c'est le minimum vital pour vivre en commun. Dans l'Église, chacun est totalement libre d'adhérer à la foi. On n'est pas dans une secte, on peut sortir, on peut quitter la foi. Mais quand on entre dans la foi, pour ceux qui veulent vivre de l'Évangile, ils peuvent pas vivre n'importe comment s'ils veulent être du Christ. Comme dans toute société, les membres obéissent à des lois, mais les lois de l'Église ont un caractère particulier. Parce que la différence des sociétés civiles, elles sont directement au service du salut, donc de la charité dans le Christ. On voit donc que les lois civiles et les lois religieuses ne se recouvrent pas, et heureusement. La loi civile n'a pas à interdire tous les actes moralement mauvais, tous les vices, mais seulement ceux qui lèsent le plus gravement la justice sociale et l'ordre public. Le légal, ce qui n'est pas interdit par la loi civile, ne peut donc coïncider avec le moral, ce qu'on ne doit pas faire en conscience. Quelle va donc être l'attitude des chrétiens face aux lois civiles ? Tout d'abord, disons que les chrétiens doivent obéir aux lois civiles. C'est une donnée de la tradition qui remonte jusqu'à saint Paul. Écoutez ce que dit Romains 13. Que chacun se soumette aux autorités en charge, car il n'y a point d'autorité qui ne vienne de Dieu, et celles qui existent sont constituées par Dieu. L'autorité est un instrument de Dieu pour te conduire au bien. Cependant, ajoutons aussitôt, l'obligation d'obéir à la loi civile connaît des dérogations. Si, par exemple, la loi civile, l'État, commande des choses immorales, elle est injuste, et y désobéir devient alors non seulement légitime, mais je dirais pour un croyant obligatoire selon la gravité des cas, torture, incarcération sans motif, meurtre sans jugement, tyrannie du pouvoir. Je m'inspire de l'encyclique de Jean de Paul VI sur le développement des peuples, au numéro 31. Alors je crois que pour les chrétiens, il faut qu'on demande la grâce du discernement face aux lois civiles. Effectivement, on aura beau dire que chacun est libre face à certaines ouvertures de la loi qui iraient contre certaines convictions religieuses, on ne pourra jamais empêcher que toute loi civile, parce qu'elle est votée, elle aura une force de persuasion du fait même qu'elle est érigée en loi. Pour beaucoup de gens, la loi le dit, donc c'est moral. Le légal devient très vite pour les gens le moral. Un exemple, l'avortement. On dira que ça force pas les consciences, que chacun reste libre. Mais c'est négliger le poids moral des lois qui deviennent très vite dans les consciences universelles, puisque la société civile le permet. Et que c'est donc la norme morale, se disent très vite les gens. Je crois qu'il faut qu'on demande cette grâce du discernement.
0: Alors si nous, en tant que chrétiens, nous voulons annoncer la morale chrétienne, même avec le plus de tact possible, on a vraiment l'impression d'un tel déphasage entre cette parole de l'Église et le monde actuel que ça tournerait facilement à l'agressivité.
1: Oui. Peut-être, effectivement, vous pensez à certaines soirées ci d'action. Hein. Redisons que le totalitarisme de la pensée n'est pas forcément où l'on pense. Il n'est pas rare que l'Église soit accusée d'avoir, pendant des siècles, pesé sur les consciences, exercé un certain pouvoir sur la morale. C'est la fameuse crainte du retour de l'ordre moral qu'on a beaucoup entendu lors du voyage du pape en France. Mais, effectivement, si on pense à la soirée SIDA Action où l'abbé Pierre a osé dire que parmi les manières de se protéger du virus du sida, il y avait aussi la fidélité. Ce fut un tollé général sur le plateau, une agressivité puissante à propos d'une parole morale prononcée par un homme d'église, et agressivité d'autant plus étonnante que l'abbé Pierre, du fait de son action, jouissait d'une autorité morale en France parmi les catholiques et les non-catholiques. Je pense que nous avons là une dérive de cet apparent pluralisme de la pensée. On peut très vite tomber dans le piège de l'intolérance, de la pensée unique, alors qu'on se veut très ouvert. Je crois aussi que pour les chrétiens, il faut qu'on accepte de ne plus être en chrétienté. Ces dérives que je viens de relever, il nous faut prendre en compte que nous sommes plus dans une société dite pluraliste. L'Église est maintenant une voix parmi d'autres voix. Et ça, je sais que c'est pas confortable, mais il nous faut l'accepter. Il nous faut nous habituer à ne plus être reconnus comme la voix universelle, la voix unique. Et cette situation est pas confortable du tout. La tentation, alors, elle est grande pour l'Église de se refermer dans sa sacristie, par peur d'être montrée du doigt, ou alors ce qu'on voit chez un certain nombre de chrétiens, comme ils voient que ça passe pas, eh bien, ils rabaissent le niveau de la barre. Et ils disent, l'Église, tais-toi donc, t'es beaucoup trop exigeante. Le problème, il est pas là. Hein. Le problème, il est d'être cette voix et de témoigner. Hein. Je crois que c'est tout le propos des évêques de France dans leur document « Proposer la foi dans la société actuelle ». Proposer. Je sais pas si vous vous rappelez de cette réflexion de Bernadette à Lourdes, à son curé, l'abbé Peyramale. Elle peut nous aider, justement. Elle lui parle de la vision de la Vierge Marie, de la construction d'une chapelle, et le curé est très sceptique, on le comprend un petit peu. Et elle lui dit simplement, « Je ne suis pas chargé de vous convaincre, simplement de vous dire. » Dans les débats publics ou dans nos rencontres interpersonnelles avec les gens qui ne partagent pas nos convictions, nous ne sommes pas chargés de convaincre, mais de dire, de témoigner. Et ne soyons pas troublés si nos paroles ne retournent pas comme des crêpes ceux auprès de qui nous témoignons. Nous ne sommes pas chargés de convaincre, mais de dire, de témoigner. Et j'irai plus loin. Vous avez dû remarquer, dans les différents documents de Jean-Paul II, il y a une référence étonnante aux martyrs. Je parlais de témoigner. Eh bien, le martyr, c'est le témoignage jusqu'au bout, donc par définition. Il dit ceci dans son encyclique sur la morale. Si le martyr représente le sommet du témoignage rendu à la vérité morale, auquel relativement peu de personnes sont appelées, il n'en existe pas moins un témoignage cohérent que tous les chrétiens doivent être prêts à rendre chaque jour, même au prix de souffrances et de durs sacrifices. Et les amis, hein, il n'y a pas besoin d'aller loin pour voir ce témoignage dans la persécution. Je pense tout simplement à des lycéens qui se font moquer à cause de leur mode de vie selon l'Évangile. Je pense à ce jeune qui, dans le cadre de son service militaire, connaissait une véritable persécution parce qu'il osait humblement témoigner de sa foi et de ses fiançailles vécues authentiquement selon l'Évangile. Hein ? Nous préparer, n'ayons pas peur, à témoigner jusqu'au bout, avec charité, avec miséricorde.
0: Alors, Père, une dernière parole pour clôturer notre parcours sur les bases de la morale.
1: Oui, elle va être très courte. Vérité sur les actes, vérité à propos des actes moraux, vérité à propos de la morale, et puis miséricorde sur les personnes. Je ne sais plus si c'est de saint Augustin, je demande pardon aux spécialistes, mais je donne cette phrase d'un père de l'Église. Dieu est le péché, mais il aime tendrement le pécheur.
0: Et alors, pour conclure, je dirais aussi que c'est une morale du bonheur. Et au-delà des interdits, cette morale, en fin de compte, est un chemin de résurrection. Merci, Père.

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0: Psaume 119.
1: Tu menaces les orgueilleux, les maudits, ceux qui fuient tes volontés. Épargne-moi l'insulte et le mépris. Je garde tes exigences. Lorsque les grands accusent ton serviteur, je médite tes ordres. Je trouve mon plaisir en tes exigences. Ce sont elles qui me conseillent.
0: Avec la troisième séquence de ce psaume 119, le temps s'assombrit, a-t-on dit lors du précédent commentaire. Les versets de cette deuxième partie confirme largement ce constat. Il y est fait subitement mention d'orgueilleux, de maudits, d'insultes, de mépris et de puissants, plus littéralement de princes ou de chefs. Quoi qu'il en soit, il s'agit des autorités qui, apparemment, n'ont que faire des commandements de la Sainte Torah et ne sont pas particulièrement bienveillants envers ceux qui osent leur en faire le reproche. Le psalmiste semble avoir oublié ce dicton du livre des Proverbes qui corrige un railleur, satire le mépris, qui reprend un méchant, le déshonneur. Cependant, fort de sa foi, il se rassure par les arrêtés de la justice divine, convaincu que Dieu menace les orgueilleux, les présomptueux, les scélérats et les maudits. Magnifique brochette, selon les divers traducteurs de l'hébreu. Pourtant, il réitérera, comme on pourra lire plus loin au verset 46, « Devant les rois, je parlerai de tes exigences, je n'aurai pas honte. » L'homme qui parle ici n'est donc pas un simple citoyen sans beaucoup de crédit, sans une grande surface sociale, comme on dirait aujourd'hui, mais plutôt quelqu'un qui exerce une certaine autorité morale dans son milieu. Si ses paroles ne sont pas couronnées de succès, elles inquiètent suffisamment les élites pour qu'il en reçoive insultes et mépris. Nonobstant, point n'est besoin d'être un grand sage pour se faire sévèrement rabrouer par ses proches lorsqu'on cherche à remettre les pendules à l'heure. Les choses peuvent très vite s'envenimer, surtout si l'on touche à des questions d'ordre moral. Le respect de la vie privée est alors rapidement mis en avant pour se défendre, même si cette vie privée déborde sur la vie privée des autres ou refuse carrément tout espoir de vie privée à un petit être qui ne demandait qu'à en faire l'expérience. Pharaon n'est pas mort et ses décrets génocidaires sont toujours en vigueur. Le mal, comme des ganglions, opère en chaîne. Dans ce cas, faire la volonté de Dieu expose à la vindicte des tenants de la pensée correcte. Le Christ n'a jamais promis une petite vie tranquille à ses disciples. La foi réclame du courage, parce que le Seigneur menace longtemps avant de passer à l'action. Du moins, c'est ce qui est ressenti et déploré au grand désarroi de beaucoup.
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0: Dieu menace, mais tarde à punir. C'est ce qui déconcerte plus d'un auteur biblique, les faisant crier vers

0: On est exaucé. Le problème, c'est que le Seigneur exauce suivant le plus grand bien spirituel des personnes, non selon l'aspiration du suppliant qui est souvent le fruit de ses plus beaux rêves ou de ce qui, dans le court terme, lui apparaît le mieux et le plus urgent. Dieu exauce selon l'éternité et non selon le moment qui passe. Pas plus qu'il n'exauce comme un droit ou comme une récompense du moment que toutes les obligations légales ont été remplies. C'est ce que semblerait croire le psalmiste, mettant en avant sa tenue réglementaire. « Je garde tes exigences !» Il pense être tellement dans son bon droit qu'il demande au Seigneur de lui épargner les insultes et le mépris, d'être déconsidéré et mis au banc de la bonne société. Or, celui qui veut témoigner de sa foi subira les mêmes attaques, les mêmes colibés, les mêmes insultes que l'Éternel. L'insulte de ses insulteurs tomberont sur lui, comme l'auteur du psaume 69 en était affligé. Défendre le Seigneur, c'est faire corps avec lui. N'est-ce pas l'ultime béatitude ? Heureux serez-vous si l'on vous insulte, si l'on vous persécute, si l'on dit faussement toutes sortes de mal contre vous à cause de moi. Réjouissez-vous, soyez dans l'allégresse, car votre récompense sera grande dans les cieux. C'est ainsi qu'on a persécuté les prophètes qui vous ont précédés. La récompense ne tombera pas pour avoir parfaitement observé la loi, mais parce que cette loi divine aura donné de partager le sort du Seigneur, rejeté de sa création par ses créatures. C'est un total bouleversement de logiciel, un avertissement contre l'embourgeoisement et la bonne conscience, celle que Jésus stigmatisera dans sa parabole du pharisien, sûr de ses mérites, méprisant le publicain se battant la coulpe.
1: Épargne-moi l'insulte et le mépris. Je garde tes exigences.
0: Le psalmiste, malgré ce qui vient d'être dit et malgré ce qui dit de lui, ne pratique pas la loi pour elle-même ou pour en obtenir une récompense, mais pour entretenir un rapport étroit avec le Seigneur son Dieu. En effet, la loi n'est qu'un moyen, le chemin le plus direct vers lui. C'est important de le rappeler pour ne pas lire ce psaume comme un manifeste purement juridique. Ainsi, ce qui se dégage de cette séquence, c'est plutôt un discret parfum d'humilité. Le psalmiste, malgré sa parfaite observance, n'est pas aussi sûr que ça de tenir sous les injures et les accusations. Épargne-moi l'insulte et le mépris. Il demande qu'elle lui soit épargnée. Il est vaillant, mais pas téméraire. Ce qui est la marque d'un esprit humble, sachant prendre la juste mesure de ses limites, sans pour autant lui entraver sa détermination à poursuivre le combat. Le général de Villiers écrit que la détermination et le courage du temps long, celui des heures de doute. On cite volontairement un général d'armée parce qu'il ne parle pas de manière univoque. Sa parole résonne de la longue expérience de ses pairs. De même, ce que le psalmiste met en forme dans cette dithyrambique apologie de la loi relève de l'expérience des sages d'Israël. Non comme le font les livres sapientiaux, mais sous forme d'une confession à la Saint-Augustin, vantant la grâce de Dieu, prévenant ses faiblesses ou les convertissant en vertu. Non comme un Jean-Jacques Rousseau justifiant ses déficiences, les imputant à la société, vieux réflexe.

0: ex-Dadon. C'est pas moi, c'est l'autre. Ce qui faisait pouffer de rire le cynique Voltaire. La loi divine est un rempart spirituel et psychologique qui met à l'abri des sorties inconsidérées contre le camp ennemi.
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0: Le psalmiste n'obéit pas aveuglément. Le Seigneur ne demande pas que l'on obéisse aveuglément. Il aime que l'on médite ses ordonnances. La Vierge Marie, que l'on ne peut pas soupçonner de défiance, méditera sur les événements et sur la destinée de son Fils en les mettant en perspective avec ce que les Écritures ont prophétisé de lui. Comme elle ne prononcera son fiat qu'après avoir demandé des explications. L'obéissance réclamée par Dieu appelle la confiance. On veut dire par là que ce n'est pas une obéissance sous contrainte. Toutefois, ce n'est qu'une longue et habituelle fréquentation du Seigneur qui permet d'obéir les yeux fermés tel qu'on obéit à une personne avec qui on est en toute confiance. Méditer les ordres de Dieu, ce n'est donc pas répondre « Amen » tout de suite, ni les contester, ni chercher la petite bête pour n'obéir qu'à reculons. Au contraire, c'est chercher l'Esprit qui les préside pour y adhérer de tout son cœur. Le cardinal Journet disait que l'obéissance demande au préalable de l'intelligence. Cependant, avec un bienveillant accueil, sans soupçon ni méfiance. L'obéissance chrétienne est à l'école de la Bible. Emmanuel Mounier, parlant de cette obéissance, écrivait qu'elle est un hommage d'être spirituel à être spirituel dans la liberté et dans l'amour. Il faut en faire l'expérience du dedans pour entrevoir ce mélange inextricable de renoncement et d'initiative, de dépouillement et de transfiguration, qui en montre le paradoxe. Elle n'est pas abjection, mais assomption. Faire l'expérience du dedans correspond précisément à la méditation amoureuse des ordres de Dieu, procurant cette élévation de l'esprit qui permet de ne pas s'emballer trop vite ou de renoncer trop tôt. N'est-ce pas ce que dit ici le psalmiste ? La méditation et la pratique effective des ordonnances du Seigneur dans la vie courante permettent de faire face dignement lorsqu'on est victime de procès d'intention, lorsque les grands accusent ton serviteur, dit le psalmiste.
1: Lorsque les grands accusent ton serviteur, je médite tes ordres.
0: Combien cela fait penser aux recommandations de Jésus aux apôtres. Quand on vous livrera aux tribunaux, aux synagogues, aux gouverneurs et à des rois, ne vous tourmentez pas pour savoir ce que vous direz, ce que vous aurez à dire vous sera donné à cette heure-là. Car ce n'est pas vous qui parlerez, c'est l'Esprit de votre Père qui parlera en vous. Or, pour que l'Esprit Saint parle en nous, encore faut-il que nous ayons le vocabulaire nécessaire pour qu'il puisse s'en servir. La connaissance des saintes Écritures. Les apôtres à la Pentecôte n'improvisaient pas. Pendant 50 jours, ils avaient ainsi médité sur les événements de la Passion. C'est de la sorte que le psalmiste, accusé par ses détracteurs, peut répondre à bon escient ou se taire, car le silence est aussi un argument de défense du Saint-Esprit.
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0: En fait, que nous est-il dit tout au long de ces versets, sinon que nul n'est censé ignorer la loi? Ne pas méditer la loi que l'Éternel a donnée, c'est s'exposer à pécher gravement, à se leurrer sur les interprétations morales ou doctrinales qu'on en fera. La loi divine n'est pas une morale de circonstance et n'ondule pas de la croupe selon les mœurs du temps. Elle est un repère stable et incontournable. Elle est le roc que chantent les Écritures. Elle est la parole de Dieu. Elle est cette vérité qui n'a rien à voir avec ce que nous entendons habituellement par ce terme, c'est-à-dire la parfaite transparence de l'objet à l'esprit, une évidence. La racine hébraïque « emet », que l'on traduit par « vérité », signifie en fait quelque chose de stable, de sûr, sur lequel on peut s'appuyer. Jésus est le chemin et la vérité. Entendons par là qu'il est la route sûre et stable que l'on peut emprunter sans risquer d'être emporté par un glissement de terrain. Il ne met pas notre vie en danger. Il la protège des errances. En lui est la vie, la lumière des hommes. La lumière brille dans les ténèbres et les ténèbres ne peuvent l'arrêter, écrit saint Jean dans son prologue. La vérité évangélique est cette capacité de transparence de l'esprit humain à la lumière divine. Saint Jean de la Croix utilisera l'allégorie de la vitre, laissant passer la lumière du soleil qui inonde la pièce à la mesure de la propreté des carreaux. Il ne s'agit donc pas de conceptualiser la vérité, mais de se laisser atteindre et illuminer par elle. N'est-ce pas le mouvement descendant qui fait la rédemption? Dieu qui vient à nous, qui s'y révèle en toute transparence à travers son Fils, lui qui n'a pas retenu le rang qu'il égalait à Dieu. Celui-ci est mon Fils bien-aimé, écoutez-le. À travers la mise à nu de son âme, le psalmiste convie ses frères dans la foi à revenir aux paroles de la Sainte Torah, telles que mises en forme dans le Lévitique pour retrouver la stabilité politique. « Je suis le Seigneur ton Dieu, vous garderez mes lois et mes coutumes. Qui les accomplira, y trouvera la vie. »
1: 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Ce sont elles qui me conseille.
0: La loi pour l'homme de la Bible n'est pas un code, une suite d'articles, un règlement avec des normes strictes de la vie sociale et religieuse, mais un témoignage. Elle témoigne de l'amour de Dieu pour son peuple, de sa sollicitude. Dans l'Apocalypse, Jésus n'est-il pas dénommé le témoin véridique? Et dans l'Épître de saint Paul aux Colossiens, l'image du Dieu invisible. Il cumule les deux. Ce qui fait qu'en lui, la loi n'est plus gravée sur des tables de pierre, mais sur un cœur de chair, loi vivante que l'on ne peut pas, en rigueur de terme, observer à la lettre, n'étant qu'un inventaire judiciaire, une liste de préceptes, mais un exercice de charité, poussant jusqu'au don total de soi. Toutefois, en parlant de don de soi, on ne parle que de l'oubli de soi, de décentrage de soi, du sacrifice de l'égoïsme, ce magnifique animal domestique. Le psalmiste rend la loi vivante aux yeux de ses lecteurs. Il l'aime, il la chérit, il y prend son plaisir. Les exigences le vident de tout le superflu qui l'encombrait, qui l'alourdissait. Aimer ne rend-il pas léger? Le père Varillon, reprenant la contestation de Jésus sur la manière de pratiquer la loi, lui aurait tout à fait convenu. On vous a dit: vous avez entendu dire, tu ne tueras pas. Eh bien, moi, je vous dis. On a fait de la loi un absolu indépendant de Dieu, écrit-il. Justice des scribes et des pharisiens. Or, si vous ne dépassez pas la justice des scribes et des pharisiens, vous n'entrerez pas dans le royaume. Autrement dit, conclut-il, vous avez perdu de vue l'intention divine. N'est-ce pas précisément ce que le psalmiste veut éviter? S'il cherche tant à rendre la loi plaisante, bienfaisante, admirable aux yeux de ses compatriotes, c'est bien pour qu'il regarde vers Dieu plutôt que vers la lettre de la loi qui effraie, stoppe net enthousiasme et anesthésie l'esprit d'initiative. Au contraire, son esprit dynamise la vie spirituelle. Par elle, c'est Dieu directement qui conseille, qui fait prendre des bonnes décisions, fait éviter les impasses. Comment ne pas y trouver un réel plaisir ?
1: 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Ce sont elles qui me conseillent.
0: Vous serez mes témoins, ordonna Jésus à ses apôtres à l'ascension. Ils seront les témoins de la loi nouvelle et éternelle gravée sur un cœur humain, ce qui n'est ni une abstraction, ni une loi impossible à pratiquer, donc, d'autant que, comme à la Pentecôte, elle leur donnera de parler le langage que chaque cœur pourra entendre. Nonobstant, ces exigences sont les mêmes, intactes, aussi vertigineuses que celles de l'amour divin, mais elles ont tant de souplesse qu'elles n'exigent que ce qui est exigible dans l'état où se trouve la personne et selon sa situation du moment, redoutant de briser ce qu'elle veut sauver. Par contre, jamais la loi divine n'autorise à bénir ce qui dénature l'être humain. Aussi loin s'est-il perdu, elle va le chercher, le met en confiance, conseille, le guide. C'est la parabole du bon pasteur qui ne laisse pas la brebis à ses égarements, mais la ramène en sûreté au cœur du troupeau. Concluons avec cette remarque de Bergson sur la morale évangélique qui est tout à fait dans le droit fil de ce que le psalmiste aimerait faire passer à travers ce cantique mystique et terriblement humain. L'acte, écrit Bergson, par lequel l'âme s'ouvre, a pour effet d'élargir et d'élever à la pure spiritualité une morale emprisonnée et matérialisée dans les formules. N'est-ce pas à cette hauteur que l'âme doit se hausser avec la grâce de Dieu pour répondre à l'acharnement de ses détracteurs ?
1: 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Ce sont elles qui me conseillent.

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Chers auditeurs, bonjour et bienvenue dans votre émission Histoire de l'Église sur votre radio chrétienne. Nous vous remercions de nous suivre. Nous avions vu Paul qui écrit à ses églises et aujourd'hui, nous verrons la relation privilégiée qu'il a avec les Philippiens.

Paul avait demandé que ses lettres soient lues à tous les frères. Philippe, appartenant à la province de Macédoine, dont Thessalonique était la capitale, il est certain que ses lettres aux Thessaloniciens ont été lues aussi à Philippe. Mais les Philippiens eux-mêmes étaient restés en contact étroit avec Paul. Pendant son premier séjour à Thessalonique, la communauté, toujours animée par Lydie, la négociante en pourpre, la première convertie par Paul, lui avait par deux fois envoyé des secours en argent. Paul ayant quitté la Macédoine, les Philippiens avaient continué à l'aider. Il s'était établi entre Paul et eux une association dans un compte de crédit et de débit, une sorte d'accord par lequel les Philippiens s'étaient engagés à subvenir à l'entretien de l'apôtre, avec en retour le bénéfice de ses prières. Plus tard, il écrira aux Corinthiens « Quand je suis arrivé chez vous et me trouvais dans le besoin, ce sont des frères venus de Macédoine qui y ont subvenu. » On sent derrière ce régime très particulier et unique dans la vie de Paul, une relation de grande amitié avec la communauté de Philippe et la personne même de Lydie. Paul a accepté ce qu'il n'a jamais voulu recevoir d'aucun autre. Et c'était déjà une anticipation de la collecte pour les frères de Jérusalem qui occupera l'apôtre plus tard et qui constituera une contribution financière en échange de biens spirituels. Lorsqu'au cours de son troisième voyage missionnaire, Paul sera parvenu à Éphèse, les Philippiens trouveront le moyen de reprendre avec lui ce lien de charité. Pour les en remercier, Paul leur écrira la lettre aux Philippiens. Aucun contentieux n'existait entre eux. Il n'a pas même à revendiquer son titre d'apôtre et il leur écrit en se présentant, lui et Timothée, comme serviteurs du Christ Jésus. Eux, pour lui, sont tous les saints dans le Christ Jésus qui sont à Philippe. Et Paul parle de lui tout simplement. Il est en prison. Il vient de plaider sa défense. Il attend le verdict qui sera celui de vie ou de mort. Il leur dit son amour, oui. Dieu m'est témoin que je vous aime tous tendrement dans le cœur du Christ Jésus. Et voici ma prière, que votre charité, croissant toujours de plus en plus, culmine en cette vraie science et cette finesse qui vous donneront de discerner le meilleur et de vous rendre pur et sans reproche pour le jour du Christ. Il raconte comment il a porté témoignage à l'Évangile devant la justice du proconsul. Comment les frères redoublent d'ardeur à annoncer l'Évangile, les uns avec désintéressement, les autres par esprit d'intrigue. Peu importe, le Christ est annoncé. Il déclare « Pour moi, la vie c'est le Christ, et mourir c'est gagner. » Pris dans cette alternative, il hésite, mais finalement préfère rester dans la vie pour venir les revoir. En attendant, qu'ils aient entre eux les mêmes sentiments que ceux de Jésus et Paul de leur chanter une hymne que probablement ils leur avaient apprise et qu'ils avaient chanté ensemble quand ils célébraient la liturgie. Voilà de quoi il s'agit. Lui, de condition divine, ne retint pas jalousement le rang qu'il égalait à Dieu, mais il s'anéantit lui-même, prenant la condition d'esclave, semblable aux hommes. Dans la condition humaine, il s'humilia plus encore, obéissant jusqu'à la mort de la croix. Aussi Dieu l'a-t-il exalté, et lui a-t-il donné le nom qui est au-dessus de tout nom, pour qu'au nom de Jésus tout s'agenouille, au plus haut des cieux, sur la terre et dans les enfers, et que toute langue proclame de Jésus qu'il est Seigneur à la gloire de Dieu le Père.

Il ne pense qu'à eux et multiplie les conseils. Travaillez à votre salut, agissez afin de vous rendre pur. Même si je dois mourir, vous devez être heureux et vous réjouir avec moi. Bientôt, il va leur envoyer Timothée, mais dès aujourd'hui, Épaphrodite rentre chez eux en emportant la lettre. Épaphrodite a été malade et malgré cela, en digne représentant de la communauté des Philippiens, il a risqué sa vie pour Paul. Cette lettre est pleine de joie. Paul répète « Réjouissez-vous, notre gloire c'est Jésus ». Menacé de mort, l'apôtre pourrait se rassurer avec son passé. Juif, pharisien, irréprochable. Il dit plutôt « Je considère tout cela comme sans avantage à cause de la supériorité de la connaissance du Christ Jésus mon Seigneur. À cause de lui, j'ai accepté de tout perdre et je considère tout comme de la crotte afin de gagner le Christ. » Il ne pense qu'à la course qu'il court lui-même et dans laquelle il engage les autres. Oubliant le chemin parcouru, je vais droit de l'avant, tendu de tout mon être, et je cours vers le but en vue du prix que Dieu nous appelle à recevoir là-haut dans le Christ Jésus. Et encore, pour nous, nous attendons ardemment comme sauveur le Seigneur Jésus-Christ qui transfigurera le corps de notre humble condition pour le conformer à son corps de gloire avec cette force qu'il a de pouvoir même se soumettre tout l'univers. Et Paul leur souhaite encore la joie. Le mot revient 6 fois. Et le verbe 7 fois. Ce sont eux, les Philippiens, qu'il nomme sa joie. Frères bien-aimés et tant désirés, ma joie et ma couronne, tenez bon dans le Seigneur, mes bien-aimés. Et puis cette note inattendue. Tous les saints vous saluent, surtout ceux de la maison de César. Il y a donc des chrétiens parmi les cadres de l'administration impériale à Éphèse, si c'est bien d'Éphèse qu'il écrit. Nous savons en effet que Paul y avait des amis parmi les notables qui l'ont dissuadé d'intervenir dans l'épisode de l'émeute des orfèvres. À la fin de son séjour à Éphèse, Paul réalisera sa promesse, il partira pour la Macédoine et passera à Philippe. Il y reviendra encore et il y célébrera la Pâque de l'année 58.

La lettre aux Philippiens a un ton plus personnel qu'aucune autre. Mais il existe un billet encore plus personnel. C'est l'épître à Philémon. Paul et Timothée la signent ensemble. Peut-être Paul en prison l'a-t-il dicté à Timothée venu le visiter. Cette hypothèse incline à la dater de cette même captivité à Éphèse pendant laquelle avait été rédigée l'épître aux Philippiens. Philémon, un converti de Paul, est appelé notre cher collaborateur. Il est donc un chrétien engagé dans l'apostolat. Et de fait, l'Église se réunit dans sa maison. La lettre est aussi adressée à une femme, Apphia, et à un autre chrétien, Archippos, tous deux militants. Ces noms étant fréquents dans le nord-ouest de l'Asie mineure, on peut supposer que ce sont des chrétiens de la région de Pergame. Il y avait autour de cette ville de grands domaines dont Philémon pouvait être un administrateur, et on apprend en effet qu'il emploie des esclaves. Paul commence par une belle action de grâce et arrive bientôt au vrai sujet de la lettre. C'est une requête. Un esclave qui se nomme Onésimos s'est enfui du domaine de Philémon et s'est réfugié auprès de Paul, qui en a fait un chrétien. Paul le renvoie à son maître en marquant qu'il aurait préféré le garder près de lui et l'adjoindre à son équipe apostolique, mais il ne veut rien faire sans l'accord de Philémon. Paul plaide pour qu'Onésimos soit reçu non plus comme un esclave, mais comme un frère, et il dit même « reçois-le comme si c'était moi ». Éventuellement, Paul paiera les dettes d'Onésimos, il s'y engage en écrivant ces mots de sa main. Nouvelle preuve que le reste de la lettre était dictée à un secrétaire. Pour finir, il demande à Philémon de lui préparer une chambre d'amis chez lui, puisqu'il va passer en allant vers la Macédoine. Pergame est sur le chemin. Par les salutations, nous apprenons qu'Épaphras partage la captivité de Paul. Épaphras, originaire de Colosse, avait rencontré Paul à Éphèse et ils ont pu partager ensemble la même captivité. Toutes les lettres que nous venons de passer en revue sont des messages de joie, d'encouragement et d'action de grâce. Le ton change avec la correspondance que Paul va devoir engager avec l'Église de Corinthe. Alors il rencontrera des oppositions, des conflits et même des contestations. Il devra défendre son évangile. Corinthe avait été le champ d'action le plus récent de Paul. Pour fonder l'Église, il y avait séjourné pendant près de 2 ans, de l'an 50 à l'an 51. Arrivé à Éphèse en 54, il allait y demeurer jusqu'en 57. Aux premières nouvelles reçues de Corinthe, Paul avait répondu par une lettre à laquelle il se réfère, mais qui ne nous a pas été transmise. Il donnait alors les consignes à observer avec les frères de la communauté qui tombent dans le péché. Débauche, cupidité, idolâtrie, insulte, ivrognerie. Il faut tenir ces gens-là à distance. C'est la même doctrine que dans la seconde épître aux Thessaloniciens. Plus tard, Paul reçoit à Éphèse une délégation de Corinthiens venus lui exposer les problèmes de leur Église. Sur un ton encore irénique, Paul répond point par point à toutes leurs questions. C'est la première épître aux Corinthiens, envoyée aux alentours de Pâques 57. Paul fait déjà le projet de repasser par la Macédoine et l'Achaïe avant de rentrer à Jérusalem. Mais subitement éclate à Corinthe une crise très grave qui oblige Paul à y faire une courte visite. Il trouve la communauté agitée et il y est mal reçu.
Des super-apôtres se sont introduits et l'un d'eux va jusqu'à porter contre Paul des attaques personnelles qui ont le caractère d'un affront insupportable. Paul rentre à Éphèse et envoie une lettre qu'il appelle « la lettre écrite les yeux pleins de larmes ». Elle est probablement partiellement conservée dans le deuxième épître aux Corinthiens. Avec flamme, Paul y revendique le respect de son titre et de son autorité d'apôtre. Tite porte cette lettre et, avec une grande habileté, apaise le conflit. Au retour de son émissaire, Paul n'est déjà plus à Éphèse, mais en Macédoine. Il est rassuré. Il écrit une nouvelle lettre qui célèbre la réconciliation et dans laquelle il revendique la grandeur du ministère apostolique. Au creuset de cette épreuve, Paul apprendra que la folie de la croix, elle n'est pas réservée au seul Jésus, mais elle est aussi proposée à son apôtre.

Eh bien voilà, chers auditeurs, que notre émission se conclut déjà. Nous vous remercions évidemment de nous avoir suivis encore cette fois-ci. Dès la semaine prochaine, nous poursuivrons la découverte de l'apôtre Saint Paul et nous verrons Paul face aux crises de ses églises. Merci encore, bonne continuation avec les programmes de votre radio chrétienne et à la semaine prochaine.

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3: Fête de la Sainte Trinité, depuis le XIVe siècle, l'Église romaine consacre le dimanche qui suit la Pentecôte à contempler les mystères de la Trinité, du Père, du Fils et du Saint-Esprit, un seul Dieu en trois personnes. En conclusion, le temps pascal qui a célébré le mystère de la rédemption, cette solennité nous rappelle que toutes les œuvres extérieures de la Trinité sont l'œuvre inséparable des trois personnes divines, comme disait saint Augustin. En chaque mystère célébré se révèle ainsi la grâce de Jésus-Christ notre Seigneur, l'amour de Dieu le Père et la communion de l'Esprit-Saint. La révélation de cet admirable mystère suscite la foi et la louange du peuple chrétien. Béni soit la Sainte Trinité en son indivisible unité, glorifions-la, car elle a manifesté envers nous sa miséricorde. La vie intime de la Sainte Trinité est un don de soi sans cesse renouvelé, débordement de vie, d'amour entre les trois personnes qui se communiquent par surabondance à toute l'humanité. Dans ce don de la miséricorde, Dieu révèle les ultimes profondeurs de son être. Dieu est amour, dès lors, si tu vois la charité, tu vois la Sainte Trinité. Voici ce qu'écrivait donc Gaspard Lefebvre dans son missel. L'Esprit Saint, dont le règne commence avec la fête de la Pentecôte, vient redire à nos âmes, en cette seconde partie de l'année, de la Trinité à l'Avent, 6 mois donc, ce que Jésus nous enseigna lui-même dans la première, de l'Avent à la Trinité, 6 mois. Le dogme fondamental auquel tout se ramène dans le christianisme est celui de la Sainte Trinité, de qui tout vient, et à qui tous ceux qui sont baptisés en son nom doivent faire retour. Ainsi, aussi, après avoir rappelé au cours du cycle tour à tour le souvenir de Dieu le Père, auteur de la création, de Dieu le Fils, auteur de la rédemption, et de Dieu le Saint-Esprit, auteur de notre sanctification, l'Église récapitule avant tout aujourd'hui le grand mystère qui nous fait connaître et adorer en Dieu l'unité de nature dans la Trinité des personnes. Aussitôt, après avoir célébré l'avènement du Saint-Esprit, nous chantons la fête de la Sainte Trinité dans l'office du dimanche qui suit, dit saint Rupert de Destre au XIIe siècle, et cette place est bien choisie car aussitôt, après la descente de ce divin Esprit, commencèrent la prédication et la croyance, et dans le baptême, la foi et la confession au nom du Père, du Fils et du Saint-Esprit. Ce dogme de la Sainte Trinité est partout affirmé dans la liturgie. C'est au nom du Père, du Fils et du Saint-Esprit que l'on commence et achève la messe et l'office divin et que l'on confère les sacrements. Tous les psaumes se terminent par le Gloria Patri, les hymnes par la doxologie et les oraisons par une conclusion en l'honneur des trois personnes divines. Par deux fois, à la messe, on rappelle que c'est à la Sainte Trinité que l'on offre le Saint-Sacrifice. Le dogme de la Trinité resplendit aussi dans nos églises. Nos pères se plaisaient à en voir un symbole dans la hauteur, la largeur, la longueur admirablement proportionnée de ces édifices, dans leur division principalement proportionnée de ces édifices. Le sanctuaire, le chœur, la nef, les travées, le triforium, la claire-voie, les trois entrées, les trois portes, les trois baies, les trois pignons et souvent les trois tours, partout, jusque dans les détails de l'ornementation, le nombre de trois sans cesse répété marque un plan réfléchi, une pensée de foi en la Sainte Trinité. Alors l'introïte, Benedicta sint, voici le texte de l'introïte. Benedicta sint sanctas trinitas, atque indivisa unitas, confitebimur, ei quia fecit nobis cum misericordiam suam. Bénis la Sainte Trinité, en son indivisible unité, proclamons la louange, car elle a exercé envers nous sa miséricorde. La mélodie est calquée presque note pour note sur celle de l'introït Imbocabit du premier dimanche de Carême, qui est affirmative, pleine d'une assurance paisible et assez solennelle. Le verset est le premier du psaume 8, « Dominus, Domine Dominus Noster, quam admirabile est nomen tuum in universa terra. » Seigneur notre Maître, que votre nom est admirable par toute la terre. Et ce verset est suivi, comme toujours, du Gloria Patri qui convient aujourd'hui plus que jamais. Il est donc aussi une version la plus ancienne, ce qu'on appelle le Scutum Fidei, qui représente un triangle isocèle. Il s'agit d'un manuscrit de Pierre de Poitiers, vers 1210. Le Scutum Fidei, bouclier de la foi en latin, est mentionné dans l'Épître aux Éphésiens. Prenez par-dessus tout cela le bouclier de la foi avec lequel vous pourrez éteindre tous les traits enflammés du malin. C'est un symbole chrétien traditionnel qui illustre la doctrine de la Trinité. Sous une forme géométrique de triangle isocèle, il reprend la première partie du symbole d'Athanase. On voit dans un angle le Père, dans un angle Jésus, et aussi on voit le Saint-Esprit avec au milieu la croix, et au milieu donc le mot Deus, le mot Dieu, un ouvrage à connaître qui permet de comprendre d'une certaine façon à notre niveau ce que peut être le mystère de la Sainte Trinité.

messe graduelle, donc est tout à fait possible dans la messe. Il est très peu connu des animateurs liturgiques, voire même des prêtres. En ce premier dimanche après la Pentecôte, fête de la Sainte Trinité, le temps pascal étant terminé, nous allons retrouver le graduel pour la première fois depuis le dimanche de Pâques. Le texte de ce graduel est emprunté au Cantique des trois jeunes Hébreux dans la Fournaise, au livre de Daniel, grand cantique d'action de grâce dont tous les versets commencent par le verbe « bénir ». Benedictus est Domine qui intueris abyssos et sedes super cherubim. Benedictus est Domine in firmamento celi et laudabilis in secula. Vous êtes béni, Seigneur, qui contemplez les abîmes et trônez au-dessus des chérubins. Vous êtes béni, Seigneur, au firmament du ciel et digne des louanges dans les siècles. La mélodie est calquée à peu près note pour note, là aussi, de celle du graduel Constitues eos de la fête des saints apôtres Pierre et Paul du 29 juin. Mais comme on le sait, les graduels sont généralement faits de formules toutes faites qui s'enchaînent les unes aux autres. Ils s'adaptent donc plus facilement à des textes différents. Ici, l'adaptation est excellente et les grandes vocalises de la mélodie expriment bien la louange du texte. En particulier, le mot « dominé » se retrouve une fois au grave et une fois à l'aigu sur des mélodies réservées habituellement au nom du Seigneur. L'Alléluia, c'est Benedictus Est aussi, c'est le dimanche de la bénédiction. Cette Alléluia de la fête de la Sainte Trinité est la seule pièce ancienne de cette messe. Il a été repris à la messe de la veille, le samedi des quatre temps de la Pentecôte, dans les premiers siècles, les samedis des quatre temps, donc qui s'étale du mercredi de la Pentecôte jusqu'au samedi. C'était des jours d'ordination et la messe était très longue. Commencée dans la soirée, elle se poursuivait une partie de la nuit et servait de messe du dimanche. Cette Alléluia est donc bien à sa place aujourd'hui, d'autant que son texte convient parfaitement à la fête. Les messes des samedis de Pentecôte, ou de quatre temps, comportent de nombreuses lectures parmi lesquelles on trouve toujours le cantique des trois jeunes Hébreux dont nous venons de parler à propos du graduel. Le texte de l'Alléluia qui le suit est également tiré. Benedictus est Domine Deus Patrum Nostrorum et Laudabilis in Secula. Vous êtes béni, Seigneur, Dieu de nos pères, et digne de louange dans les siècles. L'offertoire est étrangement souvent absent des missels que l'on peut acheter, et même des fois du missel romain, pourtant il fait partie intégrante de la liturgie, comme le rappelle donc le missel de la communauté Saint-Martin, le missel Laudate. Ce texte de l'offertoire de la fête de la Sainte Trinité est à peu près le même que celui de l'introïte. Je vous rappelle que l'introïte peut être chanté après le chant d'entrée, pendant que le prêtre encense l'autel, il peut être chanté donc par les chantres. Donc les trois personnes y sont seulement, en plus explicitement énumérées. Voici ce texte. Benedictus sit Deus Pater, une genitus quae Dei filius sanctus quoque spiritus, qui affecit nobis cum misericordiam suam. Béni soit Dieu le Père et le Fils unique de Dieu, ainsi que le Saint-Esprit, car il a exercé envers nous sa miséricorde, un mot que l'on retrouve généralement presque dans toutes les messes. On remarquera dans ce texte que si les trois personnes sont énumérées, les verbes restent au singulier, montrant bien qu'elles forment un seul Dieu. Comme celle du graduel, cette mélodie est calquée sur celle de la pièce correspondante de la messe des saints apôtres Pierre et Paul, dont le graduel et l'offertoire ont exactement le même texte. Mais ici, l'adaptation est moins heureuse. Cette mélodie est assez complexe, très ornée, pleine de mouvements, mais se termine dans une ambiance contemplative. La communion maintenant, Benedicimus. Nous trouvons dans l'ancienne communion de la fête de la Sainte Trinité le texte du livre de Tobie, dont ceux de l'introïte et de l'offertoire étaient plus ou moins inspirés. Ce sont les paraboles de l'archange Raphaël lorsqu'il se fait connaître et invite Tobie et sa famille à rendre grâce à Dieu pour tous les bienfaits qu'ils ont reçus par son intermédiaire. Benedicimus Deus, Teum Celi et Coram Omnibus Viventibus, Contitebimur Ei. Qui affectit nobis cum misericordiam suam, encore ce mot de miséricorde. Bénissons le Dieu du ciel et proclamons sa louange devant tous les êtres vivants, car il a exercé envers nous sa miséricorde. Ce texte nous rappelle ainsi que la Sainte Trinité est source d'amour et de miséricorde. Seule petite différence avec le texte original, les verbes sont passés de

la deuxième à la première personne, bénissons au lieu de bénissez. À part cela, c'est le texte exact de la Bible, tandis que l'introïte et l'offertoire n'en avaient repris que les derniers mots et le verbe bénir au début. La mélodie est celle de la communion Feci Judicium de la messe d'une Vierge martyre, avec quelques petites variantes. Elle est assez douce dans un mode contemplatif.

Alors, il convient donc de prendre un temps dans la semaine pour lire ce propre de chaque messe, de les méditer, car ces textes sont donnés par l'Église et ils sont très riches de sens et permettent d'entrer dans le cœur de la liturgie et nourrissent notre foi. Alors, je vous propose pour cette semaine un certain nombre de chants. Vous êtes libre de les prendre ou pas, mais il faut quand même toujours mettre donc le propre dans les messes lorsque vous les préparez. Alors, nous adorons aux Trinités de Le Cornier. Je crois en toi, mon Dieu, texte du Père Sevin, mélodie de Masson, un chant qui avait été beaucoup chanté dans les années 50-60. Il fait danser les mondes avec un texte de Tournier, puis un choral de Jean-Sébastien Bach. Et puis l'hymne grégorienne, qui est donc l'hymne des Vêpres, en latin, Iam Sole dissidis igneus, voici que meurent les feux du soleil, éternelle lumière. Divine unité, bienheureuse trinité, répandez votre amour dans nos cœurs. L'hymne donc des Vêpres qu'on peut retrouver dans l'ouvrage Magnificat Dominum. Et puis aussi dans le chant noté de l'Assemblée, qui a donc un côté officiel, donc la liturgie en France, Dieu inconnu, le numéro 515, Père adorable, 516, un chant magnifique, un chant au Père, au Fils et à l'Esprit, et puis une doxologie terminale. Et puis aussi chantons à Dieu ce chant nouveau, page 536. Donc bonne semaine à tous, bonne préparation de cette liturgie. Que le nom du Seigneur soit béni au nom du Père et du Fils et du Saint-Esprit. Amen.

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1: La nouvelle évangélisation. Bonjour, je suis le Père Mario Saint-Pierre. J'ai la joie de vous retrouver pour cette chronique consacrée au renouveau missionnaire de l'Église. Aujourd'hui, je vous propose une réflexion sur la place essentielle et décisive de l'Esprit-Saint dans l'annonce de l'Évangile. Nous avons déjà entendu cette parole de l'apôtre Saint Paul dans sa première lettre aux Corinthiens, au chapitre 12, verset 3. « Frères, personne n'est capable de dire « Jésus est Seigneur », sinon dans l'Esprit-Saint. » Cette affirmation, en apparence très simple, est pourtant d'une grande richesse théologique sur la place de l'Esprit-Saint dans la mission d'évangéliser. Il faut évidemment considérer son contexte. Cette phrase ouvre un chapitre majeur consacré à l'Église, corps du Christ, et aux différentes fonctions des membres, services et organes au sein de ce corps ecclésial. 5 affirmations importantes concernant cette petite phrase. D'abord, Jésus est Seigneur. Voici la formulation la plus courte et la plus dense du kérigme chrétien. Nous touchons ici le cœur même de la foi dans son expression la plus fondamentale. C'est sur ce fondement essentiel que l'Église se constitue, s'édifie, se déploie et se multiplie. Deuxièmement, sans l'Esprit-Saint, l'incroyant demeure incapable de prononcer ces paroles chargées de sens et de conséquences. Paul insiste, personne n'est capable de dire. Celui qui les prononce engage toute sa vie, tout son être et toute son existence. Troisièmement, seul l'Esprit-Saint donne la capacité d'un acte de foi qui implique toute la personne dans cette affirmation « Jésus est Seigneur », puisque Paul le dit très clairement, sinon dans l'Esprit-Saint. Quatrièmement, du point de vue de l'évangélisateur, même si cela est implicite, il en va également ainsi. Son action missionnaire portera du fruit, dans la mesure où l'Esprit-Saint agit, puisqu'il est, selon les mots de Saint Paul VI dans Evangelii Nuntiandi, l'agent principal de l'évangélisation. Et cinquièmement, dans cette prise de conscience où l'Esprit-Saint agit à la fois du côté de l'évangélisé pour qu'il adhère à cet acte de foi, et du côté de l'évangélisateur qui découvre que l'Esprit-Saint œuvre réellement dans sa mission kérigmatique, l'Église, corps du Christ, se trouve profondément engagée dans cette dynamique missionnaire. Il convient donc de relire le grand texte de Saint Paul VI dans Evangelii Nuntiandi, l'évangélisation dans le monde moderne, au numéro 75, lorsqu'il évoque la mission de l'Esprit-Saint au cœur même de l'évangélisation. Le premier paragraphe nous montre comment Jésus, le premier et le plus grand évangélisateur, a accompli sa mission sous l'action de l'Esprit-Saint. Je cite, « Il n'y aura jamais d'évangélisation possible sans l'action de l'Esprit-Saint. Sur Jésus de Nazareth, l'Esprit descend au moment du baptême lorsque la voix du Père, « Tu es mon Fils bien-aimé, tu as toute ma faveur », manifeste de façon sensible son élection et sa mission. C'est conduit par l'Esprit qu'il vit au désert le combat décisif et la suprême épreuve avant de commencer cette mission. C'est avec la puissance de l'Esprit qu'il revient en Galilée et inaugure à Nazareth sa prédication, s'appliquant à lui-même le passage d'Isaïe, « L'Esprit du Seigneur est sur moi ». Aujourd'hui, proclame-t-il, cette écriture est accomplie. Aux disciples qu'il est sur le point d'envoyer, il dit en soufflant sur eux, « Recevez l'Esprit-Saint ». Fin de la citation. Ce même Esprit-Saint agit dès la fondation de l'Église afin qu'elle accomplisse son identité la plus profonde dans l'évangélisation. Lisons maintenant le deuxième paragraphe de ce numéro 75. En fait, ce n'est qu'après la venue du Saint-Esprit, le jour de la Pentecôte, que les apôtres partent vers tous les horizons du monde pour commencer la grande œuvre d'évangélisation de l'Église. Et Pierre explique l'événement comme la réalisation de la prophétie de Joël. « Je répandrai mon esprit ». Pierre est rempli de l'Esprit-Saint pour parler au peuple de Jésus, Fils de Dieu. Paul, lui aussi, est rempli de l'Esprit-Saint avant de se livrer à son ministère apostolique, comme l'est Étienne lorsqu'il est choisi pour la diaconie et plus tard pour le témoignage du sang. L'Esprit qui fait parler Pierre, Paul ou les douze, inspirant les paroles qu'ils doivent prononcer, tombe aussi sur ceux qui écoutent la parole. C'est grâce à l'appui du Saint-Esprit que l'Église s'accroît. Il est l'âme de cette Église. C'est lui qui explique aux fidèles le sens profond de l'enseignement de Jésus et son mystère. Il est celui qui, aujourd'hui comme au début de l'Église, agit en chaque évangélisateur qui se laisse posséder et conduire par lui et met dans sa bouche les mots que seul il ne pourrait trouver, tout en prédisposant aussi l'âme de celui qui écoute pour le rendre ouvert et accueillant à la bonne nouvelle et au règne annoncé. Fin de la citation. Dans le troisième paragraphe, Paul VI nous révèle que sans l'Esprit-Saint, toute action ecclésiale demeure stérile. Je cite, « Les techniques d'évangélisation sont bonnes, mais les plus perfectionnées ne sauraient remplacer l'action discrète de l'Esprit. La préparation la plus raffinée de l'évangélisateur n'opère rien sans lui. Sans lui, la dialectique la plus convaincante est impuissante sur l'esprit des hommes. Sans lui, les schémas sociologiques ou psychologiques les plus élaborés se révèlent vite dépourvus de valeur. » Fin de la citation. Dans les quatrième et cinquième paragraphes, Paul VI invite tous les chrétiens à vivre sous la mouvance de l'Esprit-Saint. De nouveau, je cite, « Nous vivons dans l'Église un moment privilégié de l'Esprit. On cherche partout à le connaître mieux, tel que l'Écriture le révèle. On est heureux de se mettre sous sa mouvance, on s'assemble autour de lui, on veut se laisser conduire par lui. Or, si l'Esprit de Dieu a une place éminente dans toute la vie de l'Église, c'est dans la mission évangélisatrice de celle-ci qu'il agit le plus. Ce n'est pas par hasard que le grand départ de l'évangélisation eut lieu le baptême de Pentecôte sous le souffle de l'Esprit. » Fin de la citation. Dans le sixième paragraphe, nous découvrons que l'Esprit-Saint est à la fois la source et l'aboutissement de tout acte évangélisateur. Je cite, « On peut dire que l'Esprit-Saint est l'agent principal de l'évangélisation. C'est lui qui pousse chacun à annoncer l'Évangile et c'est lui qui, dans le tréfonds des consciences, fait accepter et comprendre la parole du salut. Mais l'on peut dire également qu'il est le terme de l'évangélisation. » Lui seul suscite la nouvelle création, l'humanité nouvelle à laquelle l'évangélisation doit aboutir, avec l'unité dans la variété que l'évangélisation voudrait provoquer dans la communauté chrétienne. À travers lui, l'Évangile pénètre au cœur du monde, car c'est lui qui fait discerner les signes des temps, signes de Dieu, que l'évangélisation découvre et met en valeur à l'intérieur de l'histoire. Fin de la citation. Ce numéro 75 de Evangelii Nuntiandi constitue un texte majeur pour comprendre le rôle essentiel et irremplaçable de l'Esprit-Saint dans l'évangélisation, mais aussi dans ce qui touche au cœur même de la vie ecclésiale. L'évangélisation n'est donc jamais d'abord une œuvre humaine, mais l'œuvre de l'Esprit-Saint dans le cœur des croyants. plus nous nous laissons conduire par lui, plus l'Église devient missionnaire, vivante et féconde. Demandons aujourd'hui la grâce d'être des disciples remplis de l'Esprit pour annoncer avec audace, avec saint Paul, Jésus est Seigneur. Merci pour votre écoute attentive et que le feu de l'Esprit Saint bénisse abondamment votre mission.
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2: Sur les ondes de Radio Espérance, il est 11h29. Nous allons retrouver la messe, célébrée depuis la crypte du patronage Saint-Joseph à Saint-Étienne.

0: Père et du Fils et du Saint-Esprit.
1: Amen.
0: La grâce de Jésus le Christ, notre Seigneur, l'amour de Dieu le Père et la communion de l'Esprit Saint soient toujours avec vous. Préparons-nous, frères et sœurs, à la célébration du mystère de l'Eucharistie, en reconnaissant que nous avons péché. Je confesse à Dieu Tout-Puissant, je reconnais devant vous, frères et sœurs, que j'ai péché, en pensée, en parole, par action et par omission. Oui, j'ai vraiment péché. C'est pourquoi je supplie la bienheureuse Vierge Marie, les anges et tous les saints, et vous aussi, frères et sœurs, de prier pour moi, le Seigneur notre Dieu.
2: Que Dieu Tout-Puissant vous fasse miséricorde, qu'il nous pardonne nos péchés et nous conduise à la vie éternelle.
1: Amen.

0: Prions le Seigneur. Nous t'en prions, Seigneur, accorde-nous de vivre dans un monde où les événements se déroulent selon ton dessein de paix et où ton Église connaisse la joie de te servir dans la sérénité. Par Jésus-Christ, ton Fils, notre Seigneur, qui vit et règne avec toi dans l'unité du Saint-Esprit, Dieu pour les siècles des siècles.
1: Amen.
2: Lecture de la lettre, de la première lettre de Saint Pierre apôtre. Bien-aimés, comme des enfants nouveau-nés, soyez avides du lait non dénaturé de la parole qui vous fera grandir pour arriver au salut, puisque vous avez goûté combien le Seigneur est bon. Approchez-vous de lui, il est la pierre vivante rejetée par les hommes, mais choisie et précieuse devant Dieu. Vous aussi, comme pierre vivante, entrez dans la construction de la demeure spirituelle pour devenir le sacerdoce saint et présenter des sacrifices spirituels agréables à Dieu par Jésus-Christ. Vous êtes une descendance choisie, un sacerdoce royal, une nation sainte, un peuple destiné au salut, pour que vous annonciez les merveilles de celui qui vous a appelé des ténèbres à son admirable lumière. Autrefois, vous n'étiez pas un peuple, mais maintenant vous êtes le peuple de Dieu. Vous n'aviez pas obtenu miséricorde, mais maintenant vous avez obtenu miséricorde. Bien-aimés, puisque vous êtes comme des étrangers résidents ou de passage, je vous exhorte à vous abstenir des convoitises nées de la chair qui combattent contre l'âme. Ayez une belle conduite parmi les gens des nations. Ainsi, sur le point même où ils disent du mal de vous en vous traitant de malfaiteurs, ils ouvriront les yeux devant vos belles actions et rendront gloire à Dieu le jour de sa visite. Parole du Seigneur.
1: Nous rendons grâce à Dieu.

0: Le Seigneur soit avec vous.
1: Et avec votre esprit.
0: Évangile de Jésus-Christ selon saint Marc.
1: Gloire à toi, Seigneur.
0: En ce temps-là, tandis que Jésus sortait de Jéricho avec ses disciples et une foule nombreuse, le fils de Timée, Bartimée, un aveugle qui mendiait, était assis au bord du chemin. Quand il entendit que c'était Jésus de Nazareth, il se mit à crier « Fils de David, Jésus, prends pitié de moi !» Beaucoup de gens le rabrouaient pour le faire taire, mais il criait de plus belle « Fils de David, prends pitié de moi !» Jésus s'arrête et dit « Appelez-le !» On appelle donc l'aveugle et on lui dit « Confiance, lève-toi, il t'appelle !» L'aveugle jeta son manteau, bondit et courut vers Jésus. Prenant la parole, Jésus lui dit « Que veux-tu que je fasse pour toi ?» L'aveugle lui dit « Rabouni, que je retrouve la vue. » Et Jésus lui dit « Va, ta foi t'a sauvé. » Aussitôt, l'homme retrouva la vue et il suivait Jésus sur le chemin. »

Il me semble que les deux lectures que nous avons entendues, celle de la première lettre de Saint-Pierre et l'évangile selon Saint-Marc, disent quelque chose de semblable dans des modalités certes très différentes. Le passage avec Bartimée est un grand classique des leçons de catéchisme, parce qu'il souligne bien ce mouvement vers le Christ. Alors tout d'abord, le mouvement de l'aveugle Bartimée, avec son insistance, son opiniâtreté, qui frôle même aux yeux de ceux qui l'entourent l'impertinence, et ceux-ci cherchent à le faire taire. Ce mouvement est confirmé en quelque sorte par Jésus. Appelez-le, dit Jésus. Confiance, lève-toi, il t'appelle, lui disent les autres. Donc il y a comme le mouvement du Christ qui vient prolonger l'effort de Bartimée, qui interpelle le Seigneur qui passe dans Jéricho. Et ce mouvement est confirmé une fois de plus par Bartimée, puisqu'il se lève, et même il bondit, nous dit le passage, en direction de Jésus. On imagine la scène de cet aveugle qui bondit vers le Seigneur. L'objet de la demande de Bartimée concerne surtout la guérison de sa cécité. La réponse de Jésus, elle, est plus du registre de la foi et du salut. Va, ta foi t'a sauvé. Alors je sais bien qu'à l'époque de Jésus, le registre médical et le registre spirituel sont allègrement confondus, mais il y a quelque chose qui, au-delà de la guérison de la cécité, nous est désigné, à savoir cette réalité du salut qui est la plus grande. Croire, c'est ainsi désirer croire. Il y a une part qui nous revient, mais il y a aussi cet appel venu de Dieu qui nous attire jusqu'à lui. La première lecture traduit cela aussi en des termes choisis et imagés. Il y a tout d'abord ce désir de Dieu. Comme des enfants nouveau-nés, soyez avides du lait de la parole. Approchez-vous de lui, il est la pierre vivante. Ça, c'est le mouvement de l'homme vers Dieu. Mais il y a aussi ce don qui vient nous transformer avec l'image des pierres vivantes, comme des pierres vivantes entrées dans la construction de la demeure spirituelle pour devenir le sacerdoce saint et présenter des sacrifices spirituels agréables à Dieu par Jésus-Christ. Il est question ici de cette participation à la vie du Christ que nous avons longuement célébrée à Pâques, durant tout le temps pascal aussi, comme jusqu'à la Pentecôte, où ce don de l'Esprit-Saint vient réveiller en nous cette vie du Christ. Et nous comprenons dès lors tous ces titres qui sont les nôtres, que nous donne la lettre de Pierre, qui nous disent la grandeur de notre mission, mais avant tout la grandeur du don de Dieu en nous. Vous êtes une descendance choisie, un sacerdoce royal, une nation sainte, un peuple destiné au salut, pour que vous annonciez les merveilles de celui qui vous a appelé des ténèbres à son admirable lumière. Amen.

0: Tu es béni, Seigneur, Dieu de l'univers. Nous avons reçu de ta bonté le pain que nous te présentons. Fruit de la terre et du travail des hommes, il deviendra pour nous le pain de la vie.
1: Oui.

0: Tu es béni, Seigneur, Dieu de l'univers. Nous avons reçu de ta bonté le vin que nous te présentons. Le fruit de la vigne et du travail des hommes, il deviendra pour nous le vin du royaume éternel.
1: Béni soit Dieu.

0: Priez, frères et sœurs, pour que mon sacrifice, qui est aussi le vôtre, soit agréable à Dieu, le Père Tout-Puissant.
1: Que le
0: Seigneur Dieu, ce qui est offert à l'honneur de ton nom, c'est toi qui le donnes, et tu reconnais dans ces offrandes notre attachement à ton service. Nous implorons ta bonté, que ta largesse, d'où vient notre mérite, contribue à notre récompense éternelle. Par le Christ, notre Seigneur.
1: Amen.
0: Le Seigneur soit avec vous. Élevons notre cœur. Rendons grâce au Seigneur notre Dieu. Vraiment, il est juste et bon pour ta gloire et notre salut de t'offrir notre action de grâce toujours et en tout lieu. Seigneur, Père très saint, Dieu éternel et tout-puissant, par le Christ notre Seigneur. Dans le mystère de sa Pâque, il a fait une œuvre merveilleuse, car nous étions esclaves de la mort et du péché, et nous sommes appelés à partager sa gloire. Nous portons désormais ses noms glorieux, descendance choisie, sacerdoce royal, nation sainte, peuple racheté. Nous pouvons annoncer au monde les merveilles que tu as accomplies, toi qui nous appelles des ténèbres à ton admirable lumière. C'est pourquoi, avec les anges et les archanges, avec les puissances d'en haut et tous les esprits bienheureux, nous chantons l'hymne de ta gloire et sans fin nous proclamons.

Toi qui es vraiment saint, toi qui es la source de toute sainteté, Seigneur, nous te prions. Sanctifie ces offrandes en répandant sur elles ton esprit, qu'elles deviennent pour nous le corps et le sang de Jésus, le Christ, notre Seigneur. Au moment d'être livré et d'entrer librement dans sa passion, il prit le pain. Il rendit grâce, il le rompit et le donna à ses disciples en disant « Prenez et mangez-en tous, ceci est mon corps livré pour vous ».

De même, après le repas, il prit la coupe. De nouveau, il rendit grâce et la donna à ses disciples en disant « Prenez et buvez-en tous, car ceci est la coupe de mon sang, le sang de l'Alliance nouvelle et éternelle, qui sera versé pour vous et pour la multitude en rémission des péchés. Vous ferez cela en mémoire de moi. »

0: En faisant ainsi mémoire de la mort et de la résurrection de ton Fils, nous t'offrons, Seigneur, le pain de la vie et la coupe du salut. Et nous te rendons grâce, car tu nous as estimés dignes de nous tenir devant toi pour te servir. Humblement, nous te demandons qu'en ayant part au corps et au sang du Christ, nous soyons rassemblés par l'Esprit Saint en un seul corps. Souviens-toi, Seigneur, de ton Église répandue à travers le monde. Fais-la grandir dans ta charité, en union avec notre pape Léon et tous les évêques, les prêtres et les diacres. Souviens-toi aussi de nos frères et sœurs qui se sont endormis dans l'espérance de la résurrection. Et souviens-toi dans ta miséricorde de tous les défunts. Accueille-les dans la lumière de ton visage. Sur nous tous, enfin, nous implorons ta bonté. Permets qu'avec la Vierge Marie, la bienheureuse Mère de Dieu, avec Saint Joseph, son époux, les apôtres et tous les saints qui ont fait ta joie au long des âges, nous ayons part à la vie éternelle et que nous chantions ta louange et ta gloire par ton Fils, Jésus le Christ. Par lui, avec lui et en lui, à toi, Dieu le Père Tout-Puissant, dans l'unité du Saint-Esprit, tout honneur et toute gloire pour les siècles des siècles.
1: Amen.
0: Comme nous l'avons appris du Sauveur, et selon son commandement, nous osons dire. Notre Père, qui es aux cieux, que ton nom soit sanctifié, que ton règne vienne, que ta volonté soit faite sur la terre comme au ciel. Donne-nous aujourd'hui notre pain de ce jour. Pardonne-nous nos offenses, comme nous pardonnons aussi à ceux qui nous ont offensés. Et ne nous laisse pas entrer en tentation, mais délivre-nous du mal. Délivre-nous de tout mal, Seigneur, et donne la paix à notre temps. Soutenu par ta miséricorde, nous serons libérés de tout péché, à l'abri de toute épreuve. Nous qui attendons que se réalise cette bienheureuse espérance, l'avènement de Jésus-Christ, notre Sauveur. Seigneur Jésus-Christ, tu as dit à tes apôtres, « Je vous laisse la paix, je vous donne ma paix. Ne regarde pas nos péchés, mais la foi de ton Église. Pour que ta volonté s'accomplisse, donne-lui toujours cette paix et conduis-la vers l'unité parfaite. Toi qui vis et règnes pour les siècles des siècles,
1: Amen.
0: Que la paix du Seigneur soit toujours avec vous.
1: Et avec vous.

Voici l'agneau de Dieu, voici celui qui enlève les péchés du monde. Heureux les invités au repas des noces de l'agneau. Seigneur, je ne suis pas digne de recevoir.

0: prions le Seigneur. Tu nous as rassasiés, Seigneur, par ce don qui nous sauve, et nous implorons ta miséricorde. Par ce même sacrement qui nous fortifie en cette vie, rends-nous dans ta bonté, participant de la vie éternelle. Par le Christ, notre Seigneur.
1: Amen.
0: Le Seigneur soit avec vous. Que Dieu Tout-Puissant vous bénisse, le Père et le Fils, et le Saint-Esprit.
1: Amen.
0: Allez dans la paix du Christ. L'ange du Seigneur porta l'annonce à Marie.
1: Et conçue du Saint-Esprit.
0: Je vous salue, Marie, pleine de grâce. Le Seigneur est avec vous. Vous êtes bénie entre toutes les femmes. Et Jésus, le fruit de vos entrailles, est béni. Voici la servante du Seigneur. Je vous salue, Marie, pleine de grâce. Le Seigneur est avec vous. Vous êtes bénie entre toutes les femmes. Et Jésus, le fruit de vos entrailles, est béni.
1: Sainte Marie, Mère de Dieu, priez pour nous pauvres pécheurs, maintenant et à l'heure de notre mort. Amen.
0: Et le Verbe s'est fait chair.
1: Et il a habité parmi nous.
0: Je vous salue, Marie, pleine de grâce. Le Seigneur est avec vous. Vous êtes bénie entre toutes les femmes. Et Jésus, le fruit de vos entrailles, est béni.
1: Sainte Marie, Mère de Dieu, priez pour nous pauvres pécheurs, maintenant et à l'heure de notre mort. Amen.
0: Priez pour nous, Sainte Mère de Dieu.
1: Afin que nous soyons bénis.
0: Prions que ta grâce, Seigneur, se répande dans nos cœurs. Par le message de l'ange, tu nous as fait connaître l'incarnation de ton Fils. Conduis-nous par sa passion et par sa croix, jusqu'à la gloire de la résurrection. Par Jésus le Christ, notre Seigneur.
1: Amen.
2: Nous venons de conclure la messe de ce jeudi, où nous étions en direct de la crypte du patronage Saint-Joseph, rue Victor Duchamp, à Saint-Étienne. Un bref rappel de notre programme de cet après-midi. À 14h30, nous avons le chapelet à vos intentions, suivi à 15h par l'heure de la miséricorde. À 16h, nous aurons l'émission Si tu savais le don de Dieu avec le père Denis-Marie Mukendi. À 17h, nous vous proposons un temps d'intercession avec le chapelet de la miséricorde. Il est midi passé, je vous souhaite un bon appétit et un bon après-midi à l'écoute de Radio Espérance.

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Radio Espérance vous propose une page d'Évangile. Nous lirons aujourd'hui dans l'Évangile selon saint Matthieu, au chapitre 13, les versets 1 à 30.

0: En ce jour-là, Jésus sortit de la maison et s'assit au bord de la mer. Et des foules nombreuses s'assemblèrent auprès de lui, si bien qu'il monta dans une barque et s'assit. Et toute la foule se tenait sur le rivage. Et il leur parla de beaucoup de choses en paraboles. Il disait :
1: Voici que le semeur est sorti pour semer. Et comme il semait, des grains sont tombés au bord du chemin, et les oiseaux sont venus tout manger. D'autres sont tombés sur les endroits rocheux où ils n'avaient pas beaucoup de terre. Et aussitôt ils ont levé, parce qu'ils n'avaient pas de profondeur de terre. Mais une fois le soleil levé, ils ont été brûlés, et faute de racines, se sont desséchés. D'autres sont tombés sur les épines, et les épines ont monté et les ont étouffés. D'autres sont tombés sur la bonne terre et ont donné du fruit, l'un 100, l'autre 60, l'autre 30. Entendent qui a des oreilles.

0: Les disciples s'approchant lui dirent :
1: Pourquoi leur parles-tu en parabole ?
2: C'est que, à vous, il a été donné de connaître les mystères du royaume des cieux, tandis qu'à ces gens-là, cela n'a pas été donné. Car celui qui a, on lui donnera, et il aura du surplus, mais celui qui n'a pas, même ce qu'il a lui sera enlevé. C'est pour cela que je leur parle en parabole, parce qu'ils voient sans voir, et entendent sans entendre ni comprendre. Ainsi s'accomplit pour eux la prophétie d'Isaïe qui disait « Vous aurez beau entendre, vous ne comprendrez pas. Vous aurez beau regarder, vous ne verrez pas. » C'est que l'esprit de ce peuple s'est épaissi. Ils se sont bouchés les oreilles, ils ont fermé les yeux, de peur que leurs yeux ne voient, que leurs oreilles n'entendent, que leur esprit ne comprenne, qu'ils ne se convertissent, et que je ne les guérisse. Quant à vous, heureux vos yeux parce qu'ils voient, heureuses vos oreilles parce qu'elles entendent. En vérité, je vous le dis, beaucoup de prophètes et de justes ont souhaité voir ce que vous voyez et ne l'ont pas vu, entendre ce que vous entendez et ne l'ont pas entendu. »

Écoutez donc, vous, la parabole du semeur. Quelqu'un entend-il la parole du royaume sans la comprendre? Arrive le mauvais qui s'empare de ce qui a été semé dans le cœur de cet homme. Tel est celui qui a été semé au bord du chemin. Celui qui a été semé sur les endroits rocheux, c'est l'homme qui, entendant la parole, l'accueille aussitôt avec joie. Mais il n'a pas de racine en lui-même. Il est l'homme d'un moment. Survienne une tribulation ou une persécution à cause de la parole, aussitôt il succombe. Celui qui a été semé dans les épines, c'est celui qui entend la parole, mais le souci du monde et la séduction de la richesse étouffent cette parole et demeurent sans fruit. Et celui qui a été semé dans la bonne terre, c'est celui qui entend la parole et la comprend. Celui-là porte du fruit et produit tantôt 100, tantôt 60, tantôt 30.

0: Il leur proposa une autre parabole.
1: Il en va du royaume des cieux comme d'un homme qui a semé du bon grain dans son champ. Or, pendant que les gens dormaient, son ennemi est venu. Il a semé à son tour de l'ivraie au beau milieu du blé, et il s'en est allé. Quand le blé est monté en herbe, puis en épi, alors l'ivraie est apparue aussi. S'approchant, les serviteurs du propriétaire lui dirent « Maître, n'est-ce pas du bon grain que tu as semé dans ton champ ? D'où vient donc qu'il s'y trouve de l'ivraie ?» Il leur dit « C'est quelque ennemi qui a fait cela. » Les serviteurs lui disent « Veux-tu donc que nous allions la ramasser ?»« Non, dit-il. » Vous risqueriez, en ramassant l'ivraie, d'arracher en même temps le blé. Laissez l'un et l'autre croître ensemble jusqu'à la moisson. Et au moment de la moisson, je dirai au moissonneur, ramassez d'abord l'ivraie et liez-la en bottes que l'on fera brûler. Quant au blé, recueillez-le dans mon grenier.

En vérité, je vous le dis, beaucoup de prophètes et de justes ont souhaité voir ce que vous voyez et ne l'ont pas vu, entendre ce que vous entendez et ne l'ont pas entendu.

Et celui qui a été semé dans la bonne terre, c'est celui qui entend la parole et la comprend. Celui-là porte du fruit et produit tantôt 100, tantôt 60, tantôt

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3: Bonjour, de l'évangile de Jésus-Christ selon saint Marc. En ce temps-là, tandis que Jésus sortait de Jéricho avec ses disciples et une foule nombreuse, le fils de Timée, Bartimée, un aveugle qui mendiait, était assis au bord du chemin. Quand il entendit que c'était Jésus de Nazareth, il se mit à crier « Fils de David, Jésus, prends pitié de moi !» Beaucoup de gens le rabrouaient pour le faire taire, mais il criait de plus belle « Fils de David, prends pitié de moi !» Jésus s'arrête et dit « Appelez-le !» On appelle donc l'aveugle et on lui dit « Confiance, lève-toi, il t'appelle !» L'aveugle jeta son manteau, bondit et courut vers Jésus. Prenant la parole, Jésus lui dit « Que veux-tu que je fasse pour toi ?» L'aveugle lui dit « Rabboni, que je retrouve la vue !» Et Jésus lui dit « Va, ta foi t'a sauvé !» Aussitôt l'homme retrouva la vue et il suivait Jésus sur le chemin. Jéricho est la ville symbolique, s'il en est une, moins 244 mètres sous le niveau de la mer, alors qu'elle est à 30 kilomètres de Jérusalem seulement. Jérusalem qui, elle, est à 730 mètres d'altitude. Jéricho, c'est le lieu le plus bas de la terre. C'est la ville des palmiers. Il y a une magnifique palmeraie orangerée, un petit Éden, parce qu'il y a une source souterraine qui jaillit toute l'année. 7000 ans avant Jésus, c'est déjà une ville. C'est donc un lieu chargé d'histoire, pas seulement d'Israël. Josué et ses troupes entrent en Terre Sainte. Jéricho est la première ville qu'ils prennent avec des trompettes. On se rappelle les fameuses trompettes de Jéricho. Après le septième tour, les remparts s'écroulèrent. Et faire un Jéricho aujourd'hui, c'est louer Dieu pendant 7 jours pour obtenir une grâce. Le problème, c'est que c'est un Éden. Dans la Bible, les sédentaires ont mauvaise presse. Depuis Abraham, les hommes de bonne volonté sont des nomades. Ceux qui s'installent dans les villes sont tombés dans le piège de Babel. Jéricho est le symbole de la ville piège, où les hommes se laissent séduire. Ils s'installent tellement bien qu'ils s'enterrent à moins 240 mètres sous terre. Comme l'écrit saint Paul au deuxième chapitre de sa lettre aux Philippiens, le Christ Jésus, ayant la condition de Dieu, ne retint pas jalousement le rang qu'il égalait à Dieu, mais il s'est anéanti, prenant la condition de serviteur, devenant semblable aux hommes. Reconnu homme à son aspect, il s'est abaissé, devenant obéissant jusqu'à la mort et la mort de la croix. Le Christ Jésus donc descend, il est au fond de Jéricho, et c'est pourquoi Dieu l'a souverainement élevé. Dans l'évangile selon saint Marc, seuls les disciples portent un nom. Or, on sait le nom de cet aveugle, Bartimée. Attention, c'est donc un récit d'appel. Dans l'évangile selon saint Marc, plus nous approchons de la passion, plus il y a problème. Les disciples ont un problème de surdité aiguë. Il faudrait être sourd et aveugle pour ne pas comprendre. Parce que la conclusion est claire. Les disciples ne sont pas prêts à suivre Jésus. Le seul capable de suivre Jésus, c'est Bartimée. C'est d'ailleurs le dernier récit de miracle du deuxième évangile. Bartimée est mendiant et aveugle. Il n'est plus tout à fait dans la ville. C'est un homme qui ne se contente plus de la séduction de Jéricho. Il appelle Jésus « fils de David ». C'est un titre messianique. L'aveugle discerne donc le mystère caché. Il faut donc fermer les yeux sur les séductions de ce monde. Il faut avoir pris des claques pour voir mieux que les voyants. En Jean chapitre 9, verset 39, Jésus dit « Je suis venu en ce monde pour rendre un jugement, que ceux qui ne voient pas puissent voir et que ceux qui voient deviennent aveugles. » Et Jésus dit aussi aux pharisiens « Si vous étiez aveugles, vous n'auriez pas de péché, mais parce que vous prétendez voir, vous êtes aveugles. » Bartimée crie. En grec, il y a deux modes pour dire crier. Un qui signifie « Ouh, je vous appelle de l'autre côté de la rue » et un autre qui signifie « Au secours !» Bartimée a crié « Au secours !» Alors quand on entre dans la chapelle ou dans l'église, on fait « Ouh !» On ne se mouille pas trop. Or Jésus répond à la mesure de notre initiative. Si nous entrebâillons la porte, il ne met pas son pied comme certains représentants de commerce. Ça veut dire que le cri, la prière doit sortir du ventre. Vous vous jetez dans ce cri. La compagnie de Jésus, pour faire un jeu de mots, souvent ça n'est pas très brillant. L'aveugle, le bon larron, etc., etc. Qu'est-ce qui unit tout ce monde ? La misère. La misère qui a reconnu la miséricorde. Dans ce passage, on peut deviner que Saint-Pierre fait un peu le service d'ordre. Si Jésus entend, pour sûr, il va s'arrêter. Or, on n'a pas le temps. Jésus s'apprête, il sort son agenda, on a rendez-vous à KTO, on a rendez-vous à Radio Espérance, on a préparé la session, on a écrit l'article pour le bulletin paroissial, on a préparé la liturgie. Ça presse. Jésus n'aime pas les foules, il se méfie de leurs mouvements, il aime les personnes. Il n'aime pas le « on » manipulable. Il aime chaque personne. Et Bartimée est invité aux trois vertus théologales. On lui dit d'abord « confiance ». C'est la vertu d'espérance. Lève-toi, c'est la vertu de foi. Il t'appelle pour une aventure d'amour. Bartimée jette son manteau. Le manteau, quand on réfléchit, c'est sa maison. À Jéricho, il fait 40 degrés le jour, mais il peut geler la nuit. C'est aussi son garde-manger quand on lui donne une galette, son portefeuille quand on lui donne une petite pièce. Son parapluie quand il pleut, sa couverture quand il fait froid. C'est là aussi qu'il cache ses pleurs, sa misère. Eh bien, il laisse tout ça. C'est le baptême, en fait. Saint Paul parle au sujet du baptême de revêtir le nouveau sur l'ancien. Tout notre travail consiste à nous dire « Béni soient les blessures de notre vie qui nous permettent de recevoir Jésus ».

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1: Bonjour depuis Jérusalem. La ville sainte a célébré la fête de la Pentecôte dans la prière et l'attente de l'Esprit. Dimanche dernier, dans un climat de recueillement et de prière, marqué par l'absence des pèlerins, mais aussi par une fragile trêve dans un contexte régional difficile, la custodie de Terre Sainte a célébré la solennité de la Pentecôte dans les lieux qui gardent la mémoire vive de la naissance de l'Église. Les célébrations ont commencé samedi soir dans l'église de Saint-Sauveur avec les premières vêpres présidées par le vicaire de la custodie, le frère Ouli Sarsa. Un moment qui a introduit les fidèles au mystère de la Pentecôte, cœur de la vie de l'Église. Ensuite, dans la même église, s'est déroulée la veillée de Pentecôte, présidée cette fois-ci par le custode de Terre Sainte, le frère Francesco Lelpo. Les lectures bibliques ont retracé l'histoire du salut comme l'histoire de l'action de l'Esprit-Saint. Dans son homélie, le custode a rappelé le contraste entre Babel et la Pentecôte. Babel revient chaque fois que le centre est nous-mêmes, notre pouvoir, nos intérêts. La Pentecôte, en revanche, est le contraire de Babel. L'Esprit crée la communion sans annuler la diversité. Dans un contexte marqué par les divisions, le custode a souligné avec force l'actualité du message précisément pour la Terre Sainte. Nous ne sommes pas appelés à alimenter de nouvelles Babel. Nous sommes appelés à invoquer et à témoigner le don de l'Esprit qui seul peut créer une humanité nouvelle. À l'aube du jour de la Pentecôte, le custode et quelques frères se sont rendus sur le mont Sion au Cénacle, lieu de la scène et de la descente de l'Esprit-Saint sur Marie et les apôtres pour la célébration de la Sainte Messe. Dans ce lieu, si chargé de mémoire, le frère Francesco a rappelé comment l'Esprit est à l'origine d'une création nouvelle. L'Esprit-Saint est le principe d'une humanité nouvelle. Il transforme ce groupe fragile en une communauté vivante, libre et missionnaire. Il a également invité à redécouvrir le rôle essentiel de l'Esprit dans la vie chrétienne. L'après-midi, toujours au Cénacle, diverses communautés religieuses se sont réunies avec les frères de la custodie et les fidèles locaux pour la célébration des secondes vêpres qui ont clôturé les célébrations. Un moment particulièrement important a été caractérisé par l'allumage de nombreuses bougies, mémoire des langues de feu qui se sont déposées sur les apôtres et par la proclamation du Notre Père en plusieurs langues, signe visible de l'unité dans la diversité. Dans son homélie, le custode a rappelé la signification profonde de ce lieu. Ici, une communauté fermée et apeurée est devenue une église ouverte sur le monde. L'Esprit n'élimine pas les différences, mais il crée une communauté dans la diversité.

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1: Sur Radio Espérance, François Le Prince pour Alliance Vita.

Bonjour auditeurs de Radio Espérance. En deuxième lecture, le 12 mai, le Sénat a rejeté le texte adopté par l'Assemblée nationale sur la mort administrée, suicide assisté ou euthanasie. Le texte repart donc inchangé vers l'Assemblée nationale pour une troisième lecture. La seconde lecture au Sénat s'est déroulée en deux temps, comme le prévoit le parcours de tout texte législatif. Saisie du texte voté le 25 février dernier, la Commission des affaires sociales du Sénat l'a modifié en apportant des restrictions importantes, tout en acceptant le principe d'une assistance médicale à mourir. C'est le texte de la Commission qui a ensuite fait l'objet d'un débat en séance plénière le 11 mai. Dans les deux versions, celle de l'Assemblée nationale et celle de la Commission du Sénat, les rédacteurs ont bien conscience qu'il s'agit d'un geste létal, malgré les euphémismes « aide à mourir » ou « assistance médicale à mourir ». En effet, l'article 2 prend soin d'exonérer pénalement le soignant qui participe à cette procédure d'administration de la mort. Ils ne sont donc pas pénalement responsables, est-il écrit. La discussion en séance plénière a révélé un aspect fondamental de la question que la sénatrice Cécile Cukierman, PCF, a résumé au début du débat. « Je reste convaincu qu'il n'y a pas de droit à mourir. Nous allons mourir. Pourquoi vouloir absolument faire d'un fait un droit ? Notre rôle de législateur est de faire société, pas de satisfaire des cas particuliers, aussi douloureux soient-ils. Légiférer comme cela nous est proposé, ce serait ouvrir la voie à des dérapages. Car il n'est pas vrai que l'individu décide seul, en conscience, coupé du monde. Des conditionnements sociaux, familiaux ou territoriaux pèsent considérablement sur son libre arbitre. De son côté, le sénateur Chevrollier, LR, a pointé également la question des dérives. Pour la première fois, notre Code de la santé publique légaliserait l'acte de provoquer la mort, une rupture éthique majeure et inquiétante. Notre système de santé repose sur un socle intangible, soigner, soulager, accompagner. Jamais il n'a eu pour mission d'organiser la mort. Certes, la procédure est encadrée, mais l'exception du jour devient la norme du lendemain. Notre responsabilité collective n'est pas d'organiser les conditions de la disparition de nos concitoyens, mais de leur offrir un accompagnement digne et des soins adaptés dans une logique de fraternité. De même, la sénatrice Laurence Garnier, LR, a souligné la différence infranchissable entre soins et euthanasie. Cet article opère une assimilation problématique de l'acte létal à un soin. La Commission a expressément exclu l'aide à mourir du droit fondamental à la protection de la santé. Tirons-en les conséquences. Un acte qui n'est pas un soin ne saurait en présenter les caractéristiques. Il ne peut s'agir tantôt d'un soin et tantôt d'un non-soin, au risque de créer l'insécurité juridique pour les professionnels et les patients. Cet article 2 a finalement été rejeté. D'une part, par les partisans de l'euthanasie, car les restrictions apportées par la Commission des affaires sociales ne leur convenaient pas. D'autre part, par une partie des sénateurs qui a exprimé son opposition claire au principe même de l'euthanasie et du suicide assisté. L'article a été rejeté par 213 voix contre face à 84 pour. Cet article étant central dans les dispositifs de l'euthanasie, son rejet a entraîné le rejet de l'ensemble du texte. Quelle suite pour le texte ? La proposition de loi va poursuivre son parcours législatif. Une commission mixte paritaire devrait se réunir le 27 mai. Si elle échoue à trouver un compromis, ce qui est probable, une nouvelle lecture aura lieu à l'Assemblée nationale et au Sénat avant que le gouvernement ne puisse annoncer une lecture définitive. Les partisans de l'euthanasie poussent à une adoption avant l'été. L'heure est donc plus que jamais à la mobilisation contre cette proposition de loi. Loin de rassembler, ce projet divise et soulève de graves interrogations sur la protection des personnes les plus vulnérables. Le principal enseignement de cette séquence parlementaire est sans ambiguïté. Sur la question de la fin de vie, seuls les soins palliatifs font aujourd'hui l'objet d'une quasi-unanimité.
humanité, accompagnement, soulagement de la douleur doivent demeurer des fondements de notre modèle de solidarité. À l'approche d'échéances électorales majeures, la légalisation de la mort provoquée ne saurait constituer ni l'aboutissement d'un quinquennat, ni un horizon souhaitable pour notre société. Une politique de santé digne ne peut se construire en répondant à la souffrance par la mort administrée. À la semaine prochaine avec Alliance Vita.

Amis auditeurs, heureuse de vous retrouver sur les ondes de Radio Espérance pour cet écho de l'Église universelle du jeudi 28 mai. Ouvrons ce point d'actualité avec les infos de l'œuvre d'Orient sur les destructions d'édifices religieux en Ukraine. Depuis le début du conflit, plus de 700 édifices religieux ont été endommagés en Ukraine. Dimanche dernier, le couvent des Dominicains de Kiev a été touché à son tour. Ce chiffre alarmant illustre l'ampleur des destructions que subit le pays. L'œuvre d'Orient, qui suit de près la situation sur le terrain, rappelle que ces lieux de culte représentent bien plus que des bâtiments. Ils sont le cœur spirituel et culturel de communautés entières. Chaque destruction prive des milliers de fidèles d'un espace de prière, de mémoire et de rassemblement. L'organisation appelle à une mobilisation internationale pour protéger ce patrimoine religieux menacé. Poursuivons avec l'action de Proterra Sancta auprès des enfants de Gaza. Au milieu des décombres, des épidémies et des privations, les bénévoles de la branche opérationnelle de la custodie de Terre Sainte continuent d'apporter à Gaza, ville, un soutien éducatif, psychologique et humanitaire. Le porte-parole de l'organisation, Andrea Veduto, insiste sur la nécessité d'agir face à l'indifférence du monde. Selon lui, il faut rester sur place pour reconstruire les personnes, pas seulement les bâtiments. Il affirme que l'éducation constitue un puissant antidote au terrorisme. Malgré des conditions extrêmes, ces bénévoles maintiennent leur présence, convaincus que l'avenir de Gaza passe par l'accompagnement de sa jeunesse. Terminons avec le geste de repentance historique de l'Église du Pérou envers les victimes du sodalicio. Ce samedi 23 mai, lors d'une messe célébrée à Catacaos, près de Piura, des cardinaux et des évêques péruviens ont posé un geste symbolique fort. Ils ont demandé pardon à genoux à des paysans qui ont subi pendant des années abus, vexations et expropriations de la part de membres du Sodalitium Christiana Evitei, une réalité ecclésiale dissoute en 2025. Le commissaire apostolique a déclaré sans détour « Nous aurions dû venir il y a des années ». L'archevêque de Lima a quant à lui appelé à avancer sur le chemin de la réconciliation. Ce geste marque une étape importante dans la reconnaissance des souffrances endurées par ces victimes longtemps ignorées. Merci d'avoir suivi l'écho de l'Église universelle de ce jeudi. On se retrouve demain vendredi à la même heure sur les ondes de Radio Espérance.

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1: Celui qui boira de l'eau que je lui donnerai n'aura plus jamais soif, nous dit Jésus. En puisant à la source de l'Évangile et dans la tradition vivante de l'Église, un prêtre apporte des réponses aux questions que nous nous posons tous. Bonjour Père.
2: Bonjour.
1: Alors aujourd'hui, avec le Père Guibert, nous allons parler des bases de la morale. Alors la morale, Père, c'est un sujet fort contesté dans notre société. Il suscite beaucoup de questions. Alors reprenons avec vous quelques-unes de ces questions. Alors Père, on a fait plusieurs émissions sur les bases de la morale, mais c'est un sujet qui suscite beaucoup de questions. Alors, nous avons pas mal parlé de la morale dans l'Église d'aujourd'hui et dans l'Évangile. Comment le Christ se met-il au service de la conscience morale des gens qu'il rencontre ? On entend souvent dire qu'il est plus cool que l'Église en matière de morale.
2: Jésus cool, Église sévère.
1: Faudrait peut-être traduire.
2: Donc Jésus accueillant, se moquant de la loi, il aime les gens et puis l'Église, elle ne rappelle que la loi. C'est un peu ça, hein ? Elle manque de miséricorde. Je vous propose deux directions à propos de ce Jésus qui effectivement est peut-être vraiment notre modèle dans la conduite morale et l'accueil moral des gens. Jésus est la loi et puis Jésus est les personnes. Quelle est l'attitude tout d'abord de Jésus par rapport à la loi ? Ce Jésus ne prêche-t-il que l'amour et puis au diable la loi ? On voit trois choses, me semble-t-il, de Jésus et la loi. Pas de loi surajoutée. Pas de loi sans le cœur et pas le cœur sans la loi. Je reprends ça. Pas de loi surajoutée. Jésus réagit dans l'Évangile contre les lois humaines qui ont été surajoutées de manière pinailleuse par les scribes et qui ont été érigées comme venant de Dieu. Hein ? Je pense à l'exemple du sabbat. Dieu, certes, invite à se reposer le jour du sabbat, mais ne pas faire le bien un jour de sabbat est une invention des hommes qu'ils ont surajoutée. Et surtout pas le projet initial de Dieu. Comme conclut Jésus, le sabbat a été fait pour l'homme et non l'homme pour le sabbat. Donc, pas de loi humaine surajoutée, nous dit Jésus. Mais il nous dit aussi, pas de loi sans le cœur. C'est-à-dire que Jésus réagit contre une tendance du légalisme des pharisiens. Les pharisiens finissaient par penser que c'est l'observation de la loi pour la loi qui sauve. C'est oublier que, comme dit saint Paul, c'est par grâce que vous êtes sauvés moyennant la foi. Ce salut ne vient pas de vous, il ne vient pas de vos œuvres. Jésus veut que dans notre pratique de la loi, on retrouve le cœur. Rappelez-vous le pharisien et le publicain. Dieu magnifie le publicain. Parce que lui aussi veut observer la loi comme le pharisien. Mais il a le cœur tourné vers Dieu et pas vers lui-même ses propres forces. Donc, pas de loi sans le cœur. Et maintenant, pas le cœur sans la loi. C'est-à-dire, et ça c'est important de le redire, parce que votre question c'était Jésus cool, on pourrait dire, bah il balance par-dessus le parapet, la loi. Pas du tout, pas du tout.
1: Aime et fais ce que tu veux.
2: Il faudrait le préciser cette phrase de saint Augustin. Hein aime Dieu et fais ce que tu veux, c'est-à-dire que tu es tellement dans l'amour que tu n'as pas besoin de la loi, parce que tu vis la loi. C'est ce que dit saint Augustin. Hein Donc Jésus maintient la loi divine. Rappelez-vous la parole de Jésus à propos de la répudiation. C'est à cause de la dureté de votre cœur que Moïse vous a permis de répudier vos femmes. Mais à l'origine, il n'en était pas ainsi. Autrement dit, le projet initial de Dieu, c'était bien ça. C'était que de pas répudier vos femmes. Jésus est clair à propos de la loi. Pas un i. Dit-il en Matthieu 5, 17. Pas un point sur le i ne passera de la loi que tout ne soit réalisé. N'allez pas croire, et c'est ça qu'il faut retenir, que je ne suis venu abolir la loi ou les prophètes. Je ne suis pas venu abolir, mais accomplir. Alors, on est donc loin de des slogans vive l'amour et au diable la loi. Non, c'est la loi dans l'amour et c'est l'amour dans la loi. Et maintenant, si vous le voulez, on va voir Jésus et les personnes. L'exemple le plus typique, c'est Jésus et la femme adultère. Alors justement, ça va reprendre votre question. Eh, mais fais ce que tu veux. On va voir que c'est pas exactement ça. Que dit Jésus à la femme adultère? Je ne te condamne pas, première chose. Deuxième chose, va et désormais ne pêche plus. Jean 8, chapitre 10. Jésus ne condamne pas, il n'enferme pas dans la loi pour la loi comme s'il n'y avait plus de place pour l'avenir, pour le pardon. Pour reprendre les termes de la sentence de Saint Augustin que vous évoquiez, Jésus dit bien « aime ». Mais Jésus ne dit pas « et fais ce que tu veux ». Il précise bien dans l'épisode de la femme adultère que la loi est importante pour aimer, qu'on aime en observant ses commandements. Écoutez ce que dit encore Saint Jean au chapitre 14. « Si vous m'aimez, vous garderez mes commandements. » Et donc c'est ce qu'il dit à la pécheresse « désormais ne pêche plus ». Autrement dit, Jésus coule et l'Église sévère, on voit très très bien que Jésus est à la fois comme l'Église, annonçant la vérité, toute la vérité de la loi, il vient l'accomplir et non pas l'abolir. Et en même temps, il a une extraordinaire miséricorde pour ceux qui l'accueillent.
1: Alors, dans les émissions précédentes, vous avez souvent souligné que la morale était liée à notre bonheur. Comment se fait-il que ça soit parfois pénible de vivre selon la morale chrétienne et de le faire comprendre aux jeunes ?
2: Le chrétien n'est pas un maso. Je vais donner un petit exemple qui va nous aider à comprendre ce côté difficile, pénible parfois dans un premier temps de l'observation de la morale chrétienne. Une maman, une jeune maman, elle donne à Catherine, sa petite fille qui a 3 ans et qui est malade, un sirop que celle-ci n'a guère l'air d'apprécier. Elle lui dit « bois ce sirop ». C'est le médecin qui l'a demandé. « Ah non, je n'en veux pas. C'est pas bon, c'est amer. » « Mais si c'est bon, » dit la maman, « c'est bon pour ta santé. Si tu le prends, tu ne tousseras plus. » Le sirop est-il bon ? Dit Monsieur Pascalide, puisque c'est à lui que j'emprunte cela, qui a raison. Autrement dit, vous voyez, il y a deux niveaux de bonté

Le bonheur lui est communicatif par nature puisqu'il ne replie pas sur soi. Alors, nous sommes faits pour le bonheur. Et la morale est vraiment une morale de bonheur. Mais il y a un hic. C'est qu'il ne faut pas oublier que l'histoire de l'humanité, et puis notre propre histoire, elle est marquée par le péché. Et qu'a opéré ce grabuge ? Eh bien, c'est notre être est désunifié. Il a perdu son harmonie. Nous sommes un peu comme un attelage dont les chevaux, comme on dit, tirent à U et à Dia. C'est-à-dire, ils s'en vont dans tous les sens. On a perdu notre unité intérieure. Le péché a obscurci notre intelligence. Désormais, on voit plus très clair. Nous confondons le bonheur et le plaisir. Et le péché nous fait arrêter en chemin. Nous nous arrêtons au plaisir. Et nous en faisons un but, alors qu'il n'est qu'une étape ou une chose qui arrive en plus comme une célébration de l'amour. Nous sommes vraiment faits pour le bonheur qui nous entraîne beaucoup plus loin que le plaisir. Alors, pour reprendre votre question, l'enjeu est de retrouver le bonheur. Saint Augustin a une formule merveilleuse. Il dit « La vie heureuse est, en latin, gaudium de veritate ». Ça veut dire « La joie née de la vérité ». Autrement dit, nous ne trouvons le bonheur dans notre vie que dans la vérité. Et cette vérité, c'est le don de nous-mêmes dans l'amour. Et on sait très bien que le don de nous-mêmes dans l'amour, ça passe dans un premier temps, souvent par un arrachement à soi. Ma femme me demande de l'aider à nettoyer la vaisselle. Or, je suis enfoncé devant la télé, devant mon téléviseur. Il me faudra, comme disent les jeunes, et il faut s'arracher. Hein. Il faut, et c'est souvent douloureux, ça passe par un déplaisir dans un premier temps, mais après on sait très bien qu'on a la joie immense de se retrouver et d'avoir de la part de notre femme un immense sourire pour ce service accompli. Hein. Heureusement qu'il y a la loi, parce qu'elle nous montre que dans telle situation, je vais m'embourber dans un pseudo-bonheur. La loi m'attire vers quelque chose de beaucoup plus fort, de beaucoup plus beau, le bonheur. Et c'est vrai, ça passe par une mort à soi-même. Comme dit le catéchisme de l'Église catholique, en 1723, la béatitude promise nous place devant les choix moraux décisifs et elle nous invite à purifier notre cœur de ses instincts mauvais et à rechercher l'amour de Dieu par-dessus tout. Si vous permettez, je vais donner deux exemples rencontrés relativement récemment. J'étais invité chez un jeune couple et puis au moment du repas, les enfants étaient couchés et ils me partageaient avec une grande joie et une immense simplicité leur vie conjugale alors que je leur avais rien demandé. Et le jeune mari bénissait son épouse de lui avoir fait découvrir les périodes de continence dans leur relation charnelle, dans les périodes de fatigue de son épouse. Et il disait sa joie d'avoir découvert non pas le plaisir, mais le bonheur, quand ils se retrouvaient l'un l'autre dans des relations conjugales beaucoup plus comblantes pour l'un et pour l'autre. Un autre exemple, rapporté par des professeurs. Un jeune, quand il était au collège, n'arrêtait pas de ruer dans les brancards avec ses professeurs qui exigeaient de lui un travail bien fait. Et puis des années après, il est revenu voir ses professeurs pour les remercier de l'avoir aidé à dépasser sa nonchalance, facile à l'époque où il était au collège. Et maintenant, il comprend la valeur du travail bien fait et il trouve une grande joie, un grand bonheur dans le travail bien fait. Autrement dit, je crois que la morale du bonheur est un chemin de Pâques. Il s'agit de mourir pour vivre. Il s'agit d'entrer dans un déplaisir apparent pour connaître le bonheur profond. Il s'agit de quitter le plaisir pour soi afin d'entrer dans la joie pour l'autre. Et il s'agit de dépasser les faux amours pour entrer dans le véritable amour.

0: monde.
1: Vous suivez l'émission Au Puits de Jacob qui traite aujourd'hui des bases de la morale avec le père Guibert. Père, à propos de la loi dite naturelle, comment l'Église peut-elle dire que la loi morale dans son essentiel s'applique à tout homme et en toutes circonstances, alors qu'on sait très bien que la culture d'un pygmée d'aujourd'hui n'est pas du tout la même qu'un Américain et que les façons de penser ne sont pas du tout les mêmes aujourd'hui, il y a 300 ans en France par exemple?
2: Oui, c'est vrai. Si vous permettez, je vais juste repréciser pour nos auditeurs loi naturelle. Ça veut tout simplement dire que en chaque homme, qu'il soit croyant ou non, qu'il ait connu Jésus ou jamais durant sa vie, au fond de son cœur, Jésus a comme déposé sa loi éternelle qui est présente en chaque homme, dans la nature de l'homme. C'est pour ça qu'on dit qu'elle est naturelle. Hein? Ok ? Je le reprécise, je me suis permis. Et tout simplement, ça se fonde sur quoi? Ça se fonde sur cette parole de l'Écriture. Tout homme est créé à l'image de Dieu. Chaque homme, quelles que soient les cultures, quels que soient les temps à travers l'histoire, a en lui cette loi naturelle qui est toujours la même. Alors vous allez me dire... Oui, mais alors dis donc, quand on voit la différence, comme vous le disiez dans votre question, entre les cultures, entre le 5e siècle et le 20e siècle, comment peut-on dire cela? Dire que cette loi naturelle, elle est vaut pour tout le monde et pour tous les temps, c'est surtout pas un mépris, comme dit Jean-Paul II, de la singularité de chaque homme, c'est-à-dire de la personne de chaque unique. Hein. Et puis c'est surtout pas un mépris des cultures propres de chaque époque, et c'est surtout pas une condamnation à ne plus bouger, être figé pour l'éternité. Je crois que avoir une base commune, une nature humaine commune, une loi naturelle commune, n'est surtout pas une condamnation à une vie terne ou à un manque d'enrichissement. C'est bien le contraire. Ça veut tout simplement dire qu'il y a en chaque homme un au-delà de la culture qui, en fait, un être créé à l'image de Dieu et qui vit de la loi d'amour de Dieu. Alors vous allez me dire, enfin, mais on peut pas tenir ça. Eh bien, je crois que actuellement nous avons un exemple qui nous prouve, sans Dieu, l'existence d'une loi naturelle. Je vais pas me les réapproprier, c'est tout simplement la Déclaration universelle des droits de l'homme. C'est une initiative moderne de faire une déclaration universelle des droits de l'homme, donc pour tout homme, quels que soient les pays, quelles que soient les cultures, reposant sur la raison, parce que tout simplement on a voulu se couper de la religion, et qui fait éclater la reconnaissance d'une nature humaine propre à tout le monde. De quel droit irait-on faire une déclaration universelle, c'est-à-dire pour tout homme, si on ne reconnaissait pas qu'il y avait un fond commun? Comment exiger partout le respect des droits de l'homme au-delà des cultures particulières, qu'ils soient chinois, croates, tutsi ou tout, à rien, sans faire apparaître qu'il y a bien quelque chose de commun à tout homme, une loi naturelle qui le traverse, quels que soient les temps et les cultures?
1: Alors père, les lois de l'Église sont parfois en contradiction avec les lois civiles. Alors que doit faire un chrétien?
2: Tout d'abord, les lois civiles et les lois religieuses n'ont pas la même portée, et j'ai envie de dire heureusement. Dans une société civile, les lois sont absolument indispensables, on le sait bien, mais en vue du bien commun. Les lois civiles sont un ensemble de conditions favorables à l'exercice de la liberté des citoyens. On pourrait dire, pour faire très simple, que les lois civiles, c'est le minimum vital pour vivre en commun. Dans l'Église, chacun est totalement libre d'adhérer à la foi. On n'est pas dans une secte, on peut sortir, on peut quitter la foi. Mais quand on entre dans la foi, pour ceux qui veulent vivre de l'Évangile, ils peuvent pas vivre n'importe comment s'ils veulent être du Christ. Comme dans toute société, les membres obéissent à des lois, mais les lois de l'Église ont un caractère particulier. Parce que la différence des sociétés civiles, elles sont directement au service du salut, donc de la charité dans le Christ. On voit donc que les lois civiles et les lois religieuses ne se recouvrent pas, et heureusement. La loi civile n'a pas à interdire tous les actes moralement mauvais, tous les vices, mais seulement ceux qui lèsent le plus gravement la justice sociale et l'ordre public. Le légal, ce qui n'est pas interdit par la loi civile, ne peut donc coïncider avec le moral, ce qu'on ne doit pas faire en conscience. Quelle va donc être l'attitude des chrétiens face aux lois civiles ? Tout d'abord, disons que les chrétiens doivent obéir aux lois civiles. C'est une donnée de la tradition qui remonte jusqu'à saint Paul. Écoutez ce que dit Romains 13. Que chacun se soumette aux autorités en charge, car il n'y a point d'autorité qui ne vienne de Dieu, et celles qui existent sont constituées par Dieu. L'autorité est un instrument de Dieu pour te conduire au bien. Cependant, ajoutons aussitôt, l'obligation d'obéir à la loi civile connaît des dérogations. Si par exemple la loi civile, l'État, commande des choses immorales, elle est injuste, et y désobéir devient alors non seulement légitime, mais je dirais pour un croyant obligatoire selon la gravité des cas, torture, incarcération sans motif, meurtre sans jugement, tyrannie du pouvoir. Je m'inspire de l'encyclique de Paul VI sur le développement des peuples, au numéro 31. Alors je crois que pour les chrétiens, il faut qu'on demande la grâce du discernement face aux lois civiles. Effectivement, on aura beau dire que chacun est libre face à certaines ouvertures de la loi qui iraient contre certaines convictions religieuses, on ne pourra jamais empêcher que toute loi civile, parce qu'elle est votée, elle aura une force de persuasion du fait même qu'elle est érigée en loi. Pour beaucoup de gens, la loi le dit, donc c'est moral. Le légal devient très vite pour les gens le moral. Un exemple, l'avortement. On dira que ça force pas les consciences, que chacun reste libre. Mais c'est négliger le poids moral des lois qui deviennent très vite dans les consciences universelles, puisque la société civile le permet. Et que c'est donc la norme morale, se disent très vite les gens. Je crois qu'il faut qu'on demande cette grâce du discernement.
1: Alors si nous, en tant que chrétiens, nous voulons annoncer la morale chrétienne, même avec le plus de tact possible, on a vraiment l'impression d'un tel déphasage entre cette parole de l'Église et le monde actuel que ça tournerait facilement à l'agressivité.
2: Oui, peut-être effectivement vous pensez à certaines soirées ci d'action. Redisons que le totalitarisme de la pensée n'est pas forcément où l'on pense. Il n'est pas rare que l'Église soit accusée d'avoir, pendant des siècles, pesé sur les consciences, exercé un certain pouvoir sur la morale. C'est la fameuse crainte du retour de l'ordre moral qu'on a beaucoup entendu lors du voyage du pape en France. Mais effectivement, si on pense à la soirée ci d'action où l'abbé Pierre a osé dire que parmi les manières de se protéger du virus du sida, il y avait aussi la fidélité. Ce fut un tollé général sur le plateau, une agressivité puissante à propos d'une parole morale prononcée par un homme d'église, et agressivité d'autant plus étonnante que l'abbé Pierre, du fait de son action, jouissait d'une autorité morale en France parmi les catholiques et les non-catholiques. Je pense que nous avons là une dérive de cet apparent pluralisme de la pensée. On peut très vite tomber dans le piège de l'intolérance, de la pensée unique, alors qu'on se veut très ouvert. Je crois aussi que pour les chrétiens, il faut qu'on accepte de ne plus être en chrétienté. Ces dérives que je viens de relever, il nous faut prendre en compte que nous sommes plus dans une société dite pluraliste. L'Église est maintenant une voix parmi d'autres voix. Et ça, je sais que c'est pas confortable, mais il nous faut l'accepter. Il nous faut nous habituer à ne plus être reconnus comme la voix universelle, la voix unique. Et cette situation n'est pas confortable du tout. La tentation, alors, elle est grande pour l'Église de se refermer dans sa sacristie, par peur d'être montrée du doigt, ou alors ce qu'on voit chez un certain nombre de chrétiens, comme ils voient que ça passe pas, eh bien, ils rabaissent le niveau de la barre. Et ils disent, l'Église, tais-toi donc, t'es beaucoup trop exigeante. Le problème, il n'est pas là. Le problème, il est d'être cette voix et de témoigner. Je crois que c'est tout le propos des évêques de France dans leur document « Proposer la foi dans la société actuelle ». Proposer. Je ne sais pas si vous vous rappelez de cette réflexion de Bernadette à Lourdes, à son curé, l'abbé Péramal. Elle peut nous aider justement. Elle lui parle de la vision de la Vierge Marie, de la construction d'une chapelle, et le curé est très sceptique, on le comprend un petit peu. Et elle lui dit simplement « Je ne suis pas chargé de vous convaincre, simplement de vous dire ». Dans les débats publics ou dans nos rencontres interpersonnelles avec les gens qui ne partagent pas nos convictions, nous ne sommes pas chargés de convaincre, mais de dire, de témoigner. Et ne soyons pas troublés si nos paroles ne retournent pas comme des crêpes ceux auprès de qui nous témoignons. Nous ne sommes pas chargés de convaincre, mais de dire, de témoigner. Et j'irai plus loin. Vous avez dû remarquer dans les différents documents de Jean-Paul II, il y a une référence étonnante au martyr. Je parlais de témoigner, Eh bien, le martyr, c'est le témoignage jusqu'au bout, donc par définition. Il dit ceci dans son encyclique sur la morale. Si le martyr représente le sommet du témoignage rendu à la vérité morale, auquel relativement peu de personnes sont appelées, il n'en existe pas moins un témoignage cohérent que tous les chrétiens doivent être prêts à rendre chaque jour, même au prix de souffrances et de durs sacrifices. Et les amis, hein, il n'y a pas besoin d'aller loin pour voir ce témoignage dans la persécution. Je pense tout simplement à des lycéens qui se font moquer à cause de leur mode de vie selon l'Évangile. Je pense à ce jeune qui, dans le cadre de son service militaire, connaissait une véritable persécution parce qu'il osait humblement témoigner de sa foi et de ses fiançailles vécues authentiquement selon l'Évangile. Hein ? Nous préparer, n'ayons pas peur, à témoigner jusqu'au bout, avec charité, avec miséricorde.
1: Alors, Père, une dernière parole pour clôturer notre parcours sur les bases de la morale.
2: Oui, elle va être très courte. Vérité sur les actes, vérité à propos des actes moraux, vérité à propos de la morale, et puis miséricorde sur les personnes. Je ne sais plus si c'est de saint Augustin, je demande pardon aux spécialistes, mais je donne cette phrase d'un père de l'Église. Dieu est le péché, mais il aime tendrement le pécheur.
1: Et alors, pour conclure, je dirais aussi que c'est une morale du bonheur. Et au-delà des interdits, cette morale, en fin de compte, est un chemin de résurrection. Merci, Père.

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6: En ce jeudi de la huitième semaine du temps ordinaire, la première lecture est tirée du livre de Job. L'un des trois amis presse Job de plaider coupable.
7: En face du mystère de la souffrance, les amis de Job ne savent que balbutier des poncifs. Parfait exemple d'une mauvaise façon d'aborder le malheureux.
6: Alors Kophar de Naama prit la parole et dit « Un tel flot de paroles restera-t-il sans réponse ? L'homme éloquent aura-t-il raison ? Tes hableries laissent les gens bouche bée. Tu railles sans qu'on te fasse honte. Et tu as osé dire « Ma doctrine est irréprochable et je suis pur à tes yeux. » Ah, si seulement Dieu intervenait, s'il desserrait les lèvres pour te parler, s'il t'apprenait les secrets de la sagesse, car il déroute l'entendement, alors tu saurais que Dieu oublie une part de tes crimes. Prétends-tu sonder la profondeur de Dieu, sonder la perfection du puissant ? Elle est haute comme les cieux, que feras-tu ? Plus creuse que les enfers, qu'en sauras-tu ? Plus longue que la terre, elle s'étend, et plus large que la mer. S'il fonce, emprisonne et convoque le tribunal, qui fera opposition ? Car lui connaît les faiseurs de mensonges, il discerne les méfaits sans effort d'attention. Tandis que l'homme accablé perd le jugement et que tout homme, à sa naissance, n'est qu'un ânon sauvage. Toi, quand tu auras affermi ton jugement, quand tu étendras vers lui les paumes de tes mains, s'il y a des méfaits dans tes mains, jette-les au loin et que la perversité n'habite pas sous ta tente. Alors, tu lèveras un front sans tache. Purifié des scories, tu ne craindras plus. Car tu ne penseras plus à ta peine, tu t'en souviendras comme d'une eau écoulée. La vie se lèvera, plus radieuse que midi. L'obscurité deviendra une aurore. Tu seras sûr qu'il existe une espérance. Même si tu as perdu la face, tu dormiras en paix. Dans ton repos, nul n'osera te troubler. Et beaucoup te caresseront le visage. Quant aux méchants, leurs yeux se consument et tout refuge leur fait défaut. Leur espérance, c'est de rendre l'âme.

En ce jeudi de la huitième semaine du temps ordinaire, la seconde lecture est tirée d'un commentaire de saint Grégoire le Grand sur le livre de Job. L'accomplissement de la loi, c'est l'amour. Comment doit-on entendre ici la loi de Dieu, sinon comme étant la charité? Car c'est toujours elle qui nous fait comprendre comment nous devons observer dans notre conduite les préceptes de vie. De cette loi, la parole de vérité nous dit « Ce que je vous commande, c'est de vous aimer les uns les autres. » Saint Paul dit à ce sujet « L'accomplissement parfait de la loi, c'est l'amour. » Et il dit encore « Portez les fardeaux les uns des autres et vous accomplirez ainsi la loi du Christ. » En effet, rien ne traduira plus exactement la loi du Christ sinon la charité que nous accomplissons vraiment lorsque nous portons par amour les fardeaux de nos frères. Mais on dit aussi que cette même loi est multiple parce que la charité, avec empressement, s'étend à tous les actes des différentes vertus. Elle commence par deux préceptes, mais elle s'étend à des préceptes innombrables. Saint Paul expose bien cette multiplicité de la loi lorsqu'il dit « L'amour prend patience. L'amour est serviable. Il ne jalouse pas, ne se gonfle pas d'orgueil. Il ne fait rien de malhonnête. Il n'est pas ambitieux. Il ne cherche pas son intérêt. Il ne s'emporte pas. Il ne pense plus au mal. Il ne se réjouit pas de ce qui est mauvais, mais il trouve sa joie dans ce qui est vrai. L'amour prend patience parce qu'il supporte avec calme le mal qu'on lui fait. Il est serviable parce qu'il distribue généreusement le bien en échange du mal. Il ne jalouse pas parce que, ne désirant rien dans le monde présent, il ignore la jalousie à l'égard des réussites terrestres. Il ne se gonfle pas d'orgueil parce que, désirant ardemment la récompense intérieure, il ne s'enorgueillit pas des biens extérieurs. Il ne fait rien de malhonnête parce que du fait qu'il s'épanouit seulement dans l'amour de Dieu et du prochain, il ignore tout ce qui s'écarte de la rectitude. Il n'est pas ambitieux parce que, toute sa recherche étant tournée vers l'intérieur, il ne convoite aucunement à l'extérieur les biens d'autrui. Il ne cherche pas son intérêt parce que tout ce qu'il possède ici-bas en passant, il le néglige comme un bien étranger, puisqu'il reconnaît que rien ne lui appartient vraiment, sinon ce qui pourra demeurer avec lui. Il ne s'emporte pas, parce que même accablé d'injustice, il ne cède à aucun mouvement de vengeance, puisqu'il attend, pour les grandes peines qu'il subit, des récompenses bien plus grandes. Il ne pense pas au mal, parce que, en établissant fermement son âme dans l'amour de la pureté, puisqu'il extirpe radicalement toute haine, il ne peut remuer en lui des pensées qui le salissent. Il ne se réjouit pas de ce qui est mauvais, parce que, ne cherchant qu'à aimer tout le monde, il ne trouve aucune joie dans la perte de ses adversaires. Il trouve sa joie dans ce qui est vrai, parce que, aimant les autres comme soi-même, lorsqu'il découvre en autrui quelque chose de droit, il s'en réjouit comme contribuant à son progrès personnel. Cette loi de Dieu est donc multiple.

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Évangile de notre Seigneur Jésus-Christ selon saint Matthieu, chapitre 3, du verset 1 à 12.

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0: Fils et au Saint-Esprit pour les siècles des siècles.
1: Bonjour amis auditeurs, il est 14h sur les ondes de Radio Espérance. Janine et Raphaël, sommes heureux d'être avec vous durant cette heure. Le programme de ce début d'après-midi. 14h05, le Saint du jour. Aujourd'hui, Janine nous lira la vie de Saint-Germain de Paris. 14h10, le psaume du jour, le psaume 99. 14h17, l'enseignement donné par le père Michel Bott, chapelain au sanctuaire de Notre-Dame de Lourdes, sur la Sainte Trinité. 14h30, le chapelet, où nous méditerons les mystères joyeux. Puis à 15h, l'heure de la miséricorde. Mais tout de suite, écoutons un chant à l'Esprit-Saint, « Viens, feu du ciel ».

Nous commémorons aujourd'hui Saint-Germain de Paris. Germain aurait pu ne pas voir le jour. En effet, sa mère enceinte essaya en vain d'avorter. Peu de temps après sa naissance, il échappa de justesse à une tentative d'empoisonnement. Sa tante avait voulu le tuer pour lui ravir son héritage. Tout se passa comme si le démon, prévoyant que cet enfant allait devenir un homme de Dieu, s'était acharné contre lui dès les premiers jours de son existence. Ces dangers surmontés, Germain connut une jeunesse calme et studieuse à Avallon. Il fut ordonné prêtre vers 531, puis à l'âge de 40 ans environ, il reçut la charge de l'abbaye Saint-Symphorien d'Autun. Les moines, trouvant leur nouvel abbé trop austère, voulurent se débarrasser de lui. Le roi Childebert, qui admirait Germain, régla le différend en le nommant évêque de Paris. Il se révéla rapidement un grand pasteur et fut un des hommes les plus importants de son époque. Sa charité était extrême. Il donnait tout aux pauvres et vivait misérablement, ne mangeant que le strict nécessaire pour vivre. On raconte que ses invités à sa table allaient à la cuisine pour compléter le trop maigre repas qui avait été servi. Sa pauvreté le rendait libre. Et Germain n'hésitait pas à reprendre les grands de son temps, leur rappelant les exigences morales de l'Évangile. Il est vrai que les enfants et petits-enfants de Clovis, tout en étant chrétiens, avaient gardé en grande partie leurs mœurs barbares. Il reprit avec autorité le roi Charibert, qui avait pris deux épouses et qui pillait sans vergogne les riches monastères. Germain rentra dans l'histoire par ses constructions. Il fit ériger la cathédrale Saint-Étienne, un des plus grands édifices de son temps, aussi large que l'actuelle cathédrale construite sur son emplacement. Pour abriter les reliques de Saint-Vincent ramenées de Saragosse, il fonda l'abbaye de Saint-Vincent et Sainte-Croix, qui, après sa mort, survenue en 576, prit le nom de Saint-Germain-des-Prés. Il est mort en 576.

Psaume 99. Allez vers le Père parmi les chants d'allégresse. Acclamez le Seigneur, terre entière. Servez le Seigneur dans l'allégresse. Venez à lui avec des chants de joie. Allez vers le Seigneur parmi les chants d'allégresse. Reconnaissez que le Seigneur est Dieu. Il nous a fait et nous sommes à lui. Nous, son peuple, son troupeau. Allez vers le Seigneur parmi les chants d'allégresse. Venez dans sa maison lui rendre grâce, dans sa demeure chantez ses louanges. Rendez-lui grâce et bénissez son nom. Allez vers le Seigneur parmi les chants d'allégresse. Oui, le Seigneur est bon, éternel est son amour. Sa fidélité demeure d'âge en âge. Allez vers le Seigneur parmi les chants d'allégresse.

Bonjour à vous tous et toutes. Nous allons parler aujourd'hui de la troisième personne de la Sainte Trinité, celui qu'on nomme l'Esprit Saint. Nous le disons, nous l'affirmons dans notre credo, mais aussi nous le nommons chaque fois que nous traçons sur nous le signe de la croix, au nom du Père et du Fils et du Saint-Esprit. Dans notre credo, nous proclamons « Je crois en Jésus-Christ, notre Seigneur, qui a été conçu du Saint-Esprit et né de la Vierge Marie. Je crois en l'Esprit Saint qui est Seigneur et qui donne la vie. Il procède du Père et du Fils. Avec le Père et le Fils, il reçoit même adoration et même gloire. Il a parlé par les prophètes. » C'est ce même Esprit Saint, l'Esprit de Jésus, qui réunit dans un même amour le Père et le Fils. Alors Jésus lui-même nous révèle l'Esprit Saint par l'annonce de la Pentecôte. Dans les Actes des Apôtres, nous lisons « Jésus donna l'ordre à ses apôtres de ne pas quitter Jérusalem, mais d'y attendre que s'accomplisse la promesse du Père, cette promesse que vous avez entendue de ma bouche. Jean a baptisé avec l'eau. Vous, c'est dans l'Esprit Saint que vous serez baptisés d'ici peu de jours. Vous allez recevoir une force quand le Saint-Esprit viendra sur vous. Alors vous serez mes témoins jusqu'aux extrémités de la terre. » Mais auparavant, lors de son discours final, avant sa passion, Jésus nous parle encore de l'Esprit Saint. « Je prierai le Père, il vous donnera un autre défenseur qui sera avec vous tous les jours, l'Esprit de vérité. Lui qui vous enseignera tout et il vous fera souvenir de tout ce que je vous ai dit. » Jean chapitre 14. Dans l'Ancien Testament, Dieu promit l'Esprit Saint. On le lit dans le prophète Joël au chapitre 2 et 3. Vous saurez que moi, je suis le Seigneur, votre Dieu. Il n'y en a pas d'autre. Je répandrai mon esprit sur toute chair. Ainsi, l'Esprit Saint, c'est la vie divine qui agit en nous. Jésus, debout, s'écria, « Si quelqu'un a soif, qu'il vienne à moi, qu'il boive, celui qui croit en moi. De son cœur couleront des fleuves d'eau vive. » Il parlait de l'Esprit Saint qu'allaient recevoir ceux qui croiraient en lui. En effet, il ne pouvait y avoir d'esprit puisque Jésus n'avait pas encore été glorifié. Par son Esprit Saint, Dieu répand ses dons en nous pour nous donner de vivre sous la conduite de son Esprit. L'Esprit parle à nos cœurs, le défenseur, l'Esprit Saint que le Père enverra en mon nom, lui vous enseignera tout. Ainsi, vous allez recevoir une force quand le Saint-Esprit viendra sur vous et vous témoignerez de moi. L'Esprit Saint fait de nous des témoins. Il nous donne la force de témoigner. À l'exemple de nos frères et sœurs aînés dans la foi, qu'on appelle les martyrs, c'est l'Esprit Saint qui a donné cette force à ces chrétiens de témoigner coûte que coûte, malgré les interdictions, malgré les persécutions, malgré la haine, malgré la prison, malgré les persécutions. Ils sont restés fidèles. Si le monde a de la haine contre vous, nous dit Jésus, sachez qu'il m'a haï. Le serviteur n'est pas plus grand que son maître. S'ils m'ont persécuté, ils vous persécuteront aussi. S'ils ont gardé ma parole, ils garderont la vôtre. Je vous ai dit ces choses afin qu'elles ne soient pas pour vous une occasion de chute. Ils vous excluront et même l'heure vient où quiconque vous fera mourir croira rendre un culte à Dieu. Oui, je vous envoie comme des brebis au milieu de loups. Soyez donc prudents, méfiez-vous des hommes, ils vous livreront. Vous serez conduits devant les gouverneurs et les rois à cause de moi. Il y aura là un témoignage pour eux et pour les païens. Quand on vous livrera, ne vous inquiétez pas de ce que vous aurez à dire, car c'est l'Esprit de votre Père qui parlera en vous. L'Esprit Saint agit en nous. Il nous donne les grâces que l'on appelle les dons de l'Esprit. Il répand la vie divine en nous. Il répand sa force. La force nous donne de persévérer dans les épreuves, le courage de témoigner. Elle soutient la force des martyrs. Elle nous aide à rester fidèles à notre baptême et à Dieu. L'intelligence nous aide à croire en accueillant le mystère de Dieu, à comprendre les Écritures, la parole de Dieu, à distinguer l'erreur de la vérité. Le conseil, ce don de l'Esprit, c'est le don du discernement spirituel. Il nous éclaire sur le chemin de notre vie pour faire les bons choix. Il nous aide à voir clair en soi et dans les autres. La sagesse qui nous aide à choisir ce qui est bon pour nous, pour notre salut.
Elle veut nous éviter de suivre les idées, les propositions du monde contraires à la foi et à la parole de Dieu. La science, elle permet de connaître Dieu à l'œuvre dans la nature et dans l'histoire, de recevoir le monde comme un don de Dieu, la vie comme un don de Dieu. La science éclaire notre foi. La piété, elle fait entrer dans l'expérience de la paternité de Dieu, de sa proximité, de sa tendresse. La piété, elle tourne notre cœur vers Dieu. Et enfin, la crainte qui n'a rien à voir avec la peur de Dieu, mais c'est le sens de sa grandeur. La conscience de l'infinie distance entre le tout autre, le transcendant et nous, ses créatures. Ce don suscite une attitude de respect, d'adoration, d'humilité devant Dieu. Voilà. Alors, n'oublions pas de prier l'Esprit Saint pour qu'il nous donne les dons dont nous avons besoin. À vous tous et toutes, bonne journée et préparons-nous bien à cette fête de la Sainte Trinité.

0: Au nom du Père et du Fils et du Saint-Esprit.
1: Amen.
0: Je crois en Dieu, le Père Tout-Puissant, Créateur du ciel et de la terre, et en Jésus-Christ, son Fils unique, notre Seigneur, qui a été conçu du Saint-Esprit, est né de la Vierge Marie, a souffert sous Ponce Pilate, a été crucifié, est mort, a été enseveli, est descendu aux enfers, le troisième jour est ressuscité des morts, est monté aux cieux, est assis à la droite de Dieu, le Père Tout-Puissant, d'où il viendra juger les vivants et les morts.
1: Je crois en l'Esprit Saint, à la Sainte Église catholique, à la communion des saints, à la rémission des péchés, à la résurrection de la chair, à la vie éternelle. Amen. Au cours de ce chapelet, avec vous qui allez prier avec nous sur les ondes de Radio Espérance, nous allons méditer les mystères joyeux de la vie du Christ. En suivant le chemin de la Vierge de Nazareth, femme de foi, de silence et d'écoute. Nous prierons pour toutes les intentions des auditeurs, et particulièrement pour celles qui nous ont été confiées et qui sont déposées dans une corbeille au pied de l'autel devant le Saint-Sacrement dans l'oratoire de la radio. Premier mystère joyeux, l'Annonciation du Seigneur. De l'Évangile selon saint Luc. L'ange dit alors, « Sois sans crainte, Marie, car tu as trouvé grâce auprès de Dieu. Voici que tu vas concevoir et enfanter un fils. Tu lui donneras le nom de Jésus. Il sera grand, il sera appelé Fils du Très-Haut. »
0: Notre Père qui es aux cieux, que ton nom soit sanctifié, que ton règne vienne, que ta volonté soit faite sur la terre comme au ciel.
1: Donne-nous aujourd'hui notre pain de ce jour. Pardonne-nous nos offenses, comme nous pardonnons aussi à ceux qui nous ont offensés. Et ne nous laisse pas entrer en tentation, mais délivre-nous du mal. Amen.
0: Je vous salue, Marie, pleine de grâce. Le Seigneur est avec vous. Vous êtes bénie entre toutes les femmes, et Jésus, le fruit de vos entrailles, est béni.
1: Sainte Marie, Mère de Dieu, priez pour nous, pauvres pécheurs, maintenant et à l'heure de notre mort. Amen.
0: Je vous salue, Marie, pleine de grâce. Le Seigneur est avec vous. Vous êtes bénie entre toutes les femmes, et Jésus, le fruit de vos entrailles, est béni.
1: Sainte Marie, Mère de Dieu, priez pour nous, pauvres pécheurs, maintenant et à l'heure de notre mort. Amen.
0: Je vous salue, Marie, pleine de grâce. Le Seigneur est avec vous. Vous êtes bénie entre toutes les femmes, et Jésus, le fruit de vos entrailles, est béni.
1: Sainte Marie, Mère de Dieu, priez pour nous, pauvres pécheurs, maintenant et à l'heure de notre mort. Amen.
0: Je vous salue, Marie, pleine de grâce. Le Seigneur est avec vous. Vous êtes bénie entre toutes les femmes, et Jésus, le fruit de vos entrailles, est béni.
1: Sainte Marie, Mère de Dieu, priez pour nous, pauvres pécheurs, maintenant et à l'heure de notre mort. Amen.
0: Je vous salue, Marie, pleine de grâce. Le Seigneur est avec vous. Vous êtes bénie entre toutes les femmes, et Jésus, le fruit de vos entrailles, est béni.
1: Sainte Marie, Mère de Dieu, priez pour nous, pauvres pécheurs, maintenant et à l'heure de notre mort. Amen.
0: Je vous salue, Marie, pleine de grâce. Le Seigneur est avec vous. Vous êtes bénie entre toutes les femmes, et Jésus, le fruit de vos entrailles, est béni.
1: Sainte Marie, Mère de Dieu, priez pour nous, pauvres pécheurs, maintenant et à l'heure de notre mort. Amen.
0: Je vous salue, Marie pleine de grâce. Le Seigneur est avec vous. Vous êtes bénie entre toutes les femmes, et Jésus, le fruit de vos entrailles, est béni.
1: Sainte Marie, Mère de Dieu, priez pour nous, pauvres pécheurs, maintenant et à l'heure de notre mort. Amen.
0: Je vous salue, Marie pleine de grâce. Le Seigneur est avec vous. Vous êtes bénie entre toutes les femmes, et Jésus, le fruit de vos entrailles, est béni.
1: Sainte Marie, Mère de Dieu, priez pour nous, pauvres pécheurs, maintenant et à l'heure de notre mort. Amen.
0: Je vous salue, Marie pleine de grâce. Le Seigneur est avec vous. Vous êtes bénie entre toutes les femmes, et Jésus, le fruit de vos entrailles, est béni.
1: Sainte Marie, Mère de Dieu, priez pour nous, pauvres pécheurs, maintenant et à l'heure de notre mort. Amen.
0: Je vous salue, Marie pleine de grâce. Le Seigneur est avec vous. Vous êtes bénie entre toutes les femmes. Et Jésus, le fruit de vos entrailles, est béni.
1: Sainte Marie, Mère de Dieu, priez pour nous, pauvres pécheurs, maintenant et à l'heure de notre mort. Amen.
0: Gloire au Père, au Fils et au Saint-Esprit.
1: Comme il était au commencement, maintenant et toujours, et dans les siècles des siècles. Amen. Jésus, toi qui as pris chair dans le sein d'une Vierge, garde-nous dans la confiance et dans la paix. Deuxième mystère joyeux, la visitation de la Vierge Marie. De l'Évangile selon saint Luc. En ces jours-là, Marie se mit en route et se rendit avec empressement vers la région montagneuse, dans une ville de Judée. Elle entra dans la maison de Zacharie et salua Élisabeth. Or, quand Élisabeth entendit la salutation de Marie, l'enfant tressaillit en elle.
0: Notre Père qui es aux cieux, que ton nom soit sanctifié, que ton règne vienne, que ta volonté soit faite sur la terre comme au ciel.
1: Donne-nous aujourd'hui notre pain de ce jour. Pardonne-nous nos offenses, comme nous pardonnons aussi à ceux qui nous ont offensés. Et ne nous laisse pas entrer en tentation, mais délivre-nous du mal. Amen.
0: Je vous salue, Marie pleine de grâce. Le Seigneur est avec vous. Vous êtes bénie entre toutes les femmes, et Jésus, le fruit de vos entrailles, est béni.
1: Sainte Marie, Mère de Dieu, priez pour nous, pauvres pécheurs, maintenant et à l'heure de notre mort. Amen.
0: Je vous salue, Marie pleine de grâce. Le Seigneur est avec vous. Vous êtes bénie entre toutes les femmes, et Jésus, le fruit de vos entrailles, est béni.
1: Sainte Marie, Mère de Dieu, priez pour nous, pauvres pécheurs, maintenant et à l'heure de notre mort. Amen.
0: Je vous salue, Marie pleine de grâce. Le Seigneur est avec vous. Vous êtes bénie entre toutes les femmes, et Jésus, le fruit de vos entrailles, est béni.
1: Sainte Marie, Mère de Dieu, priez pour nous, pauvres pécheurs, maintenant et à l'heure de notre mort. Amen.
0: Je vous salue, Marie pleine de grâce. Le Seigneur est avec vous. Vous êtes bénie entre toutes les femmes, et Jésus, le fruit de vos entrailles, est béni.
1: Sainte Marie, Mère de Dieu, priez pour nous, pauvres pécheurs, maintenant et à l'heure de notre mort. Amen.
0: Je vous salue, Marie pleine de grâce. Le Seigneur est avec vous. Vous êtes bénie entre toutes les femmes, et Jésus, le fruit de vos entrailles, est béni.
1: Sainte Marie, Mère de Dieu, priez pour nous, pauvres pécheurs, maintenant et à l'heure de notre mort. Amen.
0: Je vous salue, Marie pleine de grâce. Le Seigneur est avec vous. Vous êtes bénie entre toutes les femmes, et Jésus, le fruit de vos entrailles, est béni.
1: Sainte Marie, Mère de Dieu, priez pour nous, pauvres pécheurs, maintenant et à l'heure de notre mort. Amen.
0: Je vous salue, Marie pleine de grâce. Le Seigneur est avec vous. Vous êtes bénie entre toutes les femmes, et Jésus, le fruit de vos entrailles, est béni.
1: Sainte Marie, Mère de Dieu, priez pour nous, pauvres pécheurs, maintenant et à l'heure de notre mort. Amen.
0: Je vous salue, Marie pleine de grâce. Le Seigneur est avec vous. Vous êtes bénie entre toutes les femmes, et Jésus, le fruit de vos entrailles, est béni.
1: Sainte Marie, Mère de Dieu, priez pour nous, pauvres pécheurs, maintenant et à l'heure de notre mort. Amen.
0: Je vous salue, Marie pleine de grâce. Le Seigneur est avec vous. Vous êtes bénie entre toutes les femmes, et Jésus, le fruit de vos entrailles, est béni.
1: Sainte Marie, Mère de Dieu, priez pour nous, pauvres pécheurs, maintenant et à l'heure de notre mort. Amen.
0: Je vous salue, Marie pleine de grâce. Le Seigneur est avec vous. Vous êtes bénie entre toutes les femmes, et Jésus, le fruit de vos entrailles, est béni.
1: Sainte Marie, Mère de Dieu, priez pour nous, pauvres pécheurs, maintenant et à l'heure de notre mort. Amen.
0: Gloire au Père et au Fils et au Saint-Esprit.
1: Comme il était au commencement, maintenant et toujours, et dans les siècles des siècles. Amen. Jésus, par ton incarnation, rends-nous attentifs aux besoins de nos frères. Nous continuons à prier pour toutes les intentions des auditeurs de Radio Espérance, et plus spécialement pour les intentions déposées devant le Saint-Sacrement dans notre oratoire. Troisième mystère joyeux de l'Évangile selon saint Luc. Joseph et Marie se rendirent à Bethléem. Or, pendant qu'ils étaient là, le temps où elle devait enfanter fut accompli. Et elle mit au monde son fils premier-né. Elle l'emmaillota et le coucha dans une mangeoire, car il n'y avait pas de place pour eux dans la salle commune.
0: Notre Père qui es aux cieux, que ton nom soit sanctifié, que ton règne vienne, que ta volonté soit faite sur la terre comme au ciel.
1: Donne-nous aujourd'hui notre pain de ce jour. Pardonne-nous nos offenses, comme nous pardonnons aussi à ceux qui nous ont offensés. Et ne nous laisse pas entrer en tentation, mais délivre-nous du mal. Amen.
0: Je vous salue, Marie pleine de grâce. Le Seigneur est avec vous. Vous êtes bénie entre toutes les femmes. Et Jésus, le fruit de vos entrailles, est béni.
1: Sainte Marie, Mère de Dieu, priez pour nous, pauvres pécheurs, maintenant et à l'heure de notre mort. Amen.
0: Je vous salue, Marie pleine de grâce. Le Seigneur est avec vous. Vous êtes bénie entre toutes les femmes. Et Jésus, le fruit de vos entrailles, est béni.
1: Sainte Marie, Mère de Dieu, priez pour nous, pauvres pécheurs, maintenant et à l'heure de notre mort. Amen.
0: Je vous salue, Marie pleine de grâce. Le Seigneur est avec vous. Vous êtes bénie entre toutes les femmes. Et Jésus, le fruit de vos entrailles, est béni.
1: Sainte Marie, Mère de Dieu, priez pour nous, pauvres pécheurs, maintenant et à l'heure de notre mort. Amen.
0: Je vous salue, Marie pleine de grâce. Le Seigneur est avec vous. Vous êtes bénie entre toutes les femmes, et Jésus, le fruit de vos entrailles, est béni.
1: Sainte Marie, Mère de Dieu, priez pour nous, pauvres pécheurs, maintenant et à l'heure de notre mort. Amen.
0: Je vous salue, Marie pleine de grâce. Le Seigneur est avec vous. Vous êtes bénie entre toutes les femmes, et Jésus, le fruit de vos entrailles, est béni.
1: Sainte Marie, Mère de Dieu, priez pour nous, pauvres pécheurs, maintenant et à l'heure de notre mort. Amen.
0: Je vous salue, Marie pleine de grâce. Le Seigneur est avec vous. Vous êtes bénie entre toutes les femmes. Et Jésus, le fruit de vos entrailles, est béni.
1: Sainte Marie, Mère de Dieu, priez pour nous, pauvres pécheurs, maintenant et à l'heure de notre mort. Amen.
0: Je vous salue, Marie pleine de grâce. Le Seigneur est avec vous. Vous êtes bénie entre toutes les femmes, et Jésus, le fruit de vos entrailles, est béni.
1: Sainte Marie, Mère de Dieu, priez pour nous, pauvres pécheurs, maintenant et à l'heure de notre mort. Amen.
0: Je vous salue, Marie pleine de grâce. Le Seigneur est avec vous. Vous êtes bénie entre toutes les femmes, et Jésus, le fruit de vos entrailles, est béni.
1: Sainte Marie, Mère de Dieu, priez pour nous, pauvres pécheurs, maintenant et à l'heure de notre mort. Amen.
0: Je vous salue, Marie pleine de grâce. Le Seigneur est avec vous. Vous êtes bénie entre toutes les femmes, et Jésus, le fruit de vos entrailles, est béni.
1: Sainte Marie, Mère de Dieu, priez pour nous, pauvres pécheurs, maintenant et à l'heure de notre mort. Amen.
0: Je vous salue, Marie pleine de grâce. Le Seigneur est avec vous. Vous êtes bénie entre toutes les femmes, et Jésus, le fruit de vos entrailles, est béni.
1: Sainte Marie, Mère de Dieu, priez pour nous, pauvres pécheurs, maintenant et à l'heure de notre mort. Amen.
0: Gloire au Père, au Fils et au Saint-Esprit.
1: Comme il était au commencement, maintenant et toujours, et dans les siècles des siècles. Amen. Jésus, toi qui as voulu demeurer parmi nous, accorde-nous par l'intercession de Marie d'accueillir ta présence. Quatrième mystère joyeux, la présentation de Jésus au temple. De l'Évangile selon saint Luc. Quand fut accompli le temps prescrit par la loi de Moïse pour la purification, les parents de Jésus l'amenèrent à Jérusalem pour le présenter au Seigneur, selon ce qui est écrit dans la loi. Tout premier-né de sexe masculin sera consacré au Seigneur.
0: Notre Père qui es aux cieux, que ton nom soit sanctifié, que ton règne vienne, que ta volonté soit faite sur la terre comme au ciel.
1: Donne-nous aujourd'hui notre pain de ce jour. Pardonne-nous nos offenses, comme nous pardonnons aussi à ceux qui nous ont offensés. Et ne nous laisse pas entrer en tentation, mais délivre-nous du mal. Amen.
0: Je vous salue, Marie pleine de grâce. Le Seigneur est avec vous. Vous êtes bénie entre toutes les femmes, et Jésus, le fruit de vos entrailles, est béni.
1: Sainte Marie, Mère de Dieu, priez pour nous, pauvres pécheurs, maintenant et à l'heure de notre mort. Amen.
0: Je vous salue, Marie pleine de grâce. Le Seigneur est avec vous. Vous êtes bénie entre toutes les femmes, et Jésus, le fruit de vos entrailles, est béni.
1: Sainte Marie, Mère de Dieu, priez pour nous, pauvres pécheurs, maintenant et à l'heure de notre mort. Amen.
0: Je vous salue, Marie pleine de grâce. Le Seigneur est avec vous. Vous êtes bénie entre toutes les femmes, et Jésus, le fruit de vos entrailles, est béni.
1: Sainte Marie, Mère de Dieu, priez pour nous, pauvres pécheurs, maintenant et à l'heure de notre mort. Amen.
0: Je vous salue, Marie pleine de grâce. Le Seigneur est avec vous. Vous êtes bénie entre toutes les femmes, et Jésus, le fruit de vos entrailles, est béni.
1: Sainte Marie, Mère de Dieu, priez pour nous, pauvres pécheurs, maintenant et à l'heure de notre mort. Amen.
0: Je vous salue, Marie pleine de grâce. Le Seigneur est avec vous. Vous êtes bénie entre toutes les femmes, et Jésus, le fruit de vos entrailles, est béni.
1: Sainte Marie, Mère de Dieu, priez pour nous, pauvres pécheurs, maintenant et à l'heure de notre mort. Amen.
0: Je vous salue, Marie pleine de grâce. Le Seigneur est avec vous. Vous êtes bénie entre toutes les femmes, et Jésus, le fruit de vos entrailles, est béni.
1: Sainte Marie, Mère de Dieu, priez pour nous, pauvres pécheurs, maintenant et à l'heure de notre mort. Amen.
0: Je vous salue, Marie pleine de grâce. Le Seigneur est avec vous. Vous êtes bénie entre toutes les femmes, et Jésus, le fruit de vos entrailles, est béni.
1: Sainte Marie, Mère de Dieu, priez pour nous, pauvres pécheurs, maintenant et à l'heure de notre mort. Amen.
0: Je vous salue, Marie pleine de grâce. Le Seigneur est avec vous. Vous êtes bénie entre toutes les femmes, et Jésus, le fruit de vos entrailles, est béni.
1: Sainte Marie, Mère de Dieu, priez pour nous, pauvres pécheurs, maintenant et à l'heure de notre mort. Amen.
0: Je vous salue, Marie pleine de grâce. Le Seigneur est avec vous. Vous êtes bénie entre toutes les femmes, et Jésus, le fruit de vos entrailles, est béni.
1: Sainte Marie, Mère de Dieu, priez pour nous, pauvres pécheurs, maintenant et à l'heure de notre mort. Amen.
0: Je vous salue, Marie pleine de grâce. Le Seigneur est avec vous. Vous êtes bénie entre toutes les femmes, et Jésus, le fruit de vos entrailles, est béni.
1: Sainte Marie, Mère de Dieu, priez pour nous, pauvres pécheurs, maintenant et à l'heure de notre mort. Amen.
0: Gloire au Père, au Fils et au Saint-Esprit.
1: Comme il était au commencement, maintenant et toujours, et dans les siècles des siècles. Amen. Jésus, toi qui es venu accomplir la loi, tu es notre espérance et notre consolateur. Cinquième mystère joyeux, le recouvrement de Jésus au temple. De l'Évangile selon saint Luc. Après l'avoir cherché, c'est au bout de 3 jours que ses parents trouvèrent Jésus dans le temple, assis au milieu des docteurs de la loi. Il les écoutait et leur posait des questions. Et tous ceux qui l'entendaient s'extasiaient sur son intelligence et sur ses réponses.
0: Notre Père qui es aux cieux, que ton nom soit sanctifié, que ton règne vienne, que ta volonté soit faite sur la terre comme au ciel.
1: Donne-nous aujourd'hui notre pain de ce jour. Pardonne-nous nos offenses, comme nous pardonnons aussi à ceux qui nous ont offensés. Et ne nous laisse pas entrer en tentation, mais délivre-nous du mal. Amen.
0: Je vous salue, Marie pleine de grâce. Le Seigneur est avec vous. Vous êtes bénie entre toutes les femmes, et Jésus, le fruit de vos entrailles, est béni.
1: Sainte Marie, Mère de Dieu, priez pour nous, pauvres pécheurs, maintenant et à l'heure de notre mort. Amen.
0: Je vous salue, Marie pleine de grâce. Le Seigneur est avec vous. Vous êtes bénie entre toutes les femmes, et Jésus, le fruit de vos entrailles, est béni.
1: Sainte Marie, Mère de Dieu, priez pour nous, pauvres pécheurs, maintenant et à l'heure de notre mort. Amen.
0: Je vous salue, Marie pleine de grâce. Le Seigneur est avec vous. Vous êtes bénie entre toutes les femmes, et Jésus, le fruit de vos entrailles, est béni.
1: Sainte Marie, Mère de Dieu, priez pour nous, pauvres pécheurs, maintenant et à l'heure de notre mort. Amen.
0: Je vous salue, Marie pleine de grâce. Le Seigneur est avec vous. Vous êtes bénie entre toutes les femmes, et Jésus, le fruit de vos entrailles, est béni.
1: Sainte Marie, Mère de Dieu, priez pour nous, pauvres pécheurs, maintenant et à l'heure de notre mort. Amen.
0: Je vous salue, Marie pleine de grâce. Le Seigneur est avec vous. Vous êtes bénie entre toutes les femmes, et Jésus, le fruit de vos entrailles, est béni.
1: Sainte Marie, Mère de Dieu, priez pour nous, pauvres pécheurs, maintenant et à l'heure de notre mort. Amen.
0: Je vous salue, Marie pleine de grâce. Le Seigneur est avec vous. Vous êtes bénie entre toutes les femmes, et Jésus, le fruit de vos entrailles, est béni.
1: Sainte Marie, Mère de Dieu, priez pour nous, pauvres pécheurs, maintenant et à l'heure de notre mort. Amen.
0: Je vous salue, Marie pleine de grâce. Le Seigneur est avec vous. Vous êtes bénie entre toutes les femmes, et Jésus, le fruit de vos entrailles, est béni.
1: Sainte Marie, Mère de Dieu, priez pour nous, pauvres pécheurs, maintenant et à l'heure de notre mort. Amen.
0: Je vous salue, Marie pleine de grâce. Le Seigneur est avec vous. Vous êtes bénie entre toutes les femmes, et Jésus, le fruit de vos entrailles, est béni.
1: Sainte Marie, Mère de Dieu, priez pour nous, pauvres pécheurs, maintenant et à l'heure de notre mort. Amen.
0: Je vous salue, Marie pleine de grâce. Le Seigneur est avec vous. Vous êtes bénie entre toutes les femmes, et Jésus, le fruit de vos entrailles, est béni.
1: Sainte Marie, Mère de Dieu, priez pour nous, pauvres pécheurs, maintenant et à l'heure de notre mort. Amen.
0: Je vous salue, Marie pleine de grâce. Le Seigneur est avec vous. Vous êtes bénie entre toutes les femmes, et Jésus, le fruit de vos entrailles, est béni.
1: Sainte Marie, Mère de Dieu, priez pour nous, pauvres pécheurs, maintenant et à l'heure de notre mort. Amen.
0: Gloire au Père, au Fils et au Saint-Esprit.
1: Comme il était au commencement, maintenant et toujours, et dans les siècles des siècles. Amen. Amen. Jésus, notre Seigneur et notre Maître, merci pour ta parole de vie et de lumière. Ô mon Jésus, pardonnez-nous, préservez-nous du feu de l'enfer, conduisez au ciel toutes les âmes, spécialement celles qui ont le plus besoin de votre miséricorde. Ô Marie, Reine de la paix,
0: priez pour nous.
1: Ô Marie conçue sans péché,
0: priez pour nous qui avons recours à vous.
1: Notre-Dame, refuge des pécheurs,
0: priez pour nous.
1: Saint Joseph, protégez-nous. Saint Germain de Paris,
0: priez pour nous.
1: Prions le Seigneur. Dans ta sagesse infinie, Seigneur, tu veux étendre à l'univers entier le règne du Christ et sauver par lui tous les hommes. Nous te rendons grâce pour le pape Léon, que tu as placé à la tête de ton Église, et nous te prions à toutes ses intentions. Par Jésus, le Christ, notre Seigneur.
0: Amen.
1: Au nom du Père,
0: et du Fils,
1: et du Saint-Esprit. Amen.

Nous venons de prier le chapelet où nous avons médité les mystères joyeux. Tout de suite, nous nous retrouvons à l'oratoire, en direct de Radio Espérance, pour célébrer l'heure de la miséricorde.

0: Père et au Fils et au Saint-Esprit, pour les siècles des siècles.
1: Radio Espérance, il est 15h, l'heure de la miséricorde. Jésus disait à sœur Faustine, choisie par lui pour être apôtre de sa miséricorde, à 3h, immerge-toi tout entière en ma miséricorde, en l'adorant et en la glorifiant. Fais appel à sa toute-puissance pour le monde entier et particulièrement pour les pauvres pécheurs. Entre au moins pour un moment à la chapelle et adore mon cœur qui est plein de miséricorde dans le très saint sacrement. Et si tu ne peux pas entrer à la chapelle, plonge-toi dans la prière là où tu te trouves, ne serait-ce que pour un tout petit moment. En cette heure, je ne saurai rien refuser à l'âme qui me prie par ma passion. Par ces paroles, Jésus nous invite, nous aussi, là où nous nous trouvons, à nous plonger dans sa passion. C'est depuis l'oratoire de la radio, en présence du Saint-Sacrement, que nous sommes en union avec vous, auditeurs de Radio Espérance. Glorifions la miséricorde de Dieu et adorons le cœur de Jésus dans le Saint-Sacrement.

Tu as rendu l'esprit, Jésus, mais la source de vie a jailli pour les âmes, et un océan de miséricorde s'est ouvert pour le monde entier. Implorons la miséricorde divine pour toutes les intentions que nous portons dans nos cœurs, et plus particulièrement pour ceux qui sont esclaves des idoles modernes. Esprit Saint de Dieu, comble-nous de tes grâces et conduis-nous dans ta lumière.

Nous venons de célébrer l'heure de la miséricorde. Janine et Raphaël avons été heureux de partager ce moment avec vous. Tout de suite, votre programme habituel, des questions sur la foi qu'on se pose quelquefois. Bon après-midi, soyez bénis.

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1: Voici plusieurs chroniques que je consacre à vous parler de la prière du cœur, de cette capacité que nous avons de causer directement avec Jésus en sachant qu'il nous écoute et qu'il est heureux d'écouter notre prière. Voyons comment des enfants sont capables de le faire. Quand ils ont pris l'habitude de rejoindre Jésus présent dans leur cœur, ils expérimentent facilement la joie de l'y rejoindre spontanément à un moment où ils pourraient s'ennuyer. Exemple. Christian, 7 ans, dont la maman était restée longtemps dans le cabinet dentaire, tandis que dans la salle d'attente, Christian attendait qu'elle en sorte. Quand sa maman en sort, elle dit à son fils, « Tu n'as pas trouvé le temps long ?»« Oh non, maman, j'étais avec Jésus. » À la prière du soir en famille, nous cherchions à aider la prière des enfants en leur proposant des intentions de prière. Louis-Marie, 7 ans, « Pourquoi toujours des idées ? Vous ne pouvez pas...

aux gens à descendre de plus en plus dans le fond de leur cœur. Voilà. Est-ce que tu dis bien tout de suite? Est-ce que tu dis bien ta prière le soir? Oh oui. Mais avant de dire notre Père et le Je vous salue Marie, je téléphone directement à Jésus. Et un autre enfant disait, dans ma prière, je dis des secrets à Jésus que je ne dis à personne. L'enfant comprend qu'il a le droit de dire à Jésus des secrets que Jésus aime bien entendre. Voilà. Et puis, on demande à un enfant de dessiner le bon Dieu. Alors, il dessine un point et dit, le reste, ça c'est moi. Et tout autour, il y a Dieu. Dieu, il est partout. Il est partout. Il m'entoure, Jésus. Il m'entoure, il est partout. Un enfant voit que des religieuses ont un anneau à leur Dieu, à leur doigt. Maman, je croyais que les religieuses n'étaient pas mariées. Pourquoi ont-elles un anneau à leur doigt? Mon enfant, parce qu'elles sont mariées avec Jésus. Ah oui, mais alors le jour du mariage, c'est Jésus qui est descendu du ciel pour le mariage, ou bien c'est elle qui est montée au ciel? Un tout jeune enfant, je voudrais recevoir Jésus. Pourquoi? Oh, celui qui me le dit. Voilà, un enfant sent que Jésus lui demande de le recevoir. Quand nous serons morts, oh, on n'aura plus de questions à lui poser, nous serons tout. Voilà, l'enfant sait que après la mort, on verra Jésus et qu'il donnera une réponse à toutes nos questions. Grand-mère, elle ressuscitera en inusable. Quelle belle foi en la résurrection des morts. Quand un enfant voit des statues avec une auréole sur la tête, « Oh, j'ai compris, l'auréole, c'est le chapeau qu'il faut mettre pour aller au ciel. » « Oh maman, moi je sais qui est Jésus. » « Ah oui, qui est Jésus ? » ?»« C'est le Fils de Dieu. » Et qu'est-ce qu'il a fait le Fils de Dieu ? Il est venu pour sauver l'humanité. Et qu'est-ce que c'est que l'humanité ? Ah ça, je sais pas. Ça, c'est merveilleux. Voyez l'enfant qui sait quelque chose, qui sait que Jésus est quelqu'un d'extraordinaire. Sauver l'humanité, c'est une chose un petit peu compliquée pour lui. Eh bien, ces enfants n'ont peut-être jamais entendu la parole de Jésus parlant de l'importance de la prière secrète que l'on fait dans sa chambre. Mais ils la vivent. Quand tu pries, dit Jésus, confine-toi dans ta chambre, retire-toi au fond de la maison, ferme la porte et prie ton Père qui voit dans le secret. Et ton Père qui voit dans le secret ce que tu fais, te le revaudra. Eh oui, c'est cela le cœur à cœur avec Jésus, qui est la véritable prière. Le cœur est une faculté que Dieu nous a donnée pour causer directement avec lui. Et je suis sûr que je cause avec lui. C'est ça le cœur. La certitude que je peux causer avec Dieu, que Dieu est là, qu'il écoute ma prière et que je peux répondre à ce qu'il me demande et autant que possible d'obéir à ce qu'il me dit dans le secret de mon cœur.

toi, quand tu fais l'aumône, que ta main gauche ignore ce que fait ta main droite, afin que ton aumône reste dans le secret. Ton Père qui voit dans le secret te le rendra. Matthieu 6, 3, 4.

Faites-vous des trésors dans le ciel, là où il n'y a pas de mythe ni de vers qui dévore, pas de voleurs qui percent les murs pour voler. Matthieu 6, 20.

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0: Psaume 119.
1: Tu menaces les orgueilleux, les maudits, ceux qui fuient tes volontés. Épargne-moi l'insulte et le mépris. Je garde tes exigences. Lorsque les grands accusent ton serviteur, je médite tes ordres. Je trouve mon plaisir en tes exigences. Ce sont elles qui me conseillent.
0: Avec la troisième séquence de ce psaume 119, le temps s'assombrit, a-t-on dit lors du précédent commentaire. Les versets de cette deuxième partie confirment largement ce constat. Il y est fait subitement mention d'orgueilleux, de maudits, d'insultes, de mépris et de puissants, plus littéralement de princes ou de chefs. Quoi qu'il en soit, il s'agit des autorités qui, apparemment, n'ont que faire des commandements de la Sainte Torah et ne sont pas particulièrement bienveillants envers ceux qui osent leur en faire le reproche. Le psalmiste semble avoir oublié ce dicton du livre des Proverbes « Qui corrige un railleur s'attire le mépris, qui reprend un méchant le déshonneur ». Cependant, fort de sa foi, il se rassure par les arrêtés de la justice divine, convaincu que Dieu menace les orgueilleux, les présomptueux, les scélérats et les maudits. Magnifique brochette, selon les divers traducteurs de l'hébreu. Pourtant, il réitérera, comme on pourra lire plus loin au verset 46, « Devant les rois, je parlerai de tes exigences, je n'aurai pas honte. » L'homme qui parle ici n'est donc pas un simple citoyen sans beaucoup de crédit, sans une grande surface sociale, comme on dirait aujourd'hui, mais plutôt quelqu'un qui exerce une certaine autorité morale dans son milieu. Si ses paroles ne sont pas couronnées de succès, elles inquiètent suffisamment les élites pour qu'il en reçoive insultes et mépris. Nonobstant, point n'est besoin d'être un grand sage pour se faire sévèrement rabrouer par ses proches lorsqu'on cherche à remettre les pendules à l'heure. Les choses peuvent très vite s'envenimer, surtout si l'on touche à des questions d'ordre moral. Le respect de la vie privée est alors rapidement mis en avant pour se défendre, même si cette vie privée déborde sur la vie privée des autres ou refuse carrément tout espoir de vie privée à un petit être qui ne demandait qu'à en faire l'expérience. Pharaon n'est pas mort et ses décrets génocidaires sont toujours en vigueur. Le mal, comme des ganglions, opère en chaîne. Dans ce cas, faire la volonté de Dieu expose à la vindicte des tenants de la pensée correcte. Le Christ n'a jamais promis une petite vie tranquille à ses disciples. La foi réclame du courage, parce que le Seigneur menace longtemps avant de passer à l'action. Du moins, c'est ce qui est ressenti et déploré au grand désarroi de beaucoup.
1: Tu menaces les orgueilleux, les maudits, ceux qui fuient tes volontés.
0: Dieu menace, mais tarde à punir. C'est ce qui déconcerte plus d'un auteur biblique, les faisant crier vers le ciel, accusant l'Éternel de faire la sourde oreille, ou frôlant même le blasphème, lui demandant, ironiquement, si son bras n'est pas devenu trop court pour frapper. Notre psalmiste n'est pas sans le savoir, mais il positive. Une façon de mettre le bon Dieu devant le fait accompli, le remerciant même avant d'avoir été exaucé. On pourrait penser que c'est une manière de lui forcer la main, Mais on peut en déduire aussi que c'est un acte de foi. Jésus n'affirmera-t-il pas que si l'on croit vraiment, on est exaucé? Le problème, c'est que le Seigneur exauce suivant le plus grand bien spirituel des personnes, non selon l'aspiration du suppliant qui est souvent le fruit de ses plus beaux rêves ou de ce qui, dans le court terme, lui apparaît le mieux et le plus urgent. Dieu exauce selon l'éternité et non selon le moment qui passe. Pas plus qu'il n'exauce comme un droit ou comme une récompense du moment que toutes les obligations légales ont été remplies. C'est ce que semblerait croire le psalmiste, mettant en avant sa tenue réglementaire. « Je garde tes exigences !» Il pense être tellement dans son bon droit qu'il demande au Seigneur de lui épargner les insultes et le mépris, d'être déconsidéré et mis au banc de la bonne société. Or, celui qui veut témoigner de sa foi subira les mêmes attaques, les mêmes colibés, les mêmes insultes que l'Éternel. L'insulte de ses insulteurs tomberont sur lui, comme l'auteur du psaume 69 en était affligé. Défendre le Seigneur, c'est faire corps avec lui. N'est-ce pas l'ultime béatitude ? Heureux serez-vous si l'on vous insulte, si l'on vous persécute, si l'on dit faussement toutes sortes de mal contre vous à cause de moi. Réjouissez-vous, soyez dans l'allégresse, car votre récompense sera grande dans les cieux. C'est ainsi qu'on a persécuté les prophètes qui vous ont précédés. La récompense ne tombera pas pour avoir parfaitement observé la loi, mais parce que cette loi divine aura donné de partager le sort du Seigneur, rejeté de sa création par ses créatures. C'est un total bouleversement de logiciel, un avertissement contre l'embourgeoisement et la bonne conscience. Celle que Jésus stigmatisera dans sa parabole du pharisien, sûr de ses mérites, méprisant le publicain se battant la coulpe.
1: Épargne-moi l'insulte et le mépris. Je garde tes exigences.
0: Le psalmiste, malgré ce qui vient d'être dit et malgré ce qui dit de lui, ne pratique pas la loi pour elle-même ou pour en obtenir une récompense, mais pour entretenir un rapport étroit avec le Seigneur son Dieu. En effet, la loi n'est qu'un moyen, le chemin le plus direct vers lui. C'est important de le rappeler pour ne pas lire ce psaume comme un manifeste purement juridique. Ainsi, ce qui se dégage de cette séquence, c'est plutôt un discret parfum d'humilité. Le psalmiste, malgré sa parfaite observance, n'est pas aussi sûr que ça de tenir sous les injures et les accusations. Épargne-moi l'insulte et le mépris. Il demande qu'elle lui soit épargnée. Il est vaillant, mais pas téméraire. Ce qui est la marque d'un esprit humble, sachant prendre la juste mesure de ses limites, sans pour autant lui entraver sa détermination à poursuivre le combat. Le général de Villiers écrit que la détermination est le courage du temps long, celui des heures de doute. On cite volontairement un général d'armée parce qu'il ne parle pas de manière univoque. Sa parole résonne de la longue expérience de ses pairs. De même, ce que le psalmiste met en forme dans cette dithyrambique apologie de la loi relève de l'expérience des sages d'Israël, non comme le font les livres sapientiaux, mais sous forme d'une confession à la saint Augustin, vantant la grâce de Dieu, prévenant ses faiblesses ou les convertissant en vertu. Non comme un Jean-Jacques Rousseau justifiant ses déficiences, les imputant à la société. Vieux réflexe d'Adam, c'est pas moi, c'est l'autre. Ce qui faisait pouffer de rire le cynique Voltaire. La loi divine est un rempart spirituel et psychologique qui met à l'abri des sorties inconsidérées contre le camp ennemi.
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0: Le psalmiste n'obéit pas aveuglément. Le Seigneur ne demande pas que l'on obéisse aveuglément. Il aime que l'on médite ses ordonnances. La Vierge Marie, que l'on ne peut pas soupçonner de défiance, méditera sur les événements et sur la destinée de son Fils en les mettant en perspective avec ce que les Écritures ont prophétisé de lui. Comme elle ne prononcera son fiat qu'après avoir demandé des explications. L'obéissance réclamée par Dieu appelle la confiance. On veut dire par là que ce n'est pas une obéissance sous contrainte. Toutefois, ce n'est qu'une longue et habituelle fréquentation du Seigneur qui permet d'obéir les yeux fermés tel qu'on obéit à une personne avec qui on est en toute confiance. Méditer les ordres de Dieu, ce n'est donc pas répondre « Amen » tout de suite, ni les contester, ni chercher la petite bête pour n'obéir qu'à reculons. Au contraire, c'est chercher l'Esprit qui les préside pour y adhérer de tout son cœur. Le cardinal Journet disait que l'obéissance demande au préalable de l'intelligence. Cependant, avec un bienveillant accueil, sans soupçon ni méfiance. L'obéissance chrétienne est à l'école de la Bible. Emmanuel Mounier, parlant de cette obéissance, écrivait qu'elle est un hommage d'être spirituel à être spirituel dans la liberté et dans l'amour. Il faut en faire l'expérience du dedans pour entrevoir ce mélange inextricable de renoncement et d'initiative, de dépouillement et de transfiguration qui en montre le paradoxe. Elle n'est pas abjection, mais assomption. Faire l'expérience du dedans correspond précisément à la méditation amoureuse des ordres de Dieu, procurant cette élévation de l'esprit qui permet de ne pas s'emballer trop vite ou de renoncer trop tôt. N'est-ce pas ce que dit ici le psalmiste ? La méditation et la pratique effective des ordonnances du Seigneur dans la vie courante permettent de faire face dignement lorsqu'on est victime de procès d'intention, lorsque les grands accusent ton serviteur, dit le psalmiste.
1: Lorsque les grands accusent ton serviteur, je médite tes ordres.
0: Combien cela fait penser aux recommandations de Jésus aux apôtres. Quand on vous livrera aux tribunaux, aux synagogues, aux gouverneurs et à des rois, ne vous tourmentez pas pour savoir ce que vous direz, ce que vous aurez à dire vous sera donné à cette heure-là. Car ce n'est pas vous qui parlerez, c'est l'Esprit de votre Père qui parlera en vous. Or, pour que l'Esprit Saint parle en nous, encore faut-il que nous ayons le vocabulaire nécessaire pour qu'il puisse s'en servir. La connaissance des saintes Écritures. Les apôtres à la Pentecôte n'improvisaient pas. Pendant 50 jours, ils avaient ainsi médité sur les événements de la Passion. C'est de la sorte que le psalmiste, accusé par ses détracteurs, peut répondre à bon escient ou se taire, « car le silence est aussi un argument de défense du Saint-Esprit.
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0: En fait, que nous est-il dit tout au long de ces versets, sinon que nul n'est censé ignorer la loi? Ne pas méditer la loi que l'Éternel a donnée, c'est s'exposer à pécher gravement, à se leurrer sur les interprétations morales ou doctrinales qu'on en fera. La loi divine n'est pas une morale de circonstance et n'ondule pas de la croupe selon les mœurs du temps. Elle est un repère stable et incontournable. Elle est le roc que chantent les Écritures. Elle est la parole de Dieu. Elle est cette vérité qui n'a rien à voir avec ce que nous entendons habituellement par ce terme, c'est-à-dire la parfaite transparence de l'objet à l'esprit, une évidence. La racine hébraïque « emet », que l'on traduit par « vérité », signifie en fait quelque chose de stable, de sûr, sur lequel on peut s'appuyer. Jésus est le chemin et la vérité, entendons par là qu'il est la route sûre et stable que l'on peut emprunter sans risquer d'être emporté par un glissement de terrain. Il ne met pas notre vie en danger, il la protège des errances. En lui est la vie, la lumière des hommes, la lumière brille dans les ténèbres et les ténèbres ne peuvent l'arrêter, écrit saint Jean dans son prologue. La vérité évangélique est cette capacité de transparence de l'esprit humain à la lumière divine. Saint Jean de la Croix utilisera l'allégorie de la vitre, laissant passer la lumière du soleil qui inonde la pièce à la mesure de la propreté des carreaux. Il ne s'agit donc pas de conceptualiser la vérité, mais de se laisser atteindre et illuminer par elle. N'est-ce pas le mouvement descendant qui fait la rédemption? Dieu qui vient à nous, qui s'y révèle en toute transparence à travers son Fils. Lui qui n'a pas retenu le rang qu'il égalait à Dieu. Celui-ci est mon Fils bien-aimé, écoutez-le. À travers la mise à nu de son âme, le psalmiste convie ses frères dans la foi à revenir aux paroles de la Sainte Torah, telles que mises en forme dans le Lévitique pour retrouver la stabilité politique. « Je suis le Seigneur ton Dieu, vous garderez mes lois et mes coutumes. Qui les accomplira, y trouvera la vie. »
1: 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Ce sont elles qui me conseille.
0: La loi pour l'homme de la Bible n'est pas un code, une suite d'articles, un règlement avec des normes strictes de la vie sociale et religieuse, mais un témoignage. Elle témoigne de l'amour de Dieu pour son peuple, de sa sollicitude. Dans l'Apocalypse, Jésus n'est-il pas dénommé le témoin véridique? Et dans l'épître de saint Paul aux Colossiens, l'image du Dieu invisible. Il cumule les deux. Ce qui fait qu'en lui, la loi n'est plus gravée sur des tables de pierre, mais sur un cœur de chair, loi vivante que l'on ne peut pas, en rigueur de terme, observer à la lettre, n'étant qu'un inventaire judiciaire, une liste de préceptes, mais un exercice de charité, poussant jusqu'au don total de soi. Toutefois, en parlant de don de soi, on ne parle que de l'oubli de soi, de décentrage de soi, du sacrifice de l'égoïsme, ce magnifique animal domestique. Le psalmiste rend la loi vivante aux yeux de ses lecteurs. Il l'aime, il la chérit, il y prend son plaisir. Les exigences le vident de tout le superflu qui l'encombrait et qui l'alourdissait. aimer ne rend-il pas léger ? Le père Varillon, reprenant la contestation de Jésus sur la manière de pratiquer la loi, lui aurait tout à fait convenu. On vous a dit, vous avez entendu dire, tu ne tueras pas. Eh bien, moi, je vous dis. On a fait de la loi un absolu indépendant de Dieu, écrit-il. Justice des scribes et des pharisiens. Or, si vous ne dépassez pas la justice des scribes et des pharisiens, vous n'entrerez pas dans le royaume. Autrement dit, conclut-il, vous avez perdu de vue l'intention divine. N'est-ce pas précisément ce que le psalmiste veut éviter ? S'il cherche tant à rendre la loi plaisante, bienfaisante, admirable aux yeux de ses compatriotes, c'est bien pour qu'il regarde vers Dieu plutôt que vers la lettre de la loi qui effraie, stoppe net enthousiasme et anesthésie l'esprit d'initiative. Au contraire, son esprit dynamise la vie spirituelle. Par elle, c'est Dieu directement qui conseille, qui fait prendre les bonnes décisions, fait éviter les impasses. Comment ne pas y trouver un réel plaisir ?
1: Je trouve mon plaisir en tes exigences. Ce sont elles qui me conseillent.
0: Vous serez mes témoins, ordonna Jésus à ses apôtres à l'ascension. Ils seront les témoins de la loi nouvelle et éternelle gravée sur un cœur humain, ce qui n'est ni une abstraction, ni une loi impossible à pratiquer, donc, d'autant que, comme à la Pentecôte, elle leur donnera de parler le langage que chaque cœur pourra entendre. Nonobstant, ces exigences sont les mêmes, intactes, aussi vertigineuses que celles de l'amour divin, mais elles ont tant de souplesse qu'elles n'exigent que ce qui est exigible dans l'état où se trouve la personne et selon sa situation du moment, redoutant de briser ce qu'elle veut sauver. Par contre, jamais la loi divine n'autorise à bénir ce qui dénature l'être humain. Aussi loin s'est-il perdu, elle va le chercher, le met en confiance, le conseille, le guide. C'est la parabole du bon pasteur qui ne laisse pas la brebis à ses égarements, mais la ramène en sûreté au cœur du troupeau. Concluons avec cette remarque de Bergson sur la morale évangélique qui est tout à fait dans le droit fil de ce que le psalmiste aimerait faire passer à travers ce cantique mystique et terriblement humain. L'acte, écrit Bergson, par lequel l'âme s'ouvre, a pour effet d'élargir et d'élever à la pure spiritualité une morale emprisonnée et matérialisée dans les formules. N'est-ce pas à cette hauteur que l'âme doit se hausser, avec la grâce de Dieu, pour répondre à l'acharnement de ses détracteurs ?
1: 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Je trouve mon plaisir en tes exigences. Ce sont elles qui me conseillent.

0: Personne ne connaît qui est le Fils, sinon le Père. Et personne ne connaît qui est le Père, sinon le Fils. Et celui à qui le Fils veut le révéler. Luc 10, 22.
1: Dieu, tu es mon Dieu, je te cherche dès l'aube. Mon âme a soif de toi. Je me tourne vers toi, Seigneur. Au matin, tu écoutes ma voix. Au matin, je me prépare pour toi et je reste en éveil. Je devance l'aurore et j'implore, j'espère en ta parole. Mes yeux devancent la fin de la nuit pour méditer sur ta promesse. Mon cœur est prêt, mon Dieu, mon cœur est prêt. Je veux chanter, jouer des hymnes. Éveille-toi, ma gloire. Éveillez-vous, harpe, cithare, que j'éveille l'aurore. Dieu, lève-toi sur les cieux, que ta gloire domine la terre.

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0: Gloire au Père et au Fils et au Saint-Esprit pour les siècles des siècles.
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3: Auditeurs de Radio Espérance, écoutons tout de suite un enseignement du Père Denis-Marie Mukendi sur le thème de la Trinité divine à l'unité de la communauté humaine qui avait été donné à Notre-Dame du Lot en 2021.
4: Le mystère de la Trinité. Deux points. Paradigme de l'unité et de la solidarité de la communauté humaine. Je l'ai subdivisé en quatre petits points. Le premier point traite des mots du monde actuel. Mots comme pluriel du mal. Le deuxième petit point va traiter de la Trinité, des points fondamentaux de l'unité de la communauté humaine. Troisième petit point, foi trinitaire et solidarité humaine. Quatrième petit point, la Trinité et l'écologie. Les mots du monde actuel. Dans sa dernière lettre encyclique, Fratelli Tutti, le pape François commence le premier chapitre par un constat sombre du monde actuel dans ce qu'il a appelé les ombres d'un monde fermé. Le pape y relève quelques faits concrets qui montrent clairement que nous vivons dans une société qui a beaucoup plus de problèmes, beaucoup plus de problèmes qui nous divisent, qui nous séparent. Il cite entre autres les conflits locaux, le désintérêt pour le bien commun instrumentalisé par l'économie mondiale pour imposer un modèle culturel unique. Il souligne aussi une politique qui est davantage fragilisée vis-à-vis des puissances économiques transnationales qui appliquent le divisé pour régner. Et ce cas est à vraiment déplorer. Aujourd'hui, les multinationales et les grandes puissances qui ont besoin de minerais dans certains pays pauvres, ils favorisent la division des peuples parce qu'on a besoin d'en tirer profit. À cause du carburant du Soudan, on a dû diviser le peuple soudanais en deux pays, mais on n'a pas mis fin à la crise, au contraire, on a accentué la crise. À cause du carburant, on a qualifié l'ex-dirigeant libyen Kadhafi de quelqu'un qui ne faisait pas bien les choses. On a accepté qu'il soit assassiné. Aujourd'hui, la Libye est dans l'instabilité totale, divisée en morceaux, et le Conseil de sécurité est incapable de ramener la paix dans ce pays, divisé pour régner. Chez moi, en République démocratique du Congo, il y a eu un projet et on a vu un journaliste belge présenter une carte de la République démocratique du Congo divisée en quatre, disant que les problèmes du Congo, l'insécurité qu'il y a au Congo à l'est de la République, tout ceci est dû au fait que le pays est plus grand et qu'il faudrait le diviser pour permettre aux gens de vivre en paix. En fait, ce n'est pas ça le problème. Le problème, c'est que le Congo est un scandale géologique en matière première. Il faut diviser. Et comme ça, nous, on aura la possibilité de pouvoir exploiter les minerais. Et le pape s'est rendu compte que c'est un cas concret des multinationales, des grandes puissances qui dirigent le monde, oui, mais qui encouragent des situations pareilles, diviser des peuples, parce qu'ils doivent en tirer profit. Le pape a constaté aussi, dans ce qu'il appelle les ombres des mondes fermés, le déconstructionnisme et la colonisation culturelle, la marginalisation mondiale, le racisme, l'esclavage, et l'esclavage continue aujourd'hui sous plusieurs formes dans certains coins du monde. Le non-respect de la dignité humaine, les inégalités et injustices sociales, le non-respect des droits humains, la crise de la solidarité, etc. Il y a beaucoup plus de choses que le pape a évoquées dans ce qu'il appelait les ombres des mondes fermés. Au regard de ce tableau sombre peint par le pape François, il y a de quoi repenser l'unité et la solidarité humaine à la lumière de la Trinité. D'où le thème de ce jour, le mystère de la Trinité, paradigme de l'unité, de la solidarité de la communauté humaine. René Laurentin, dans son livre « Traité sur la Trinité », principe, modèle et terme de tout amour, met en relief le fait que la Trinité peut servir de lumière sur l'homme et la société. L'homme, dit-il, est un reflet social des dieux. Et cela met en pleine lumière la dimension sociale de l'homme. Famille, société naturelle, genre humain, organiquement créé par Dieu à son image, comme nous pouvons le lire dans le livre de Genèse, au chapitre 1er, 27e verset. Ce texte de la création et de l'origine divine de l'homme touche à l'ontologie même de l'être humain, dans ce qu'il est réellement, en tant qu'être. Il nous faut prendre conscience de notre vocation à l'unité. Et cette unité étant enseignée dès l'Ancien Testament en des termes magistraux qui n'ont pas vieilli et qui sont l'antidote éternel contre tout racisme, car Dieu a fondé l'avenir de l'humanité sur la vocation de l'homme à l'amour. Et c'est sur base de l'amour que l'unité du genre humain s'est construite pour fonder des familles et des civilisations. En effet, René Laurentin révèle la mission de l'Église. Pour lui, l'Église fut fondée par le Christ pour recréer le monde en Dieu, dans l'amour, au-delà de la haine et de l'égoïsme, pour sauver l'homme par l'amour éternel. Et moi, je suis d'accord avec

qui est en face de moi en considération, car il est lui aussi créé comme moi. Tous nous sommes créés à l'image et à la ressemblance des dieux. Qu'en est-il alors de la Trinité comme fondement de l'unité de la communauté humaine? C'est notre deuxième petit point. Dans l'Ancien Testament, Dieu se révèle comme Dieu de l'alliance avec l'humanité, c'est-à-dire le Dieu qui veut s'associer tous les êtres humains. Genèse chapitre 9. En choisissant le peuple d'Israël et en scellant l'alliance avec ce peuple qui représente l'humanité, Dieu veut réunir de manière symbolique tous les peuples de la terre en un seul peuple des dieux, dans une humanité unique, rachetée et devenue une communauté messianique. Cette communion que Dieu veut avec l'humanité exprimée par la figure de l'Alliance est intériorisée dans le cœur de chaque personne. Pour Leonardo Boff, la communion cherche l'intimité et la liberté du cœur humain, et non seulement son expression sociale et politique. Les textes du Nouveau Testament, chez Saint Paul, Saint Jean et dans les Actes des Apôtres, dans ces textes, nous trouvons des passages qui expriment le mieux Dieu communion. Être en Christ et dans le Christ, être en Christ et dans l'Esprit, vivre dans l'Esprit, vivre avec le Christ et avec l'Esprit, constitue la grande communion avec le Père. 1 Jean chapitre 1, verset 3. Saint Paul nous propose deux chemins de communion, la foi et l'Eucharistie. Et d'ailleurs, quand nous venons communier, nous disons, en fait, je prends la communion. Ça veut dire que je participe à la communion ecclésiale, la communion avec le Christ et Jésus lui-même, la communion avec le mystère central de notre foi, le mystère de la Trinité. Par la foi, nous sommes unis au Seigneur ressuscité. On vit avec lui. On meurt avec lui. On ressuscite avec lui. On est assis dans la gloire avec lui. Nous pouvons le trouver dans les chapitres et versets qui sont dans le support. Romains chapitre 6, verset 6. Romains chapitre 8, verset 17. 2 Corinthiens chapitre 7, verset 3. La lettre aux Galates chapitre 2, verset 19. La lettre aux Colossiens chapitre 2, verset 12. Chapitre 3, verset 1. La lettre aux Éphésiens, chapitre 2, verset 6. De Timothée, chapitre 2, verset 12. Vous trouverez dans ces passages que tout chrétien vit avec le Christ, meurt avec le Christ, ressuscite avec lui et est assis avec le Christ dans la gloire de Dieu le Père. Par la communion au Christ commence une communauté de vie et de destin avec lui jusque dans la souffrance, comme nous le dit Saint Paul dans son épître aux Philippiens, chapitre 3, verset 10. La communion s'approfondit dans l'Eucharistie. En communiant au corps du Seigneur ressuscité, la communauté devient le corps du Christ.

1 Corinthiens chapitre 10, verset 16 jusqu'au verset 18. Je cite. La coupe des bénédictions que nous bénissons n'est-elle pas une communion au sein du Christ? Le pain que nous rompons n'est-il pas une communion au corps du Christ? Puisqu'il y a un seul pain, nous sommes tous un seul corps, car tous nous participons à cet unique pain. Point de citation. Et dans sa lettre aux Romains, au 12e chapitre, 5e verset, Saint Paul affirme ainsi, à plusieurs, nous sommes un seul corps en Christ, étant tous membres les uns des autres, chacun pour sa part. Ces chapitres et ces versets font de la communion ecclésiale et expriment notre participation à cette communion ecclésiale. Chacun est membre du corps mystique du Christ et Jésus qu'est l'Église. Mais chacun a un rôle bien particulier à jouer dans cet ensemble. La communion avec le Christ signifie communion avec l'Esprit du Christ. Saint Paul finit sa deuxième lettre aux Corinthiens avec ses souhaits. La grâce du Seigneur Jésus-Christ, l'amour des dieux et la communion du Saint-Esprit soient avec vous tous. Des Corinthiens, chapitre 13, verset 13. Saint Jean, quant à lui, la communion dans laquelle le Christ nous introduit est celle qui fait de nous un. Comme le Christ et le Père ne font qu'un. Jean chapitre 17, verset 21. Saint Jean exprime aussi cette communion par les verbes « être dans » et « demeurer dans le Christ ». Donc, « être dans le Christ »,« demeurer dans le Christ », comme nous le trouvons dans l'Évangile selon Saint Jean, au 14e chapitre, verset 20e, et au 15e chapitre, verset 4e. La communion avec le Père, le Fils et le Saint-Esprit se traduit en communion fraternelle. 1 Jean, chapitre 1, verset 1 jusqu'au verset 3. Mais je vais lire le verset 3. Ce que nous avons vu et entendu, nous vous l'annonçons à vous aussi, afin que vous aussi vous soyez en communion avec nous. Et notre communion est communion avec le Père et avec son Fils Jésus-Christ. Comme l'affirme Léonard Boff, la communion est la dimension de base de l'anthropologie, de l'ecclésiologie et de l'action politique des chrétiens. Que signifie alors Dieu et communion? Dieu est communion exactement parce qu'il est une trinité de personnes. Il y a trois personnes et une seule communion, une seule communauté trinitaire. La formule la plus correcte pour représenter le Dieu chrétien est celle de la Trinité. En parlant de Dieu, nous devons continuellement signifier le Père, le Fils, le Saint-Esprit en présence l'un de l'autre, en totale réciprocité, dans l'immédiateté, dans les relations tout à fait aimantes, l'un étant pour l'autre,
par l'autre, dans l'autre et avec l'autre. Aucune personne divine n'existe pour elle seule. Elles sont toujours et éternellement des personnes en relation. Les personnes existent comme personnes en raison de leurs relations éternelles les unes avec les autres. L'unité trinitaire est constituée par ces relations. Jean souligne cette unité quand il dit la prière de Jésus pour l'unité de la communauté humaine représentée de manière symbolique par les apôtres, par l'Église priante. Que tous soient un, comme toi tu es en moi et moi en toi. Que aussi soient un en nous. Pour qu'ils soient un comme nous sommes un, moi en eux et toi en moi, pour qu'ils soient parfaitement un. Jean chapitre 17, verset 21 jusqu'au verset 23. Puisque nous ne pouvons pas parler, nous chrétiens, de la solidarité, de l'unité et de la solidarité humaine, quand déjà au niveau même du christianisme, cela pose problème. C'est-à-dire que nous devons d'abord nous questionner nous-mêmes et prier beaucoup plus comme le Christ a prié pour que cette communauté humaine s'inspire alors de notre unité en tant que chrétiens, de notre solidarité en tant que peuple de Dieu. Il y a un auteur qui a écrit un livre, mais j'ai oublié le nom, « Le christianisme éclaté ». Et il se posait la question, quelle est alors la vraie doctrine enseignée par le Christ? Mais si tous les chrétiens pouvaient se considérer comme membres du corps mystique du Christ et Jésus, qu'est-ce qui fait qu'ils n'arrivent pas à se réunir et à expérimenter cette unité, cette communion, telle qu'elle est exprimée par les textes bibliques et par le Christ et Jésus lui-même? Et oui, il y a les efforts qui sont conjugués avec l'œcuménisme. Mais il y a beaucoup à faire. Puisque malgré que l'œcuménisme donne ce dynamisme de pouvoir vivre, faire le vivre ensemble comme enfants des dieux, comme communauté qui professe la foi en Jésus-Christ, il y a beaucoup plus de soucis encore. Il y a des chrétiens qui ne supportent pas les autres. On entend dans le monde les communautés qui sont complètement déchirées, qui se font la guerre, mais toutes sont les communautés chrétiennes. Les communautés chrétiennes qui se rejettent. Nous sommes, nous chrétiens, appelés d'abord à vivre cette communion et nous serons les témoins de nos contemporains, du monde actuel. Nous passons au troisième petit point, foi trinitaire et solidarité humaine. Partant du mystère de la Trinité, dans la mesure où Dieu est essentiellement un amour qui se communique et établit une communion, la société humaine est appelée à s'en inspirer afin de bâtir une société où tous sont frères dans l'amour fraternel. Voilà pourquoi Leonardo Boff dit « L'unité sociétaire qui existe dans la Trinité fonde l'unité humaine. Celle-ci est insérée dans celle-là. Les personnes ne sont pas détruites, mais rendues plus fortes. L'unité est constituée à partir des personnes, soit dans la Trinité, soit dans l'humanité, car les personnes sont essentiellement des relations. L'union qui existe
entre les personnes dans la communauté humaine préfigure l'union qui existe dans la Trinité. Point de citation. Raymond Martinez de Pisson, lui aussi, dans son livre « Dieu est unique mais non solitaire, vie trinitaire et transformation humaine », déclare que la foi trinitaire doit inspirer non seulement notre transformation humaine, mais aussi notre agir, notre engagement. Elle n'est pas pour nous seulement un mystère de contemplation, détaché de toute incidence dans la vie réelle. La Trinité est déjà en elle-même expression et source de solidarité qui doit se manifester aussi dans nos rapports humains. Je me suis posé la question de savoir, quand je lisais Ramon Martinez de Pisson, la question de savoir quel est réellement le rôle du Conseil de sécurité dans le monde aujourd'hui. Quand on voit des guerres à travers le monde, la présence accrue des casques bleus dans ces pays en guerre et que la paix ne revient pas du tout, il y a de quoi se poser la question. Mais pourquoi ils sont là? Qu'est-ce qu'ils font réellement comme travail? Sont-ils réellement solidaires avec les peuples qui souffrent? Ou bien c'est pour eux un business qui ait la guerre et nous trouverons du travail? Mais parce que s'il n'y a pas la guerre, je me demande, les casques bleus iront où? Ils feront quoi? On va les payer pour quelles raisons? Je prends l'exemple de mon pays. Le plus grand nombre de casques bleus dans le monde actuellement se trouve en République démocratique du Congo, avec un budget colossal, des milliards par an, milliards de dollars par an, juste pour l'est de notre pays où il y a l'insécurité. On n'a jamais eu la paix. Mais qu'est-ce qui arrive? Ils sont dans les femmes. Qu'est-ce qui arrive? C'est le véhicule du Conseil de sécurité qui fait chute quelque part, où on y trouve des minéraux, beaucoup de minéraux, qu'ils ont exploités et aussi de manière frauduleuse. Comment ils peuvent accepter que la guerre termine dans cette zone qui les enrichit? On doit faire une remise en question. Même des institutions internationales qui sont censées s'engager pour la paix dans le monde et créer une vraie cohabitation, une vraie solidarité. Et je crois que la lettre encyclique de Pape François Fratelli Tutti doit avoir un écho très important pour toutes ces institutions internationales. En invitant l'humanité à la fraternité et à l'amitié sociale, le pape François a mis en exergue la valeur de la solidarité, perçue et comprise comme vertu morale et attitude sociale, fruit de la conversion personnelle. La solidarité exige un engagement d'une multiplicité des sujets qui ont une responsabilité de caractère éducatif et formateur. En effet, pour le pape François, ce rôle d'éducateur et de formateur à la solidarité humaine revient en premier aux familles. Elle constitue le premier lieu où se vivent et se transmettent les valeurs de l'amour, de la fraternité, de la convivialité, du partage, de l'attention et du soin de l'autre. Et je crois que c'est pour cela que le pape a intitulé le deuxième chapitre de son encyclique « Un étranger sur le chemin ». Où il explique la parabole
du bon samaritain. Et ce n'est pas par hasard que Jésus a donné cette parabole. Mon prochain, qui est-il réellement? À qui dois-je faire du bien? Qui dois-je considérer comme frère? Et dans la parabole du bon samaritain, il y a une très belle exégèse qui nous fait comprendre que nous devons sortir des limites qui nous renferment, de nos ismes, pour voir en toute personne, comme je venais de le dire, comme quelqu'un créé à l'image et à la ressemblance des dieux. Et c'est celui-là même qui est mon prochain, quelle que soit son origine, quelle que soit sa religion, quelles que soient ses prises de position, parfois qui sont contraires à mes opinions, mais eh bien, c'est bien lui là mon prochain. C'est ce pauvre qui est maltraité. C'est ce migrant qui a fui son pays parce qu'il est en train de rechercher où trouver la sécurité. C'est ce monsieur qui a fui son pays parce que les richesses de son pays ne lui profitent pas, mais sont entassées par les grandes puissances et les multinationales. Faut-il le maltraiter? Non. C'est bien là le prochain que nous devons accueillir, pour qui nous devons faire du bien. C'est ton voisin qui parfois ne te sent pas du tout, mais que toi tu dois aimer parce que tu es chrétien. C'est cette personne âgée du quartier qui vit dans la solitude, qui n'a personne pour la consoler ni agir activement à ses côtés. C'est ce malade qui ne voit pas quelqu'un à son chevet pour le consoler, le soutenir et le réconforter. C'est celui-là le prochain. Le Dieu des chrétiens et des chrétiennes est avant tout un Dieu solidaire. En conséquence, la foi trinitaire comporte des exigences libératrices au niveau social. La libération personnelle qui ouvre à Dieu et qui nous fait devenir pleinement humains implique aussi ouverture aux autres avec lesquels nous communions à la Trinité divine. Nous sommes appelés à créer une solidarité qui soit l'expression des personnes devenues des fins et des moyens à utiliser selon les intérêts divers. C'est une solidarité dont la société devrait être un reflet et où l'autorité assure la sauvegarde de la liberté. Et les implications libératrices de la révélation trinitaire au niveau social prennent appui sur la dignité de la personne humaine. Et le pape l'a souligné quand il a parlé des ombres de monde fermé. La personne humaine n'a plus sa valeur d'être. On vit aujourd'hui les attentats partout. On tue sans réserve. Et on peut tuer même pour ses propres intérêts. Parce qu'on a profité de ceci, on peut créer la guerre dans une contrée bien déterminée. Les familles sont écrasées. Les ethnies épurées et personne ne s'en soucie. La dignité de la personne humaine totalement bafouée. S'inspirant de la péricorèse qui résume l'essentiel de la nature trinitaire comme de l'unité des natures en Jésus, Dieu homme, Leonardo Boff renchérit en ces termes. De la péricorèse, communion des trois personnes divines, découlent des impulsions de libération pour chaque personne humaine. Pour la société,
pour l'Église et pour les pauvres a un double sens, critique et constructif. La personne humaine est invitée à dépasser tous les mécanismes de l'égoïsme et à vivre sa vocation de communion. La société offense la Trinité en s'organisant sur l'inégalité et elle l'honore dans la mesure même où elle favorise la participation et la communion de tous en faisant naître la justice et l'égalité entre tous. L'Église est d'autant plus sacrement de communion trinitaire qu'elle dépasse les inégalités entre chrétiens et les divers services et qu'elle comprend et vit mieux l'unité comme coexistence de la diversité. Les pauvres rejettent leur pauvreté comme péché, comme la communion trinitaire, et voient dans les relations entre les personnes divines différentes le modèle d'une société humaine basée sur la collaboration de tous, sur pied d'égalité, à partir des différences de chacun, en donnant naissance à une formation sociale fraternelle, juste et égalitaire. Et je crois que c'est l'objectif poursuivi par la lettre encyclique de pape François. Tous frères. Il est pour nous, il est de notre devoir de prier et de vivre, de nous engager du jour au jour pour que règne l'unité et la solidarité. Une vraie solidarité qui se vit dans la fraternité ou dans l'amour fraternel. Je ne peux pas terminer cette question de la Trinité, paradigme de l'unité et de la solidarité de la communauté humaine, sans épingler aujourd'hui cet aspect beaucoup plus important de l'écologie. C'est ainsi que le quatrième petit point et le dernier traite de la Trinité et de l'écologie. Le scandale de la destruction méchante de la nature par l'être humain et la crise écologique qui en découle a fait l'objet de la lettre encyclique Laudato Si de pape François. Le Saint-Père y aborde la question de l'interdépendance des créatures, citant en effet le catéchisme de l'Église catholique. L'interdépendance des créatures est voulue par Dieu. Le soleil et la lune, le cèdre et la petite fleur, l'aigle et le moineau. Deux points. Le spectacle de leurs innombrables diversités et inégalités signifie qu'aucune des créatures ne se suffit à elle-même. Elles n'existent qu'en dépendance les unes des autres pour se compléter mutuellement au service les unes des autres. Là, nous sommes au numéro 86 de Laudato Si. Mais il y a un autre passage que vous n'avez pas dans le texte. Au numéro 92, le pape dit ceci. Tout est lié. Et comme les êtres humains, nous sommes tous unis comme des frères et des sœurs dans un merveilleux pèlerinage, entrelacés par l'amour que Dieu porte à chacune de ses créatures et qui nous unit aussi avec une tendre affection à frère soleil, à sœur lune, à sœur rivière et à mère terre. Laudato Si au numéro 92. La création est un produit de l'amour du Père. Elle est l'œuvre de la Trinité.
Si le Père crée le monde en son amour pour le Fils, il crée le monde aussi par lui. Le Père crée le monde à partir de son amour éternel par le Fils en vue d'une réponse temporelle à son amour dans la force de l'Esprit Saint qui unit ce qui est différent. Jürgen Moltmann montre clairement comment la création est l'œuvre de la Trinité. Dans la création, dit-il, toute l'activité procède du Père. Mais comme le Fils en tant que Logos et l'Esprit Saint en tant que force y ont part, chacun à sa façon, mais également la création doit être attribuée à l'unité du Dieu trinitaire. En fait, ce qu'il dit, c'est que quand nous disons Dieu a créé le ciel et la terre, Dieu a créé, donc nous voyons Dieu dans ce mystère central de notre foi, Dieu dans la Trinité. C'est Dieu dans la Trinité qui a créé. La création est et restera pour toujours unie au mystère de la vie, de l'amour et de la communion du Père. La communion du Père, du Fils et de l'Esprit Saint. C'est pour cela que Saint Paul affirme que la création aspire de toutes ses forces à voir la révélation des fils de Dieu. Romains chapitre 8, verset 19. Chers frères et sœurs, les bien-aimés dans le Christ Jésus, si nous voulons bâtir une société humaine où il fait beau vivre, où le vivre ensemble sera la norme de la vie commune, construisons la communauté humaine sur les bases solides de la justice sociale, de l'amour, de la solidarité et de la fraternité. Inspirons-nous du mystère de la Trinité où tous ne font qu'un. Seigneur Dieu notre Père, tu nous invites à l'unité et à la solidarité. Tu veux que nous bâtissions une communauté humaine caractérisée par le vivre ensemble. Envoie-nous ton esprit qu'il nous aide à répondre à cet appel positivement par l'engagement de chacun et de tous dans la perspective de l'encyclique de Pape François, Fratelli Tutti, afin que tous nous soyons frères d'un même Père que tu es. Frères et sœurs habitant la maison commune qui est cette terre que tu nous as donnée par amour. Nous te le demandons, au nom de ton Fils Jésus-Christ, notre Seigneur, lui qui vit et règne avec toi dans l'unité du Saint-Esprit, maintenant et pour les siècles des siècles. Amen.

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Ce qu'il y a de fou dans le monde, voilà ce que Dieu a choisi pour couvrir de confusion les sages. 1 Corinthiens

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0: Gloire au Père et au Fils et au Saint-Esprit, pour les siècles des siècles.
1: Auditeurs de Radio Espérance, bonjour. Nous nous retrouvons devant notre Seigneur pour lui remettre son Église de la terre et du purgatoire. Seigneur, intercède pour chacun de tes enfants baptisés sur la terre ou en attente de la béatitude céleste au purgatoire. Que tes enfants qui te sont consacrés dans le sacerdoce deviennent de puissants prophètes de ta parole pour tous ceux qui vivent sans toi ici-bas. Que chaque blessé se laisse transformer en vérité par le cœur immaculé de Marie pour devenir des hosties vivantes de ton amour et de ta miséricorde dans le monde. Par ta grâce, Seigneur, que les âmes du purgatoire brûlent du feu de ta miséricorde pour entrer au ciel et devenir de puissants intercesseurs pour ton Église sur la terre et pour chacun de leurs descendants ici-bas. Pour qu'en cette période difficile pour notre monde, ton Église, Seigneur, soit le signe de contradiction dont le monde a tant besoin. Nous nous tournons d'abord vers Marie, que Jésus nous a donnée pour mère sur la croix. Marie, nous te consacrons l'Église de ton Fils Jésus-Christ. Prends tes ministres et chacun de tes enfants baptisés dans ton cœur de mère pour les déposer dans le cœur transpercé de Jésus. Moi, pécheur infidèle, je renouvelle et ratifie aujourd'hui, entre vos mains, Mère Immaculée, les vœux de mon baptême. Je renonce pour toujours à Satan et à ses œuvres, et je me donne tout entier à Jésus-Christ, la sagesse incarnée, pour porter ma croix à sa suite tous les jours de ma vie. Et afin que je lui sois de plus en plus fidèle, que je n'ai été jusqu'ici. Je vous choisis aujourd'hui, ô Marie, en présence de toute la cour céleste, pour ma mère et ma reine. Je vous livre et consacre en toute soumission et amour mon corps et mon âme, mes biens intérieurs et extérieurs, et la valeur même de mes bonnes actions passées, présentes et futures, vous laissant un entier et plein droit de disposer de moi et de tout ce qui m'appartient, sans exception, selon votre bon plaisir, à la plus grande gloire de Dieu, dans le temps et l'éternité. Amen. Et nous prions la séquence à l'Esprit Saint. Viens, Esprit Saint, en nos cœurs, et envoie du haut du ciel un rayon de ta lumière.
2: Viens en nous, Père des pauvres, viens, dispensateur des dons, viens, lumière de nos cœurs.
1: Consolateur souverain, hôte très doux de nos âmes, adoucissante fraîcheur.
2: Dans le labeur, le repos, dans la fièvre, la fraîcheur, dans les pleurs, le réconfort.
1: Ô lumière bienheureuse, viens remplir jusqu'à l'intime le cœur de tous tes fidèles.
2: Sans ta puissance divine, il n'est rien en aucun homme, rien qui ne soit perverti.
1: Lave ce qui est souillé, baigne ce qui est aride, guéris ce qui est blessé.
2: Assouplis ce qui est raide, réchauffe ce qui est froid, rends droit ce qui est faussé.
1: À tous ceux qui ont la foi et qui en toi se confient, donne tes sept dons sacrés.
2: Donne mérite et vertu, donne le salut final, donne la joie éternelle. Amen.

0: Je vous salue, Marie, pleine de grâce. Le Seigneur est avec vous. Vous êtes bénie entre toutes les femmes, et Jésus, le fruit de vos entrailles, est béni.
1: Sainte Marie, Mère de Dieu, priez pour nous, pauvres pécheurs, maintenant et à l'heure de notre mort. Amen.
0: Je vous salue, Marie, pleine de grâce. Le Seigneur est avec vous. Vous êtes bénie entre toutes les femmes, et Jésus, le fruit de vos entrailles, est béni.
1: Sainte Marie, Mère de Dieu, priez pour nous, pauvres pécheurs, maintenant et à l'heure de notre mort. Amen.
0: Je vous salue, Marie, pleine de grâce. Le Seigneur est avec vous. Vous êtes bénie entre toutes les femmes, et Jésus, le fruit de vos entrailles, est béni.
1: Sainte Marie, Mère de Dieu, priez pour nous, pauvres pécheurs, maintenant et à l'heure de notre mort. Amen.

0: Nous implorons la miséricorde divine par l'intercession de Marie. Sous l'abri de ta miséricorde, nous nous réfugions, Sainte Mère de Dieu. Ne méprise pas nos prières quand nous sommes dans l'épreuve, mais de tous les dangers, délivre-nous toujours. Vierge glorieuse, Vierge bienheureuse. Et nous invoquons également Saint Jean-Paul II. Dieu, Père miséricordieux, qui a révélé ton amour dans ton Fils Jésus-Christ et l'a répandu sur nous dans l'Esprit Saint Consolateur, nous te confions aujourd'hui le destin du monde et de chaque homme. Penche-toi sur nos péchés, guéris notre faiblesse, vainc tout mal, fais que tous les habitants de la terre fassent l'expérience de ta miséricorde, afin qu'en toi, Dieu un et trine, ils trouvent toujours la source de l'espérance. Père éternel, par la douloureuse passion et la résurrection de ton Fils, accorde-nous ta miséricorde ainsi qu'au monde entier. Amen. Au nom du Père et du Fils et du Saint-Esprit.
1: Amen.
0: Notre Père qui es aux cieux, que ton nom soit sanctifié, que ton règne vienne, que ta volonté soit faite sur la terre comme au ciel.
1: Donne-nous aujourd'hui notre pain de ce jour. Pardonne-nous nos offenses, comme nous pardonnons aussi à ceux qui nous ont offensés. Et ne nous laisse pas entrer en tentation, mais délivre-nous du mal. Amen.
0: Je vous salue, Marie, pleine de grâce. Le Seigneur est avec vous. Vous êtes bénie entre toutes les femmes, et Jésus, le fruit de vos entrailles, est béni.
1: Sainte Marie, Mère de Dieu, priez pour nous, pauvres pécheurs, maintenant et à l'heure de notre mort. Amen.
0: Je crois en Dieu, le Père Tout-Puissant, Créateur du ciel et de la terre, et en Jésus-Christ, son Fils unique, notre Seigneur, qui a été conçu du Saint-Esprit, est né de la Vierge Marie, a souffert sous Ponce Pilate, a été crucifié et mort, a été

0: était enseveli, est descendu aux enfers le troisième jour, est ressuscité des morts, est monté aux cieux, est assis à la droite de Dieu, le Père Tout-Puissant, d'où il viendra juger les vivants et les morts.
1: Je crois en l'Esprit Saint, à la Sainte Église catholique, à la communion des saints, à la rémission des péchés, à la résurrection de la chair, à la vie éternelle. Amen.
0: À ce moment-là, Jésus dit aux foules, « Suis-je donc un bandit pour que vous soyez venus vous saisir de moi avec des épées et des bâtons ?»« Père éternel, je t'offre le corps et le sang, l'âme et la divinité de ton Fils bien-aimé, notre Seigneur Jésus-Christ. »
1: En réparation de nos péchés et de ceux du monde entier,
0: par sa douloureuse passion,
1: sois miséricordieux pour nous et pour le monde entier.
0: Par sa douloureuse passion,
1: sois miséricordieux pour nous et pour le monde entier.
0: Par sa douloureuse passion,
1: sois miséricordieux pour nous et pour le monde entier.
0: Par sa douloureuse passion,
1: sois miséricordieux pour nous et pour le monde entier.
0: Par sa douloureuse passion,
1: sois miséricordieux pour nous et pour le monde entier.
0: Par sa douloureuse passion,
1: sois miséricordieux pour nous et pour le monde entier.
0: Par sa douloureuse passion,
1: sois miséricordieux pour nous et pour le monde entier.
0: Par sa douloureuse passion,
1: sois miséricordieux pour nous et pour le monde entier.
0: Par sa douloureuse passion,
1: sois miséricordieux pour nous et pour le monde entier.
0: Par sa douloureuse passion,
1: sois miséricordieux pour nous et pour le monde entier.
0: Cette jeune servante dit alors à Pierre, « N'es-tu pas toi aussi l'un des disciples de cet homme ?» Il répondit, « Non, je ne le suis pas. Père éternel, je t'offre le corps et le sang, l'âme et la divinité de ton Fils bien-aimé, notre Seigneur Jésus-Christ. »
1: En réparation de nos péchés et de ceux du monde entier,
0: par sa douloureuse passion,
1: sois miséricordieux pour nous et pour le monde entier.
0: Par sa douloureuse passion,
1: sois miséricordieux pour nous et pour le monde entier.
0: Par sa douloureuse passion,
1: sois miséricordieux pour nous et pour le monde entier.
0: Par sa douloureuse passion,
1: sois miséricordieux pour nous et pour le monde entier.
0: Par sa douloureuse passion,
1: sois miséricordieux pour nous et pour le monde entier.
0: Par sa douloureuse passion,
1: sois miséricordieux pour nous et pour le monde entier.
0: Par sa douloureuse passion,
1: sois miséricordieux pour nous et pour le monde entier.
0: Par sa douloureuse passion,
1: sois miséricordieux pour nous et pour le monde entier.
0: Par sa douloureuse passion,
1: sois miséricordieux pour nous et pour le monde entier.
0: Par sa douloureuse passion,
1: sois miséricordieux pour nous et pour le monde entier.
0: Alors Pilate leur relâcha Barabbas. Quant à Jésus, il le fit flageller. Père éternel, je t'offre le corps et le sang, l'âme et la divinité de ton Fils bien-aimé, notre Seigneur Jésus-Christ.
1: En réparation de nos péchés et de ceux du monde entier,
0: par sa douloureuse passion,
1: sois miséricordieux pour nous et pour le monde entier.
0: Par sa douloureuse passion,
1: sois miséricordieux pour nous et pour le monde entier.
0: Par sa douloureuse passion,
1: sois miséricordieux pour nous et pour le monde entier.
0: Par sa douloureuse passion,
1: sois miséricordieux pour nous et pour le monde entier.
0: Par sa douloureuse passion,
1: sois miséricordieux pour nous et pour le monde entier.
0: Par sa douloureuse passion,
1: sois miséricordieux pour nous et pour le monde entier.
0: Par sa douloureuse passion,
1: sois miséricordieux pour nous et pour le monde entier.
0: Par sa douloureuse passion,
1: sois miséricordieux pour nous et pour le monde entier.
0: Par sa douloureuse passion,
1: sois miséricordieux pour nous et pour le monde entier.
0: Par sa douloureuse passion,
1: sois miséricordieux pour nous et pour le monde entier.
0: Après l'avoir crucifié, ils se partagèrent ses vêtements en tirant au sort, et ils restaient là, assis, à le garder. Père éternel, je t'offre le corps et le sang, l'âme et la divinité de ton Fils, bien-aimé notre Seigneur Jésus-Christ,
1: en réparation de nos péchés et de ceux du monde entier,
0: par sa douloureuse passion,
1: sois miséricordieux pour nous et pour le monde entier.
0: Par sa douloureuse passion,
1: sois miséricordieux pour nous et pour le monde entier.
0: Par sa douloureuse passion,
1: sois miséricordieux pour nous et pour le monde entier.
0: Par sa douloureuse passion,
1: sois miséricordieux pour nous et pour le monde entier.
0: Par sa douloureuse passion,
1: sois miséricordieux pour nous et pour le monde entier.
0: Par sa douloureuse passion,
1: sois miséricordieux pour nous et pour le monde entier.
0: Par sa douloureuse passion,
1: sois miséricordieux pour nous et pour le monde entier.
0: Par sa douloureuse passion,
1: sois miséricordieux pour nous et pour le monde entier.
0: Par sa douloureuse passion,
1: sois miséricordieux pour nous et pour le monde entier.
0: Par sa douloureuse passion,
1: sois miséricordieux pour nous et pour le monde entier.
0: Quand il eut pris le vinaigre, Jésus dit, « Tout est accompli. Père éternel, je t'offre le corps et le sang, l'âme et la divinité de ton Fils, bien-aimé notre Seigneur Jésus-Christ,
1: en réparation de nos péchés et de ceux du monde entier,
0: par sa douloureuse passion,
1: sois miséricordieux pour nous et pour le monde entier.
0: Par sa douloureuse passion,
1: sois miséricordieux pour nous et pour le monde entier.
0: Par sa douloureuse passion,
1: sois miséricordieux pour nous et pour le monde entier.
0: Par sa douloureuse passion,
1: sois miséricordieux pour nous et pour le monde entier.
0: Par sa douloureuse passion,
1: sois miséricordieux pour nous et pour le monde entier.
0: Par sa douloureuse passion,
1: sois miséricordieux pour nous et pour le monde entier.
0: Par sa douloureuse passion,
1: sois miséricordieux pour nous et pour le monde entier.
0: Par sa douloureuse passion,
1: sois miséricordieux pour nous et pour le monde entier.
0: Par sa douloureuse passion,
1: sois miséricordieux pour nous et pour le monde entier.
0: Par sa douloureuse passion,
1: sois miséricordieux pour nous et pour le monde entier.
0: Dieu saint, Dieu fort, Dieu éternel,
1: prends pitié de nous et du monde entier.
0: Dieu saint, Dieu fort, Dieu éternel,
1: prends pitié de nous et du monde entier.
0: Dieu saint, Dieu fort, Dieu éternel,
1: prends pitié de nous et du monde entier.

de saint Augustin. Seigneur Jésus, notre Sauveur, nos cœurs sont froids. Seigneur, réchauffe-les par ton amour dévoué. Nos cœurs sont pécheurs. Seigneur, purifie-les par ton sang précieux. Nos cœurs sont faibles. Seigneur, affermis-les par ton esprit de joie. Nos cœurs sont vides. Seigneur, remplis-les de ta présence divine. Seigneur Jésus, nos cœurs sont à toi. Empare-toi d'eux pour toujours, qu'ils soient tout entiers à toi. Amen.

Maître, ta vie me montre le chemin qui s'ouvre devant mes pas. Tes enseignements confirment et éclairent ma route. Ta grâce me fortifie et me soutient tout au long de ce pèlerinage qui me mène vers le ciel. Tu es le maître de toute perfection. Tu nous enseignes. Tu nous donnes l'exemple. Et tu nous encourages. Nous qui sommes les disciples que tu as appelés à ta suite. Maître, tu as les paroles de la vie éternelle. Transforme par ta grâce mon esprit et mes pensées. Tu illumines la vie de tout être et tu es toi-même la vérité. Je désire que ma raison ne servent qu'en accord avec ce que tu as enseigné. Je veux penser comme toi tu penses. Viens demeurer en mon esprit, ô Jésus vérité. Ta vie est le chemin, le seul chemin qui soit sûr et véridique. Dans l'étable, à Nazareth, sur le calvaire, tu as pour nous tracé un chemin divin de l'amour que nous pouvons porter au Père, de l'amour que nous pouvons porter à l'humanité jusqu'au bout, jusqu'au sacrifice le plus total. Donne-nous de connaître ton chemin et donne-nous à chaque instant d'être capable de placer nos pas dans les tiens. Tout autre chemin, si large soit-il, n'est pas notre chemin. Je veux ce que tu veux. Que ma volonté devienne ta volonté. Que mon cœur devienne ton cœur. Que l'amour que j'ai pour toi, pour moi-même et pour mon prochain se transforme au contact de ton propre amour. Que ma vie humaine et pécheresse se transforme au contact de ta vie divine. Que ta vie se manifeste en tout ce que j'accomplis. Que la vie du Christ soit manifeste dans mon corps, comme elle l'a été dans celle de saint Paul qui a dit « C'est le Christ qui vit en moi. Viens demeurer en moi, ô Jésus, toi qui es la vie éternelle et substantielle. » Amen.

Marie, remplis ma bouche, ô Marie, de la grâce de ta douceur, éclaire mon intelligence, toi qui as été comblée de la faveur de Dieu. Alors, ma langue et mes lèvres chanteront allègrement tes louanges, et plus particulièrement la salutation angélique, annonciatrice du salut du monde, remède et protection de tous les hommes. Daigne donc accepter que moi, ton petit serviteur, je te loue et te dise, et redise doucement, réjouis-toi, Marie, comblée de grâce. Auditeurs de Radio Espérance, nous restons unis avec vous par la prière et nous nous retrouverons demain à 17h pour ce temps d'intercession, de prière et d'adoration. Très belle fin de journée à tous. Soyez bénis.

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Nous lirons aujourd'hui dans l'Évangile selon saint Jean, du chapitre 15, verset 1 au chapitre 16, verset 4.

Je suis la vigne véritable, et mon Père est le vigneron. Tout sarment en moi qui ne porte pas de fruits, il l'enlève. Et tout sarment qui porte du fruit, il l'émonde, pour qu'il porte encore plus de fruits. Déjà vous êtes purs, grâce à la parole que je vous ai fait entendre. Demeurez en moi, comme moi en vous. De même que le sarment ne peut de lui-même porter du fruit s'il ne demeure pas sur la vigne, ainsi vous non plus, si vous ne demeurez pas en moi. Je suis la vigne, vous les sarments. Celui qui demeure en moi et moi en lui, celui-là porte beaucoup de fruits, car hors de moi, vous ne pouvez rien faire. Si quelqu'un ne demeure pas en moi, il est jeté dehors comme le sarment et il se dessèche. On les ramasse et on les jette au feu et ils brûlent. Si vous demeurez en moi et que mes paroles demeurent en vous, demandez ce que vous voudrez et vous l'aurez. C'est la gloire de mon Père que vous portiez beaucoup de fruits et deveniez mes disciples.

comme le Père m'a aimé, moi aussi je vous ai aimé. Demeurez en mon amour. Si vous gardez mes commandements, vous demeurerez en mon amour, comme moi j'ai gardé les commandements de mon Père et je demeure en son amour. Je vous dis cela pour que ma joie soit en vous et que votre joie soit complète. Voici quel est mon commandement. Vous aimez les uns les autres comme je vous ai aimé. Nul n'a plus grand amour que celui-ci, donner sa vie pour ses amis. Vous êtes mes amis, si vous faites ce que je vous commande. Je ne vous appelle plus serviteur, car le serviteur ne sait pas ce que fait son maître. Mais je vous appelle ami, parce que tout ce que j'ai entendu de mon Père, je vous l'ai fait connaître. Ce n'est pas vous qui m'avez choisi, mais c'est moi qui vous ai choisi et vous ai établi pour que vous alliez et portiez du fruit et que votre fruit demeure, afin que tout ce que vous demanderez au Père en mon nom, il vous le donne. Ce que je vous commande, c'est de vous aimer les uns les autres,

Si le monde vous hait, sachez que moi, il m'a pris en haine avant vous. Si vous étiez du monde, le monde aimerait son bien. Mais parce que vous n'êtes pas du monde, puisque mon choix vous a tiré du monde, pour cette raison, le monde vous hait. Rappelez-vous la parole que je vous ai dite. Le serviteur n'est pas plus grand que son maître. S'ils m'ont persécuté, vous aussi ils vous persécuteront. S'ils ont gardé ma parole, la vôtre aussi ils la garderont. Mais tout cela, ils le feront contre vous à cause de mon nom, parce qu'ils ne connaissent pas celui qui m'a envoyé. Si je n'étais pas venu et ne leur avais pas parlé, ils n'auraient pas de péché. Mais maintenant, ils n'ont pas d'excuse à leur péché. Qui me hait, hait aussi mon Père. Si je n'avais pas fait parmi eux les œuvres que nul autre n'a faites, ils n'auraient pas de péché. Mais maintenant, ils ont vu et ils nous haïssent, et moi et mon Père. Mais c'est pour que s'accomplisse la parole écrite dans leur loi. Ils m'ont haï sans raison. Lorsque viendra le Paraclet, que je vous enverrai d'auprès du Père, l'Esprit de vérité qui vient du Père, il me rendra témoignage. Mais vous aussi vous témoignerez, parce que vous êtes avec moi depuis le commencement. Je vous ai dit cela pour vous éviter le scandale. On vous exclura des synagogues. Bien plus, l'heure vient où quiconque vous tuera pensera rendre un culte à Dieu. Et cela, ils le feront pour n'avoir reconnu ni le Père ni moi. Mais je vous ai dit cela pour qu'une fois leur heure venue, vous vous rappeliez que je vous l'ai dit.

Je suis la vigne véritable, et mon Père est le vigneron. Tout sarment en moi qui ne porte pas de fruits, il l'enlève. Et tout sarment qui porte du fruit, il l'émonde, pour qu'il porte encore plus de fruits.

Je ne vous appelle plus serviteur, car le serviteur ne sait pas ce que fait son maître. Mais je vous appelle ami, parce que tout ce que j'ai entendu de mon Père, je vous l'ai fait connaître.

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3: Dans notre précédent rendez-vous, nous avons vu très rapidement quels pouvaient être les fruits de la présence de Dieu en nous. Car cette présence n'est pas statique ou passive, Dieu ne dort pas en nous. C'est une présence transformante. Maintenant, posons-nous la question, comment pouvons-nous percevoir cette hôte intérieure? Eh bien, le silence est sans doute une des dimensions majeures. Pour être attentif à la présence de Dieu en nous et pouvoir entendre ce qu'il a à nous dire. La plupart du temps, nous sommes aspirés, nous sommes pris par toutes sortes de bruits. Il y a le tumulte du monde, et Dieu sait que nous sommes aujourd'hui dans un monde du bruit, où justement le silence n'a plus de place. On veut absolument le combler à chaque instant. On ne supporte plus le silence. Nous sommes donc dans ce tourbillon de bruit, de paroles, de musique. Et puis, il y a aussi, je dirais, les bruits de nos propres pensées. Car, alors je sais que nous ne sommes pas tous faits pareils, mais la plupart du temps, nous avons un petit manège de pensées qui tourne sans arrêt dans nos têtes. Et ici, non seulement la pensée, mais l'imagination nous entraîne très souvent en dehors de la situation dans laquelle nous sommes, en dehors de nous-mêmes, en nous faisant miroiter toutes sortes de rêves. Eh bien, tous ces bruits, les bruits extérieurs et les bruits intérieurs doivent s'apaiser pour que nous soyons attentifs à l'habitation de Dieu en nous. Que peut produire ce silence? Eh bien, ce silence nous entraîne dans une paix profonde, dans une sérénité qui persiste une fois qu'elle est installée malgré les tempêtes extérieures. Vous voyez, on pourrait dire que nous sommes un petit peu comme l'océan pendant la tempête. En surface, l'eau est très agitée. Il y a des vagues de plusieurs mètres. Et ça écume, et ça va, et ça revient. Et puis, si nous descendons un peu plus en profondeur, déjà, l'eau est un peu moins agitée. Et si nous descendons encore plus profond, nous arrivons dans des eaux paisibles et calmes. Rien ne laisserait penser, lorsque nous sommes à ce niveau, que, à la surface, la tempête se déchaîne. Eh bien, par le silence notamment, nous pouvons tenter d'aller vers cette profondeur, descendre en nous-mêmes, au plus profond pour y trouver la paix que personne ni rien ne pourra venir troubler. Et, je dirais, nous nourrir de cette paix, nous installer dans cette paix. C'est sans doute une des raisons qui font du silence une dimension essentielle de la vie spirituelle, notamment dans le christianisme, mais dimension que l'on retrouve aussi dans bon nombre de religions. Le silence, c'est le monde de l'intériorité, c'est le monde de l'attention à Dieu. Cette attention à la présence de Dieu en nous va aussi produire la charité. Pourquoi? Parce que plus nous nous approchons de Dieu, qui est amour, plus nous allons goûter à cet amour et devenir en quelque sorte les porteurs de cet amour. Plus nous sommes proches de Dieu, plus nous sommes poussés vers les autres. Ça, c'est un signe majeur. Si l'attention à Dieu produit en moi un repli sur moi-même, un désintérêt total du monde et des autres et de ce qu'ils peuvent vivre, alors il faut se poser des questions sur le bien fondé et la réalité véritable de cette intimité avec Dieu. L'intimité avec Dieu n'a jamais transformé personne en statue immobile et insensible aux autres. Au contraire, je dirais qu'elle nous fragilise d'une certaine manière et nous allons devenir de plus en plus sensibles aux peines et aux joies des autres. Je ne connais pas tout, loin de là, mais il me semble bien que dans le nombre de saints et de saintes que je peux connaître, aucun n'a été préoccupé tout premièrement par lui-même au point de se fermer aux autres. Ça n'existe pas. Le saint, au contraire, va s'oublier lui-même pour se donner pleinement aux autres.

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1: Cette habitation du Saint-Esprit en nous n'est pas un passage, mais c'est une habitation permanente. L'Esprit de Dieu vient établir sa demeure dans le pneuma, dans l'esprit de l'homme. Et l'Esprit Saint va guider notre vie chrétienne. Il va en être la source et l'aboutissement. C'est l'Esprit qui nous fait fondamentalement reconnaître que Dieu est notre Père. C'est ce que dit saint Paul dans l'Épître aux Romains, chapitre 8, verset 15. C'est par l'Esprit en nous que nous pouvons appeler Dieu Abba, Père. Et non seulement il nous fait reconnaître que Dieu est Père, est notre Père, mais il nous fait aussi reconnaître que Jésus est le Christ et qu'il est Seigneur. Là encore, saint Paul, nul ne peut dire Jésus-Christ est Seigneur si ce n'est l'Esprit qui le dit en lui. L'Esprit Saint nous ouvre donc en permanence à la présence du Père et du Fils. Il nous fait entrer, nous pourrions dire, dans cette relation d'amour qui unit le Père au Fils et le Fils au Père. Voilà notre accès à la vie divine dont nous parlions au début de cette série. Par la présence de Dieu en nous, nous ne sommes plus les mêmes, mais en même temps, nous restons nous-mêmes. Je prends ici un petit exemple tiré d'un des pères de l'Église, saint Cyrille d'Alexandrie, qui expliquait l'œuvre du Saint-Esprit en nous. Il dit « L'Esprit est comme un feu qui s'unit au fer. Le fer reste fer, mais il acquiert la chaleur et la luminosité du feu. » C'est ce qu'on pourrait appeler la sanctification que produit en nous l'Esprit Saint. La demeure de l'Esprit Saint en nous est donc une relation. Relation que nous pouvons entretenir, développer ou au contraire délaisser, amoindrir, voire quasiment éteindre. Ce verset m'a toujours frappé dans l'Épître aux Thessaloniciens, la première, chapitre 5, verset 9, où saint Paul dit « N'éteignez pas l'Esprit Saint ». Quel pouvoir nous avons ! Nous pouvons éteindre l'Esprit Saint. Et souvent, nous l'éteignons. Nous ne l'éteignons pas parce que nous avons le désir de l'éteindre. Non, nous l'éteignons par négligence. Nous l'éteignons parce que nous ne faisons plus attention à sa présence. Nous l'éteignons parce que nous sommes plus à son écoute et que nous le laissons peu à peu s'étioler. Nous n'avons plus recours à lui, nous ne l'appelons plus à notre secours. Alors, nous finissons par vivre sans l'Esprit Saint. Nous sommes donc des êtres déspiritualisés.
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1: Au nom du Père, et du Fils, et du Saint-Esprit, Amen. Mon Seigneur et mon Dieu, je crois de tout mon cœur que tu es ici, que tu me vois, que tu m'entends. Je t'adore avec profonde révérence. Je te demande le pardon de mes péchés et la grâce de faire avec profit ce moment de prière. Ma Mère Immaculée, Saint Joseph, mon Père et Seigneur, mon ange gardien, intercédez pour moi. Lundi dernier, pour la présentation de l'encyclique Magnificat Humanitas, en présence du pape Léon XIV, il y avait cette réunion de différents cardinaux, préfets de dicastères, professeurs d'université qui ont tous pris la parole pour commenter cette encyclique. Et il y avait en plus un intrus, quelqu'un qui n'appartenait pas à ce monde de cardinaux, d'universitaires. C'était Christopher Ola, qui est le cofondateur d'Anthropic. Anthropic est une société américaine qui développe, qui crée cette intelligence artificielle. Et elle est maintenant une des principales compagnies qui fait sur ce secteur d'activité. Elle a maintenant près de 1 milliard de chiffres d'affaires. Pourquoi le pape a-t-il invité cet homme d'entreprise à venir? C'est pas une approbation de tout ce qu'il fait, mais c'est pour engager le dialogue dans la liberté, dans la confiance, pour

s'adresser au monde pour ne pas uniquement avoir leur point de vue, mais pouvoir avoir un échange. Et ce Christopher Pollack, le cofondateur d'Anthropic, qui parlait de ce grand idéal qu'ont beaucoup de personnes qui travaillent dans cette intelligence artificielle, qu'ils veulent contribuer au bien de l'humanité, au bien-être de l'humanité en tant que telle, mais ils sont soumis à des multiples pressions et à la pression économique pour arriver à une entreprise qui gagne de l'argent, scientifique pour rester toujours à la pointe de la technologie et du progrès, politique parce que les politiques veulent aussi qu'elles se mettent à leur service. Et enfin, ils aient eu des choses un peu plus banales de tous ces chercheurs. Ils doivent aussi résister à l'orgueil et à la cupidité. Alors nous voyons, Monseigneur, dans ces personnes qui sont professionnellement d'un très haut niveau, aussi des manifestations de leur fragilité, de l'orgueil, de la cupidité, des choses même internes. Et Jésus, que je reconnaisse que moi aussi, j'ai des fragilités, des faiblesses, et je voudrais, Seigneur, toujours me rappeler que j'ai besoin de toi. J'ai besoin de toi pour les surmonter, pour les affronter, pour vivre avec, et que ce ne soit pas uniquement une chose où je dois lutter seulement à la force du poignet, mais je dois, Seigneur, toujours compter sur ta présence, sur ta force, ton assistance. Et bon, oui, nous avons tous des faiblesses, des fragilités, que nous devons reconnaître humblement, et certaines pourront disparaître ou diminuer, et d'autres resteront. Nous ne savons pas, nous faisons tout en sorte pour que nous progressions, mais il y a des choses qui restent. Et je te demande, Seigneur, que malgré ces faiblesses, malgré ces petitesses, que je puisse toujours croître dans ma vie intérieure, dans ma vie de foi, dans cette encyclique Magnificat Humanitas. Le pape rappelait que l'Église rappelle que la véritable réalisation ne naît pas de la suppression des fragilités, mais d'une croissance harmonieuse. Et il y a des fragilités que nous ne pouvons pas supprimer, nous essayons toujours, mais nous en avons toujours. Et nous pouvons croître tout de même. Aujourd'hui, l'Évangile nous présente un aveugle qui mendie. Jésus et ses disciples arrivent à Jéricho, et tandis que Jésus sortait de Jéricho avec ses disciples et une foule nombreuse, le fils de Timée, Bartimée, un aveugle qui mendiait, était assis au bord du chemin. Cet aveugle a une vie difficile. Il n'a pas de possibilité de travailler. Il y a des personnes qui peut-être qui l'insultent, d'autres qui l'aident. Il est pas bien considéré. Les gens pensent que c'est de sa faute, que c'est lui qui l'a péché ou que c'est ses parents qui ont péché. Et quand il a entendu peut-être parler de Jésus, il a entendu des bribes de conversation qu'il évoquait Jésus et qui évoquait peut-être les guérisons qu'il avait fait précédemment. Et alors l'évangile continue. Quand il entendit que c'était Jésus de Nazareth, il se mit à crier, Fils de David, Jésus, prends pitié de moi. Beaucoup de gens le rabrouaient pour le faire taire, mais il criait de plus belle, Fils de David, prends pitié de moi. Et il a cet aveugle, ce Bartimée, un grand désir de changement, de guérison, comme c'est naturel. Nous aussi, Jésus, nous voulons guérir. Nous voulons guérir de nos infirmités, de nos défauts, de nos fragilités. Et nous devons aussi crier de plus belle, comme cet aveugle. Il ne se laisse pas décourager. Il continue à crier, même quand Jésus ne semble pas l'avoir écouté la première fois. En réalité, très certainement, Jésus l'a écouté, même la première fois qu'il a crié. Mais Jésus veut qu'il continue, qu'il augmente son désir, et nous-mêmes, nous devons aussi être persévérants dans la prière. Nous devons continuer à prier inlassablement jusqu'à obtenir ce que nous avons demandé.
Et Jésus nous laisse un peu avec cette demande pour que notre foi augmente, pour que notre désir croisse. Et il y a la difficulté de la foule. La foule le rabroue, l'essaye de le faire taire. Mais lui ne se laisse pas intimider. Et il est très beau de le voir malgré les difficultés, malgré les personnes qui essaient de le faire taire, qui se moquent de lui, qui font tout pour pas que Jésus s'arrête. Lui continue à crier de plus belle. Alors nous aussi, nous voulons toujours avoir cette humilité de continuer à demander, pas nous rebeller ou ne pas nous décourager, ou ne pas nous laisser influencer par une ambiance trop superficielle, ou qui est loin de Dieu, où on a la perte de la foi, où les gens ne n'ont pas l'habitude de demander, d'avoir cette belle prière de demande. Et saint Augustin disait, face à l'adversité, la chair défaille, mais le désir augmente, le désir peut augmenter. Et nous n'oublions pas aussi ce que saint Paul disait, lorsque je suis faible, faites alors que je suis fort. Une faiblesse que l'on sait, dont on est conscient, peut devenir notre force, parce que nous nous appuyons sur le Seigneur, parce que c'est lui qui agit à travers nous. Et que même si on aimerait pouvoir avoir toute la puissance qu'ont ces créateurs d'intelligence artificielle, de leur argent, leur capacité de changer, nous avons une force beaucoup plus impressionnante, celle du Seigneur. Et le pauvre cri Miserere mei ou Kyrie eleison, cet Seigneur prends pitié que nous répétons dans la messe, ce cri de l'aveugle, c'est aussi le nôtre de la messe, de notre prière. Nous prions depuis notre petitesse, humblement, nous nous reconnaissons pauvres, nous nous reconnaissons limités, et nous avons aussi besoin que Jésus vienne faire des miracles. Le pauvre a été humble, il reconnaît publiquement qu'il a besoin d'aide. Et parfois aussi, ce qui a besoin d'être brisé en nous, c'est l'orgueil. Et parfois, il y a les psaumes qui disent que c'est, voilà, Dieu résiste aux orgueilleux, il veut que cet orgueil disparaissent, soient remplacés par une grande confiance. D'ailleurs, Jésus s'arrête, il dit, appelez-le, on appelle donc l'aveugle et on lui dit, confiance, lève-toi, il t'appelle. L'aveugle jeta son manteau, bondit et courut vers Jésus. Prenant la parole, Jésus lui dit, que veux-tu que je fasse pour toi? L'aveugle lui dit, Rabouni, que je retrouve la vue. Et Jésus lui dit, va, ta foi t'a sauvé. Aussitôt l'homme retrouva la vue et il suivait Jésus sur le chemin. Bon, l'aveugle bondit, il va rencontrer Jésus, et c'est ce qui nous permet ensuite, nous, de bondir aussi, d'être heureux d'avoir ce dialogue avec Jésus, d'avoir cette prière, d'avoir la foi. Jésus insiste pour le fait que ce soit la foi qui l'a sauvé. Il dit, va, ta foi t'a sauvé, c'est la foi de l'aveugle qui lui a obtenu cette guérison. Mais nous, c'est notre foi qui augmente toujours dans la prière, dans la considération de nos petitesses. Et nous serons aussi secourus par Jésus. Je te remercie, mon Dieu, des bonnes résolutions, des actes d'amour, des inspirations que tu m'as communiquées dans cette méditation. Je te demande de m'aider à les mettre en pratique. Ma Mère Immaculée, Saint Joseph, mon Père et Seigneur, mon ange gardien, intercédez pour moi.

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2: Il est 18h30 sur les ondes de Radio Espérance. Dans quelques minutes, nous allons partir en direction du couvent Saint-Antoine à Bastia pour suivre l'office des Vêpres. Belle fin d'après-midi.

Seigneur, lorsque mon frère commettra des fautes contre moi, combien de fois dois-je lui pardonner? Jusqu'à 7 fois? Jésus lui répondit, je ne te dis pas jusqu'à 7 fois, mais jusqu'à 70 fois 7 fois. Matthieu 18, 21-22.

Sur les ondes de Radio Espérance, nous prenons maintenant la direction du couvent Saint-Antoine à Bastia, couvent de frères capucins pour l'office des vêpres.

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0: Tous ensemble, nous lisons l'hymne. Ô Père, source de l'amour, tu nous as gardé en ce jour dans ta tendresse. Si je n'ai pas compris ta voix, ce soir je rentre auprès de toi et ton pardon me sauvera de la tristesse. Seigneur, étoile sans déclin, toi qui vis au siècle sans fin, près de ton Père, ta main ce jour nous a conduits, ton corps, ton sein nous ont nourris. Reste avec nous en cette nuit, sainte lumière. Seigneur, esprit de vérité, ne refuse pas ta clarté à tous les hommes. Éteins la haine dans le cœur, et que les pauvres qui ont peur, dans l'endemain sans vrai bonheur, en paix s'endorment. Seigneur, reviendras-tu ce soir pour combler enfin notre espoir par ta présence? La table est mise en ta maison, où près de toi nous mangerons, pour ton retour nous veillerons, plein d'espérance. Béni soit le Seigneur, mon rocher. Béni soit le Seigneur, mon rocher, il exerce mes mains pour le combat, il m'entraîne à la bataille.
1: Il est mon allié, ma forteresse, ma citadelle, celui qui me libère. Il me donne pouvoir sur mon peuple.
0: Qu'est-ce que l'homme pour que tu le connaisses, Seigneur? Le fils d'un homme pour que tu comptes avec lui. L'homme est semblable à un souffle, ses jours sont une ombre qui passe.
1: Seigneur, incline les cieux et descends, touche les montagnes qu'elles brûlent, décoche des éclairs de tous côtés, tire des flèches et répand la terreur.
0: Des hauteurs, tends-moi la main, délivre-moi, sauve-moi du gouffre des eaux, de l'emprise d'un peuple étranger. Il dit des paroles mensongères, sa main est une main perjure.
1: Gloire au Père, au Fils et au Saint-Esprit.
0: Pour les siècles des siècles, amen. Béni soit le Seigneur, mon rocher. Heureux le peuple qui a pour Dieu le Seigneur. Pour toi je chanterai un chant nouveau, pour toi je jouerai sur l'harpe à 10 cordes, pour toi qui donne au roi la victoire et sauve de l'épée meurtrière David, ton serviteur.
1: Délivre-moi, sauve-moi de l'emprise d'un peuple étranger. Il dit des paroles mensongères. Sa main est une main parjure.
0: Que nos fils soient pareils à des pans, bienvenus de leur jeune âge. Nos filles pareilles à des colonnes, sculptées pour un palais.
1: Nos greniers remplis débordants, regorgeront de miam. Les troupeaux par milliers, par myriades, empliront nos campagnes.
0: Nos vassaux nous resteront soumis. Plus de défaites, plus de brèches dans nos murs, plus d'alerte sur nos places.
1: Heureux le peuple ainsi comblé, heureux le peuple qui a pour Dieu le Seigneur.
0: Gloire au Père et au Fils et au Saint-Esprit.
1: Pour les siècles des siècles. Amen.
0: Heureux le peuple qui a pour Dieu le Seigneur. Il a pris possession de son règne, le Seigneur Dieu, maître de tout.

De la lettre aux Colossiens. Par la foi, tenez solide et ferme. Ne vous laissez pas détourner de l'espérance que vous avez reçue en écoutant l'Évangile proclamé à toute créature sur le ciel.

0: Je n'ai de repos qu'en Dieu seul, mon espoir vient de lui.
1: Je n'ai de repos qu'en Dieu seul, mon espoir vient de lui.
0: Lui seul est mon rocher, mon salut.
1: Mon espoir vient de lui.
0: Gloire au Père et au Fils et au Saint-Esprit.
1: Je n'ai de repos qu'en Dieu seul, mon espoir vient de lui.
0: Pour toi, je chanterai un chant nouveau, pour toi, mon Dieu.

0: Pour toi, je chanterai un chant nouveau. Pour toi, mon Dieu. Prions avec foi le Père Tout-Puissant. Prions Jésus, le Fils unique. Prions le Saint-Esprit de Dieu.
1: Ce que le Père attire à son Fils et qui se prépare au baptême, supplions la bonté du Dieu Tout-Puissant.
2: Ô Seigneur, écoute et prends pitié.
1: Pour ceux que retiennent la faiblesse humaine, l'esprit de haine, d'envie et les erreurs du monde, implorons la tendresse du Rédempteur.
2: Ô Seigneur, écoute et prends pitié.
1: Pour les absents, pour les prisonniers, pour le faible qu'on opprime, le juste persécuté, supplions Jésus, le Sauveur.
2: Ô Seigneur, écoute et prends pitié.
1: Pour les chrétiens divisés, pour les fils d'Israël, pour les musulmans et les hommes de toute religion, invoquons le Seigneur de vérité.
2: Ô Seigneur, écoute et prends pitié.
1: Pour les ouvriers de l'Évangile, pour ceux qui servent leurs frères avec amour, prions le Dieu des miséricordes.
2: Ô Seigneur, écoute et prends pitié.
1: Pour le repos des trépassés, invoquons le Seigneur des esprits et le juge de toute chair.
2: Ô Seigneur, écoute et prends pitié.
0: Notre Père, qui es aux cieux, que ton nom soit sanctifié. Que ton règne vienne, que notre volonté soit faite sur la terre comme au ciel. Donne-nous aujourd'hui notre pain de ce jour. Pardonne-nous nos offenses, comme nous pardonnons aussi à ceux qui nous ont offensés. Et ne nous laisse pas entrer en tentation, mais délivre-nous du mal. Seigneur Dieu, tu nous as donné ton Fils pour qu'il soit avec nous jusqu'à la fin du monde. Augmente notre foi pour qu'au milieu des épreuves, nous discernions sa présence et son action. Lui qui règne avec toi, le Saint-Esprit, maintenant et pour les siècles des siècles.
3: Amen.
0: Seigneur, soit avec vous.
3: Et avec votre esprit.
0: Et que Dieu Tout-Puissant vous bénisse, le Père, le Fils, le Saint-Esprit.
3: Amen.
0: Allez dans la paix du Christ.
3: Amen.

Vous venez de suivre sur les ondes de Radio Espérance l'office de vêpres depuis le couvent Saint-Antoine à Bastia, couvent capucin.

0: Père et au Fils et au Saint-Esprit, pour les siècles des siècles.
1: Il est 19h sur les ondes de Radio Espérance et nous nous retrouvons pour la prière de l'Angélus. L'ange du Seigneur apporta l'annonce à Marie.
2: Et elle conçut du Saint-Esprit.
1: Je vous salue Marie, pleine de grâce. Le Seigneur est avec vous. Vous êtes bénie entre toutes les femmes et Jésus, le fruit de vos entrailles, est béni.
2: Sainte Marie, Mère de Dieu, priez pour nous, pauvres pécheurs, maintenant et à l'heure de notre mort. Amen.
1: Voici la servante du Seigneur.
2: Qu'il me soit fait selon votre parole.
1: Je vous salue Marie, pleine de grâce. Le Seigneur est avec vous. Vous êtes bénie entre toutes les femmes, et Jésus, le fruit de vos entrailles, est béni.
2: Sainte Marie, Mère de Dieu, priez pour nous, pauvres pécheurs, maintenant et à l'heure de notre mort. Amen.
1: Et le Verbe s'est fait chair.
2: Et il a habité parmi nous.
1: Je vous salue Marie, pleine de grâce. Le Seigneur est avec vous. Vous êtes bénie entre toutes les femmes, et Jésus, le fruit de vos entrailles, est béni.
2: Sainte Marie, Mère de Dieu, priez pour nous, pauvres pécheurs, maintenant et à l'heure de notre mort. Amen.
1: Priez pour nous, Sainte Mère de Dieu.
2: Afin que nous soyons rendus dignes des promesses du Christ.
1: Prions. Que ta grâce, Seigneur notre Père, se répande dans nos cœurs. Par le message de l'ange, tu nous as fait connaître l'incarnation de ton Fils bien-aimé. Conduis-nous par sa passion et par sa croix, avec le secours de la Vierge Marie, jusqu'à la gloire de la résurrection. Par Jésus le Christ, notre Seigneur.
2: Amen.

Je vous souhaite une bonne soirée à l'écoute de Radio Espérance et je vous laisse avec les nouvelles du Vatican, l'écho du Saint-Siège.

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Amis auditeurs, bonjour. Voici l'écho du Saint-Siège du jeudi 28 mai sur les ondes de Radio Espérance. Nous ouvrons ce point d'actualité avec le pape Léon XIV qui récitera le rosaire pour la paix ce samedi 30 mai, en union avec les sanctuaires du monde entier. C'est à 19h, depuis la grotte Notre-Dame de Lourdes, dans les jardins du Vatican, que le pape conduira cette prière mariale. L'initiative est portée par le dicaster pour l'évangélisation. De nombreux lieux de culte à travers le monde inviteront leurs fidèles et leurs pèlerins à se joindre au Saint-Père. Pour ceux qui se trouveront à Rome, il sera également possible de suivre cette prière depuis la place Saint-Pierre grâce à des écrans géants installés pour l'occasion. Une invitation lancée à tous les croyants, par-delà les frontières, à s'unir dans un même élan de prière pour la paix. Poursuivons avec le pape Léon XIV qui a encouragé les évêques italiens à vivre l'essentiel de l'Évangile ce jeudi 28 mai dans la salle du Synode au Vatican. Devant les participants à la 82e Assemblée Générale de la Conférence Épiscopale Italienne, le souverain pontife a appelé à remettre l'Évangile au centre de la mission de l'Église. Face à une société marquée par ce qu'il a décrit comme la lassitude, la fragmentation et la solitude, Léon XIV a exhorté les évêques à regarder le monde avec les yeux du Christ. Il les a invités à construire une Église plus missionnaire, plus synodale et davantage tournée vers les jeunes, les pauvres et les familles. Un discours fort qui fixe un cap pastoral clair pour l'Église en Italie. Notre dernier point d'actualité concerne le pape Léon XIV, qui a reçu ce jeudi les membres du dicaster pour l'évangélisation, réunis en session plénière. Dans son discours, le Saint-Père a lancé un appel pressant à renouveler avec courage l'annonce de l'Évangile. Il a dressé le portrait d'un monde de plus en plus marqué par la crise de la foi, l'indifférence et des mutations culturelles profondes. Léon XIV a insisté sur l'urgence de témoigner d'une foi capable de redonner sens et valeur à la vie humaine. Il a conclu en affirmant que le monde a plus que jamais soif d'espérance pour vivre dans la paix. Des paroles qui résonnent comme une feuille de route spirituelle pour l'ensemble de l'Église missionnaire. C'était l'écho du Saint-Siège du jeudi 28 mai. Retrouvez-nous demain pour un nouveau bulletin d'information à la même heure sur les ondes de Radio Espérance.

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1: Bonjour, de l'évangile de Jésus-Christ selon saint Marc. En ce temps-là, tandis que Jésus sortait de Jéricho avec ses disciples et une foule nombreuse, le fils de Timée, Bartimée, un aveugle qui mendiait, était assis au bord du chemin. Quand il entendit que c'était Jésus de Nazareth, il se mit à crier « Fils de David, Jésus, prends pitié de moi !» Beaucoup de gens le rabrouaient pour le faire taire, mais il criait de plus belle « Fils de David, prends pitié de moi !» Jésus s'arrête et dit « Appelez-le !» On appelle donc l'aveugle et on lui dit « Confiance, lève-toi, il t'appelle !» L'aveugle jeta son manteau, bondit et courut vers Jésus. Prenant la parole, Jésus lui dit « Que veux-tu que je fasse pour toi ?» L'aveugle lui dit « Rabboni, que je retrouve la vue !» Et Jésus lui dit « Va, ta foi t'a sauvé !» Aussitôt l'homme retrouva la vue et il suivait Jésus sur le chemin. Jéricho est la ville symbolique, s'il en est une, moins 244 mètres sous le niveau de la mer, alors qu'elle est à 30 kilomètres de Jérusalem seulement. Jérusalem qui, elle, est à 730 mètres d'altitude. Jéricho, c'est le lieu le plus bas de la terre. C'est la ville des palmiers. Il y a une magnifique palmeraie orangerée, un petit Éden, parce qu'il y a une source souterraine qui jaillit toute l'année. 7000 ans avant Jésus, c'est déjà une ville. C'est donc un lieu chargé d'histoire, pas seulement d'Israël. Josué et ses troupes entrent en Terre Sainte. Jéricho est la première ville qu'ils prennent, avec des trompettes, on se rappelle les fameuses trompettes de Jéricho. Après le 7e tour, les remparts s'écroulèrent. Et faire un Jéricho aujourd'hui, c'est louer Dieu pendant 7 jours pour obtenir une grâce. Le problème, c'est que c'est un Éden. Dans la Bible, les sédentaires ont mauvaise presse. Depuis Abraham, les hommes de bonne volonté sont des nomades. Ceux qui s'installent dans les villes sont tombés dans le piège de Babel. Jéricho est le symbole de la ville piège, où les hommes se laissent séduire. Ils s'installent tellement bien qu'ils s'enterrent à moins 240 mètres sous terre. Comme l'écrit saint Paul au 2e chapitre de sa lettre aux Philippiens, le Christ Jésus, ayant la condition de Dieu, ne retint pas jalousement le rang qu'il égalait à Dieu, mais il s'est anéanti, prenant la condition de serviteur, devenant semblable aux hommes. Reconnu homme à son aspect, il s'est abaissé, devenant obéissant jusqu'à la mort et la mort de la croix.

Il faudrait être sourd et aveugle pour ne pas comprendre. Parce que la conclusion est claire. Les disciples ne sont pas prêts à suivre Jésus. Le seul capable de suivre Jésus, c'est Bartimée. C'est d'ailleurs le dernier récit de miracle du deuxième évangile. Bartimée est mendiant et aveugle. Il n'est plus tout à fait dans la ville. C'est un homme qui ne se contente plus de la séduction de Jéricho. Il appelle Jésus « fils de David ». C'est un titre messianique. L'aveugle discerne donc le mystère caché. Il faut donc fermer les yeux sur les séductions de ce monde. Il faut avoir pris des claques pour voir mieux que les voyants. En Jean chapitre 9, verset 39, Jésus dit « Je suis venu en ce monde pour rendre un jugement, que ceux qui ne voient pas puissent voir et que ceux qui voient deviennent aveugles. » Et Jésus dit aussi aux pharisiens, « Si vous étiez aveugle, vous n'auriez pas de péché, mais parce que vous prétendez voir, vous êtes aveugle. » Bartimée crie. En grec, il y a deux modes pour dire crier. Un qui signifie « Ouh, je vous appelle de l'autre côté de la rue » et un autre qui signifie « Au secours !» Bartimée a crié « Au secours !» Alors, quand on entre dans la chapelle ou dans l'église, on fait « Ouh !» On ne se mouille pas trop. Or, Jésus répond à la mesure de notre initiative. Si nous entrebâillons la porte, il ne met pas son pied comme certains représentants de commerce. Ça veut dire que le cri, la prière doit sortir du ventre. Vous vous jetez dans ce cri. La compagnie de Jésus, pour faire un jeu de mots, souvent ça n'est pas très brillant. L'aveugle, le bon larron, etc., etc. Qu'est-ce qui unit tout ce monde? La misère. La misère qui a reconnu la miséricorde. Dans ce passage, on peut deviner que Saint-Pierre fait un peu le service d'ordre. Si Jésus entend, pour sûr, il va s'arrêter. Or, on n'a pas le temps. Jésus s'apprête, il sort son agenda, on a rendez-vous à Cateo, on a rendez-vous à Radio Espérance, on a préparé la session, on a écrit l'article pour le bulletin paroissial, on a préparé la liturgie. Ça presse. Jésus n'aime pas les foules, il se méfie de leurs mouvements, il aime les personnes. Il n'aime pas le « on » manipulable. Il aime chaque personne. Et Bartimée est invité aux trois vertus théologales. On lui dit d'abord « confiance », c'est la vertu d'espérance. « Lève-toi », c'est la vertu de foi. « Il t'appelle pour une aventure d'amour ». Bartimée jette son manteau. Le manteau, quand on réfléchit, c'est sa maison. À Jéricho, il fait 40 degrés le jour, mais il peut geler la nuit. C'est aussi son garde-manger quand on lui donne une galette, son portefeuille quand on lui donne une petite pièce, son parapluie quand il pleut, sa couverture quand il fait froid. C'est là aussi qu'il cache ses pleurs, sa misère. Eh bien, il laisse tout ça. C'est le baptême, en fait. Saint Paul parle au sujet du baptême de revêtir le nouveau sur l'ancien. Tout notre travail consiste à nous dire « Béni soient les blessures de notre vie qui nous permettent de recevoir Jésus ».

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1: Bonjour depuis Jérusalem. La ville sainte a célébré la fête de la Pentecôte dans la prière et l'attente de l'Esprit. Dimanche dernier, dans un climat de recueillement et de prière, marqué par l'absence des pèlerins, mais aussi par une fragile trêve dans un contexte régional difficile, la custodie de Terre Sainte a célébré la solennité de la Pentecôte dans les lieux qui gardent la mémoire vive de la naissance de l'Église. Les célébrations ont commencé samedi soir dans l'église de Saint-Sauveur avec les premières vêpres présidées par le vicaire de la custodie, le frère Ouli Sarsa. Un moment qui a introduit les fidèles au mystère de la Pentecôte, cœur de la vie de l'Église. Ensuite, dans la même église, s'est déroulée la veillée de Pentecôte, présidée cette fois-ci par le custode de Terre Sainte, le frère Francesco Lelpo. Les lectures bibliques ont retracé l'histoire du salut comme l'histoire de l'action de l'Esprit-Saint. Dans son homélie, le custode a rappelé le contraste entre Babel et la Pentecôte. Babel revient chaque fois que le centre est nous-mêmes, notre pouvoir, nos intérêts. La Pentecôte, en revanche, est le contraire de Babel. L'Esprit crée la communion sans annuler la diversité. Dans un contexte marqué par les divisions, le custode a souligné avec force l'actualité du message précisément pour la Terre Sainte. Nous ne sommes pas appelés à alimenter de nouvelles Babel. Nous sommes appelés à invoquer et à témoigner le don de l'Esprit qui seul peut créer une humanité nouvelle. À l'aube du jour de la Pentecôte, le custode et quelques frères se sont rendus sur le mont Sion au Cénacle, lieu de la scène et de la descente de l'Esprit-Saint sur Marie et les apôtres pour la célébration de la Sainte Messe. Dans ce lieu, si chargé de mémoire, le frère Francesco a rappelé comment l'Esprit est à l'origine d'une création nouvelle. L'Esprit Saint est le principe d'une humanité nouvelle. Il transforme ce groupe fragile en une communauté vivante, libre et missionnaire. Il a également invité à redécouvrir le rôle essentiel de l'Esprit dans la vie chrétienne. L'après-midi, toujours au Cénacle, diverses communautés religieuses se sont réunies avec les frères de la custodie et les fidèles locaux pour la célébration des secondes vêpres qui ont clôturé les célébrations. Un moment particulièrement important a été caractérisé par l'allumage de nombreuses bougies, mémoire des langues de feu qui se sont déposées sur les apôtres et par la proclamation du Notre Père en plusieurs langues, signe visible de l'unité dans la diversité. Dans son homélie, le custode a rappelé la signification profonde de ce lieu. Ici, une communauté fermée et apeurée est devenue une église ouverte sur le monde. L'Esprit n'élimine pas les différences, mais il crée une communauté dans la diversité.

Bonjour auditeurs de Radio Espérance. En deuxième lecture, le 12 mai, le Sénat a rejeté le texte adopté par l'Assemblée nationale sur la mort administrée, suicide assisté ou euthanasie. Le texte repart donc inchangé vers l'Assemblée nationale pour une troisième lecture. La seconde lecture au Sénat s'est déroulée en deux temps, comme le prévoit le parcours de tout texte législatif. Saisie du texte voté le 25 février dernier, la Commission des affaires sociales du Sénat l'a modifié en apportant des restrictions importantes, tout en acceptant le principe d'une assistance médicale à mourir. C'est le texte de la Commission qui a ensuite fait l'objet d'un débat en séance plénière le 11 mai. Dans les deux versions, celle de l'Assemblée nationale et celle de la Commission du Sénat, les rédacteurs ont bien conscience qu'il s'agit d'un geste létal, malgré les euphémismes « aide à mourir » ou « assistance médicale à mourir ». En effet, l'article 2 prend soin d'exonérer pénalement le soignant qui participe à cette procédure d'administration de la mort. Ils ne sont donc pas pénalement responsables, est-il écrit. La discussion en séance plénière a révélé un aspect fondamental de la question que la sénatrice Cécile Cukierman, PCF, a résumé au début du débat. « Je reste convaincu qu'il n'y a pas de droit à mourir. Nous allons mourir. Pourquoi vouloir absolument faire d'un fait un droit ? Notre rôle de législateur est de faire société, pas de satisfaire des cas particuliers, aussi douloureux soient-ils. » Légiférer comme cela nous est proposé, ce serait ouvrir la voie à des dérapages. Car il n'est pas vrai que l'individu décide seul, en conscience, coupé du monde. Des conditionnements sociaux, familiaux ou territoriaux pèsent considérablement sur son libre arbitre. De son côté, le sénateur Chevrollier, LR, a pointé également la question des dérives. Pour la première fois, notre code de la santé publique légaliserait l'acte de provoquer la mort, une rupture éthique majeure et inquiétante. Notre système de santé repose sur un socle intangible, soigner, soulager, accompagner. Jamais il n'a eu pour mission d'organiser la mort. Certes, la procédure est encadrée, mais l'exception du jour devient la norme du lendemain. Notre responsabilité collective n'est pas d'organiser les conditions de la disparition de nos concitoyens, mais de leur offrir un accompagnement digne et des soins adaptés dans une logique de fraternité. De même, la sénatrice Laurence Garnier, LR, a souligné la différence infranchissable entre soins et euthanasie. Cet article opère une assimilation problématique de l'acte létal à un soin. La Commission a expressément exclu l'aide à mourir du droit fondamental à la protection de la santé. Tirons-en les conséquences. Un acte qui n'est pas un soin ne saurait en présenter les caractéristiques. Il ne peut s'agir tantôt d'un soin et tantôt d'un non-soin, au risque de créer l'insécurité juridique pour les professionnels et les patients. Cet article 2 a finalement été rejeté. D'une part, par les partisans de l'euthanasie, car les restrictions apportées par la Commission des affaires sociales ne leur convenaient pas. D'autre part, par une partie des sénateurs qui a exprimé son opposition claire au principe même de l'euthanasie et du suicide assisté. L'article a été rejeté par 213 voix contre face à 84 pour. Cet article étant central dans les dispositifs de l'euthanasie, son rejet a entraîné le rejet de l'ensemble du texte. Quelle suite pour le texte ? La proposition de loi va poursuivre son parcours législatif. Une commission mixte paritaire devrait se réunir le 27 mai. Si elle échoue à trouver un compromis, ce qui est probable, une nouvelle lecture aura lieu à l'Assemblée nationale et au Sénat avant que le gouvernement ne puisse annoncer une lecture définitive. Les partisans de l'euthanasie poussent à une adoption avant l'été. L'heure est donc plus que jamais à la mobilisation contre cette proposition de loi. Loin de rassembler, ce projet divise et soulève de graves interrogations sur la protection des personnes les plus vulnérables. Le principal enseignement de cette séquence parlementaire est sans ambiguïté. Sur la question de la fin de vie, seuls les soins palliatifs font aujourd'hui l'objet d'une quasi-unanimité.
humanité, accompagnement, soulagement de la douleur doivent demeurer des fondements de notre modèle de solidarité. À l'approche d'échéances électorales majeures, la légalisation de la mort provoquée ne saurait constituer ni l'aboutissement d'un quinquennat, ni un horizon souhaitable pour notre société. Une politique de santé digne ne peut se construire en répondant à la souffrance par la mort administrée. À la semaine prochaine avec Alliance Vita.

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Chers auditeurs, bonjour et bienvenue dans votre émission Histoire de l'Église sur votre radio chrétienne. Nous vous remercions de nous suivre. Nous avions vu Paul qui écrit à ses églises et aujourd'hui, nous verrons la relation privilégiée qu'il a avec les Philippiens.

Paul avait demandé que ses lettres soient lues à tous les frères. Philippe, appartenant à la province de Macédoine, dont Thessalonique était la capitale, il est certain que ses lettres aux Thessaloniciens ont été lues aussi à Philippe. Mais les Philippiens eux-mêmes étaient restés en contact étroit avec Paul. Pendant son premier séjour à Thessalonique, la communauté, toujours animée par Lydie, la négociante en pourpre, la première convertie par Paul, lui avait par deux fois envoyé des secours en argent. Paul ayant quitté la Macédoine, les Philippiens avaient continué à l'aider. Il s'était établi entre Paul et eux une association dans un compte de crédit et de débit, une sorte d'accord par lequel les Philippiens s'étaient engagés à subvenir à l'entretien de l'apôtre, avec en retour le bénéfice de ses prières. Plus tard, il écrira aux Corinthiens « Quand je suis arrivé chez vous et me trouvais dans le besoin, ce sont des frères venus de Macédoine qui y ont subvenu. » On sent derrière ce régime très particulier et unique dans la vie de Paul, une relation de grande amitié avec la communauté de Philippe et la personne même de Lydie. Paul a accepté ce qu'il n'a jamais voulu recevoir d'aucun autre. Et c'était déjà une anticipation de la collecte pour les frères de Jérusalem qui occupera l'apôtre plus tard et qui constituera une contribution financière en échange de biens spirituels. Lorsqu'au cours de son troisième voyage missionnaire, Paul sera parvenu à Éphèse, les Philippiens trouveront le moyen de reprendre avec lui ce lien de charité. Pour les en remercier, Paul leur écrira la lettre aux Philippiens. Aucun contentieux n'existait entre eux. Il n'a pas même à revendiquer son titre d'apôtre, et il leur écrit en se présentant, lui et Timothée, comme serviteurs du Christ Jésus. Eux, pour lui, sont tous les saints dans le Christ Jésus qui sont à Philippe. Et Paul parle de lui tout simplement. Il est en prison. Il vient de plaider sa défense. Il attend le verdict qui sera celui de vie ou de mort. Il leur dit son amour, oui. Dieu m'est témoin que je vous aime tous tendrement dans le cœur du Christ Jésus. Et voici ma prière, que votre charité, croissant toujours de plus en plus, culmine en cette vraie science et cette finesse qui vous donneront de discerner le meilleur et de vous rendre pur et sans reproche pour le jour du Christ. Il raconte comment il a porté témoignage à l'Évangile devant la justice du proconsul. Comment les frères redoublent d'ardeur à annoncer l'Évangile, les uns avec désintéressement, les autres par esprit d'intrigue. Peu importe, le Christ est annoncé. Il déclare « Pour moi, la vie c'est le Christ, et mourir c'est gagner. Pris dans cette alternative, il hésite, mais finalement préfère rester dans la vie pour venir les revoir. En attendant, qu'ils aient entre eux les mêmes sentiments que ceux de Jésus, et Paul de leur chanter une hymne que probablement il leur avait apprise et qu'ils avaient chanté ensemble quand ils célébraient la liturgie. Voilà de quoi il s'agit. Lui, de condition divine, ne retint pas jalousement le rang qu'il égalait à Dieu, mais il s'anéantit lui-même, prenant la condition d'esclave, semblable aux hommes. Dans la condition humaine, il s'humilia plus encore, obéissant jusqu'à la mort de la croix. Aussi Dieu l'a-t-il exalté, et lui a-t-il donné le nom qui est au-dessus de tout nom, pour qu'au nom de Jésus tout s'agenouille, au plus haut des cieux, sur la terre et dans les enfers, et que toute langue proclame de Jésus qu'il est Seigneur à la gloire de Dieu le Père.

Ils ne pensent qu'à eux et multiplient les conseils. Travaillez à votre salut, agissez afin de vous rendre pur. Même si je dois mourir, vous devez être heureux et vous réjouir avec moi. Bientôt, il va leur envoyer Timothée, mais dès aujourd'hui, Épaphrodite rentre chez eux en emportant la lettre. Épaphrodite a été malade et malgré cela, en digne représentant de la communauté des Philippiens, il a risqué sa vie pour Paul. Cette lettre est pleine de joie. Paul répète « Réjouissez-vous, notre gloire c'est Jésus ». Menacé de mort, l'apôtre pourrait se rassurer avec son passé. Juif, pharisien, irréprochable. Il dit plutôt « Je considère tout cela comme sans avantage à cause de la supériorité de la connaissance du Christ Jésus mon Seigneur. À cause de lui, j'ai accepté de tout perdre et je considère tout comme de la crotte afin de gagner le Christ. » Il ne pense qu'à la course qu'il court lui-même et dans laquelle il engage les autres. Oubliant le chemin parcouru, je vais droit de l'avant, tendu de tout mon être, et je cours vers le but en vue du prix que Dieu nous appelle à recevoir là-haut dans le Christ Jésus. Et encore, pour nous, nous attendons ardemment comme sauveur le Seigneur Jésus-Christ qui transfigurera le corps de notre humble condition pour le conformer à son corps de gloire avec cette force qu'il a de pouvoir même se soumettre tout l'univers. Et Paul leur souhaite encore la joie. Le mot revient 6 fois. Et le verbe 7 fois. Ce sont eux, les Philippiens, qu'il nomme sa joie. Frères bien-aimés et tant désirés, ma joie et ma couronne, tenez bon dans le Seigneur, mes bien-aimés. Et puis cette note inattendue. Tous les saints vous saluent, surtout ceux de la maison de César. Il y a donc des chrétiens parmi les cadres de l'administration impériale à Éphèse, si c'est bien d'Éphèse qu'il écrit. Nous savons en effet que Paul y avait des amis parmi les notables qui l'ont dissuadé d'intervenir dans l'épisode de l'émeute des orfèvres. À la fin de son séjour à Éphèse, Paul réalisera sa promesse, il partira pour la Macédoine et passera à Philippe. Il y reviendra encore et il y célébrera la Pâque de l'année 58.

La lettre aux Philippiens a un ton plus personnel qu'aucune autre. Mais il existe un billet encore plus personnel. C'est l'épître à Philémon. Paul et Timothée la signent ensemble. Peut-être Paul en prison l'a-t-il dictée à Timothée venu le visiter. Cette hypothèse incline à la dater de cette même captivité à Éphèse pendant laquelle avait été rédigée l'épître aux Philippiens. Philémon, un converti de Paul, est appelé notre cher collaborateur. Il est donc un chrétien engagé dans l'apostolat. Et de fait, l'Église se réunit dans sa maison. La lettre est aussi adressée à une femme, Apphia, et à un autre chrétien, Archippos, tous deux militants. Ces noms étant fréquents dans le nord-ouest de l'Asie mineure, on peut supposer que ce sont des chrétiens de la région de Pergame. Il y avait autour de cette ville de grands domaines dont Philémon pouvait être un administrateur, et on apprend en effet qu'il emploie des esclaves. Paul commence par une belle action de grâce et arrive bientôt au vrai sujet de la lettre. C'est une requête. Un esclave qui se nomme Onésimos s'est enfui du domaine de Philémon et s'est réfugié auprès de Paul, qui en a fait un chrétien. Paul le renvoie à son maître en marquant qu'il aurait préféré le garder près de lui et l'adjoindre à son équipe apostolique, mais il ne veut rien faire sans l'accord de Philémon. Paul plaide pour qu'Onésimos soit reçu non plus comme un esclave, mais comme un frère, et il dit même « reçois-le comme si c'était moi ». Éventuellement, Paul paiera les dettes d'Onésimos, il s'y engage en écrivant ces mots de sa main. Nouvelle preuve que le reste de la lettre était dictée à un secrétaire. Pour finir, il demande à Philémon de lui préparer une chambre d'amis chez lui, puisqu'il va passer en allant vers la Macédoine. Pergame est sur le chemin. Par les salutations, nous apprenons qu'Épaphras partage la captivité de Paul. Épaphras, originaire de Colosse, avait rencontré Paul à Éphèse et ils ont pu partager ensemble la même captivité. Toutes les lettres que nous venons de passer en revue sont des messages de joie, d'encouragement et d'action de grâce. Le ton change avec la correspondance que Paul va devoir engager avec l'Église de Corinthe. Alors il rencontrera des oppositions, des conflits et même des contestations. Il devra défendre son évangile. Corinthe avait été le champ d'action le plus récent de Paul. Pour fonder l'Église, il y avait séjourné pendant près de 2 ans, de l'an 50 à l'an 51. Arrivé à Éphèse en 54, il allait y demeurer jusqu'en 57. Aux premières nouvelles reçues de Corinthe, Paul avait répondu par une lettre à laquelle il se réfère, mais qui ne nous a pas été transmise. Il donnait alors les consignes à observer avec les frères de la communauté qui tombent dans le péché. Débauche, cupidité, idolâtrie, insulte, ivrognerie. Il faut tenir ces gens-là à distance. C'est la même doctrine que dans la seconde épître aux Thessaloniciens. Plus tard, Paul reçoit à Éphèse une délégation de Corinthiens venus lui exposer les problèmes de leur Église. Sur un ton encore irénique, Paul répond point par point à toutes leurs questions. C'est la première épître aux Corinthiens, envoyée aux alentours de Pâques 57. Paul fait déjà le projet de repasser par la Macédoine et l'Achaïe avant de rentrer à Jérusalem. Mais subitement éclate à Corinthe une crise très grave qui oblige Paul à y faire une courte visite. Il trouve la communauté agitée et il y est mal reçu. Des super apôtres se sont introduits et l'un d'eux va jusqu'à porter contre Paul des attaques personnelles qui ont le caractère d'un affront insupportable.
Paul rentre à Éphèse et envoie une lettre qu'il appelle la lettre écrite les yeux pleins de larmes. Elle est probablement partiellement conservée dans le deuxième épître aux Corinthiens. Avec flamme, Paul y revendique le respect de son titre et de son autorité d'apôtre. Tite porte cette lettre et, avec une grande habileté, apaise le conflit. Au retour de son émissaire, Paul n'est déjà plus à Éphèse, mais en Macédoine. Il est rassuré. Il écrit une nouvelle lettre qui célèbre la réconciliation et dans laquelle il revendique la grandeur du ministère apostolique. Au creuset de cette épreuve, Paul apprendra que la folie de la croix, elle n'est pas réservée au seul Jésus, mais elle est aussi proposée à son apôtre.

Eh bien voilà, chers auditeurs, que notre émission se conclut déjà. Nous vous remercions évidemment de nous avoir suivis encore cette fois-ci. Dès la semaine prochaine, nous poursuivrons la découverte de l'apôtre Saint Paul et nous verrons Paul face aux crises de ses églises. Merci encore, bonne continuation avec les programmes de votre radio chrétienne et à la semaine prochaine.

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1: Voici plusieurs chroniques que je consacre à vous parler de la prière du cœur, de cette capacité que nous avons de causer directement avec Jésus en sachant qu'il nous écoute et qu'il est heureux d'écouter notre prière. Voyons comment des enfants sont capables de le faire. Quand ils ont pris l'habitude de rejoindre Jésus présent dans leur cœur, ils expérimentent facilement la joie de l'y rejoindre spontanément à un moment où ils pourraient s'ennuyer. Exemple. Christian, 7 ans, dont la maman était restée longtemps dans le cabinet dentaire, tandis que dans la salle d'attente, Christian attendait qu'elle en sorte. Quand sa maman en sort, elle dit à son fils, « Tu n'as pas trouvé le temps long ?»« Oh non, maman, j'étais avec Jésus. » À la prière du soir en famille, nous cherchions à aider la prière des enfants en leur proposant des intentions de prière. Louis-Marie, 7 ans, « Pourquoi toujours des idées ? Vous ne pouvez pas vous taire un peu et être là juste pour prier ? Taisez-vous donc un peu qu'on puisse parler à Jésus. » Jean-Baptiste, recueilli dans le jardin, dit soudain à sa maman, « Que dirais-tu, maman, si je devenais prêtre ? Et pourquoi pas, Jean-Baptiste, si c'est la volonté de Dieu ? Et pourquoi voudrais-tu devenir prêtre ? Oh, c'est pour apprendre aux gens à voyager. » Et comme la maman croyait qu'il pensait à un prêtre qui s'en allait souvent ici ou là pour prêcher, l'enfant dit à sa maman, « Mais non, maman, c'est pour les... Je voudrais apprendre aux gens à descendre de plus en plus dans le fond de leur cœur. » Voilà. Est-ce que tu dis bien tout de suite ? Est-ce que tu dis bien ta prière le soir ? Oh oui, mais avant de dire notre Père et le « Je vous salue Marie », je téléphone directement à Jésus. Et un autre enfant disait, « Mais dans ma prière, je dis des secrets à Jésus que je ne dis à personne. » L'enfant comprend qu'il a le droit de dire à Jésus des secrets que Jésus aime bien entendre. Voilà. Et puis, on demande à un enfant de dessiner le bon Dieu. Alors, il dessine un point et dit, le reste, ça c'est moi. Et tout autour, il y a Dieu. Dieu, il est partout. Il est partout. Il m'entoure, Jésus. Il m'entoure, il est partout. Un enfant voit que des religieuses ont un anneau à leur Dieu, à leur doigt. Maman, je croyais que les religieuses n'étaient pas mariées. Pourquoi ont-elles un anneau à leur doigt ? Mon enfant, parce qu'elles sont mariées avec Jésus. Ah oui, mais alors le jour du mariage, c'est Jésus qui est descendu du ciel pour le mariage, ou bien c'est elle qui est montée au ciel ? Un tout jeune enfant, je voudrais recevoir Jésus. Pourquoi ? Oh, celui qui me le dit. Voilà, un enfant sent que Jésus lui demande de le recevoir. Quand nous serons morts, oh, on n'aura plus de questions à lui poser, nous serons tout. Voilà, l'enfant sait que après la mort, on verra Jésus et qu'il donnera une réponse à toutes nos questions. Grand-mère, elle ressuscitera en inusable. Quelle belle foi en la résurrection des morts. Quand un enfant voit des statues avec une auréole sur la tête, « Oh, j'ai compris, l'auréole, c'est le chapeau qu'il faut mettre pour aller au ciel. »« Oh maman, moi je sais qui est Jésus. »« Ah oui, qui est Jésus ? C'est le Fils de Dieu. » Et qu'est-ce qu'il a fait le Fils de Dieu ? Il est venu pour sauver l'humanité. Et qu'est-ce que c'est que l'humanité ? Ah, ça, je ne sais pas. Ça, c'est merveilleux. Vous voyez, l'enfant qui sait quelque chose, qui sait que Jésus est quelqu'un d'extraordinaire, sauver l'humanité, c'est une chose un petit peu compliquée pour lui. Eh bien, ces enfants n'ont peut-être jamais entendu la parole de Jésus parlant de l'importance de la prière secrète que l'on fait dans sa chambre, mais ils la vivent. « Quand tu pries, dit Jésus, confine-toi dans ta chambre, retire-toi au fond de la maison, ferme la porte et prie ton Père qui voit dans le secret. Et ton Père qui voit dans le secret ce que tu fais, te le revaudra. » Eh oui, c'est cela le cœur à cœur avec Jésus, qui est la véritable prière. Le cœur est une faculté que Dieu nous a donnée pour causer directement avec lui. Et je suis sûr que je cause avec lui. C'est ça le cœur. La certitude que je peux causer avec Dieu, que Dieu est là, qu'il écoute ma prière et que je peux répondre à ce qu'il me demande. Et autant que possible d'obéir à ce qu'il me dit dans le secret de mon cœur.

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1: Nous méditons l'Évangile selon saint Marc, chapitre 10, versets 46b à verset 52. Demandez avec foi et confiance. En ce temps-là, tandis que Jésus sortait de Jéricho avec ses disciples et une foule nombreuse, le fils de Timée, Bartimée, un aveugle qui mendiait, était assis aux portes du chemin. Quand il entendit que c'était Jésus de Nazareth, il se mit à crier « Fils de David, Jésus, prends pitié de moi !» Beaucoup de gens le rabrouaient pour le faire taire, mais il criait de plus belle « Fils de David, prends pitié de moi !» Jésus s'arrête et dit « Appelez-le !» On appelle donc l'aveugle et on lui dit « Confiance, lève-toi, il t'appelle !» L'aveugle jeta son manteau, bondit et courut vers Jésus. Prenant la parole, Jésus lui dit « Que veux-tu que je fasse pour toi ?» L'aveugle lui dit « Rabouni, que je retrouve la vue !» Et Jésus lui dit « Va, ta foi t'a sauvé !» Aussitôt, l'homme retrouva la vue et il suivait Jésus sur le chemin. Prière. Pitié, mon Dieu, pitié pour moi. En toi, je cherche refuge, un refuge à l'ombre de tes ailes aussi longtemps que dure le malheur. Je crie vers Dieu, le Très-Haut, vers Dieu qui fera tout pour moi. Du ciel, qu'il m'envoie le salut, mon adversaire a blasphémé. Que Dieu envoie son amour et sa vérité. Demande. Fils de David, Jésus, prends pitié de moi. Réflexion point numéro 1. Fils de David, Jésus, prends pitié de moi. L'aveugle Bartimée nous invite par son exemple à vivre la vertu d'humilité. Sous le regard de Dieu, je fais parfois l'objet de pitié. Mais ce regard de Dieu sur ma misère n'est pas humiliant. Tout au contraire, elle est source d'amour et de consolation. Je suis appelé comme Bartimée à me laisser aimer par Dieu, en reconnaissant mon indigence et en exprimant mes besoins au Seigneur. Qu'est-ce que je souhaite demander au Seigneur aujourd'hui ?

0: Point numéro 2. Beaucoup de gens le rabrouaient pour le faire taire, mais il criait de plus belle. La persévérance de Bartimée dans sa recherche de Jésus en dépit du mépris des gens est vraiment touchante. Qu'est-ce qui m'empêche de chercher Dieu ou me décourage d'aller vers lui? Le qu'en dira-t-on? Mon amour-propre? Mon manque d'expérience? Ne laissons pas ces prétextes nous priver de l'assistance du Seigneur. Demandons-lui la grâce de persévérer pour le chercher à chaque instant. Point numéro 3. Que veux-tu que je fasse pour toi? Jésus connaît très bien les besoins de Bartimée, mais il sollicite une demande explicite de sa part. Dans son enseignement sur la prière, le Seigneur insiste pour ne pas rabâcher ou multiplier les paroles lorsque nous prions. Car votre Père sait de quoi vous avez besoin avant que vous le lui demandiez. Mais cela n'exclut pas que nous devions demander. Demandez, on vous donnera. Cherchez, vous trouverez. Frappez, on vous ouvrira. En effet, quiconque demande reçoit, qui cherche trouve, à qui frappe on ouvrira. Car c'est précisément en sollicitant le Seigneur que nous exprimons notre foi et notre confiance en lui. Voilà pourquoi le Seigneur lui déclare après sa guérison, « Va, ta foi t'a sauvé. » Bartimée a su demander ce dont il avait besoin avec confiance et foi. Dialogue avec le Christ. Seigneur Jésus, me voici pauvre et petit devant toi ce matin. Sans toi, je ne peux rien faire. Je veux placer sous ton regard aimant mes besoins, afin que tu puisses me prendre en pitié comme Bartimée. Je le fais parce que j'ai foi et confiance en toi, Seigneur. Je sais que tu peux me guérir et me venir en aide. Merci, Seigneur, pour ta tendresse. Ta présence auprès de moi est source de consolation. Résolution. Priez une neuvaine au Sacré-Cœur de Jésus en ce mois de juin, afin de présenter au Seigneur, avec foi et confiance, mes intentions de prière.
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Bonsoir, chers amis auditeurs de Radio Espérance, et bienvenue en direct dans le studio de Paray-le-Monial. Geneviève et Christine sont heureuses de prier avec vous ce dernier chapelet du jour. Nous nous préparons en écoutant un chant, l'Esprit Saint qui nous est donné.

0: Au nom du Père et du Fils et du Saint-Esprit.
1: Amen.
0: Je crois en Dieu, le Père Tout-Puissant, Créateur du ciel et de la terre, et en Jésus-Christ, son Fils unique, notre Seigneur, qui a été conçu du Saint-Esprit, est né de la Vierge Marie, a souffert sous Ponce Pilate, a été crucifié et mort, et a été enseveli, et descendu aux enfers, le troisième jour est ressuscité des morts, est monté aux cieux, est assis à la droite de Dieu, le Père Tout-Puissant, d'où il viendra juger les vivants et les morts.
1: Je crois en l'Esprit Saint, à la Sainte Église catholique, à la communion des saints, à la rémission des péchés, à la résurrection de la chair, à la vie éternelle. Amen.
0: Dans ce chemin de contemplation qu'est le rosaire, avec vous, auditeurs de Radio Espérance, nous allons nous mettre sous le regard de la Vierge Marie pour suivre Jésus dans certains moments de sa vie publique, en méditant les mystères lumineux du rosaire. Pendant ce chapelet, nous prions pour que le Seigneur nous accorde des vocations sacerdotales et religieuses. Premier mystère lumineux, le baptême du Seigneur au Jourdain. De l'Évangile selon saint Jean. Le lendemain, voyant Jésus venir vers lui, Jean déclara « Voici l'agneau de Dieu qui enlève le péché du monde. C'est de lui que j'ai dit « L'homme qui vient derrière moi est passé devant moi, car avant moi, il l'était. »
1: Notre Père qui es aux cieux, que ton nom soit sanctifié, que ton règne vienne, que ta volonté soit faite sur la terre comme au ciel.
0: Donne-nous aujourd'hui notre pain de ce jour. Pardonne-nous nos offenses, comme nous pardonnons aussi à ceux qui nous ont offensés. Et ne nous laisse pas entrer en tentation, mais délivre-nous du mal. Amen.
1: Je vous salue Marie, pleine de grâce. Le Seigneur est avec vous. Vous êtes bénie entre toutes les femmes, et Jésus, le fruit de vos entrailles, est béni.
0: Sainte Marie, Mère de Dieu, priez pour nous, pauvres pécheurs, maintenant et à l'heure de notre mort. Amen.
1: Je vous salue, Marie, pleine de grâce, le Seigneur est avec vous. Vous êtes bénie entre toutes les femmes, et Jésus, le fruit de vos entrailles, est béni.
0: Sainte Marie, Mère de Dieu, priez pour nous, pauvres pécheurs, maintenant et à l'heure de notre mort. Amen.
1: Je vous salue, Marie, pleine de grâce. Le Seigneur est avec vous. Vous êtes bénie entre toutes les femmes, et Jésus, le fruit de vos entrailles, est béni.
0: Sainte Marie, Mère de Dieu, priez pour nous, pauvres pécheurs, maintenant et à l'heure de notre mort. Amen.
1: Je vous salue, Marie, pleine de grâce. Le Seigneur est avec vous. Vous êtes bénie entre toutes les femmes, et Jésus, le fruit de vos entrailles, est béni.
0: Sainte Marie, Mère de Dieu, priez pour nous, pauvres pécheurs, maintenant et à l'heure de notre mort. Amen.
1: Je vous salue, Marie, pleine de grâce. Le Seigneur est avec vous. Vous êtes bénie entre toutes les femmes, et Jésus, le fruit de vos entrailles, est béni.
0: Sainte Marie, Mère de Dieu, priez pour nous, pauvres pécheurs, maintenant et à l'heure de notre mort. Amen.
1: Je vous salue, Marie, pleine de grâce. Le Seigneur est avec vous. Vous êtes bénie entre toutes les femmes, et Jésus, le fruit de vos entrailles, est béni.
0: Sainte Marie, Mère de Dieu, priez pour nous, pauvres pécheurs, maintenant et à l'heure de notre mort. Amen.
1: Je vous salue, Marie, pleine de grâce. Le Seigneur est avec vous. Vous êtes bénie entre toutes les femmes, et Jésus, le fruit de vos entrailles, est béni.
0: Sainte Marie, Mère de Dieu, priez pour nous, pauvres pécheurs, maintenant et à l'heure de notre mort. Amen.
1: Je vous salue, Marie, pleine de grâce. Le Seigneur est avec vous. Vous êtes bénie entre toutes les femmes, et Jésus, le fruit de vos entrailles, est béni.
0: Sainte Marie, Mère de Dieu, priez pour nous, pauvres pécheurs, maintenant et à l'heure de notre mort. Amen.
1: Je vous salue, Marie, pleine de grâce. Le Seigneur est avec vous. Vous êtes bénie entre toutes les femmes, et Jésus, le fruit de vos entrailles, est béni.
0: Sainte Marie, Mère de Dieu, priez pour nous, pauvres pécheurs, maintenant et à l'heure de notre mort. Amen.
1: Je vous salue, Marie, pleine de grâce. Le Seigneur est avec vous. Vous êtes bénie entre toutes les femmes, et Jésus, le fruit de vos entrailles, est béni.
0: Sainte Marie, Mère de Dieu, priez pour nous, pauvres pécheurs, maintenant et à l'heure de notre mort. Amen.
1: Gloire au Père et au Fils et au Saint-Esprit.
0: Comme il était au commencement, maintenant et toujours, et dans les siècles des siècles. Amen. Amen. Sois béni, Seigneur Jésus, agneau de Dieu, de manifester ta bonté et ta tendresse pour nous. Deuxième mystère lumineux, les noces de Cana. De l'Évangile selon saint Jean. L'eau changée en vin, tel fut le commencement des signes que Jésus accomplit. C'était à Cana de Galilée. Il manifesta sa gloire et ses disciples crurent en lui. Après cela, il descendit à Capharnaüm avec sa mère, ses frères et ses disciples. Et ils demeurèrent là-bas quelques jours.
1: Notre Père qui es aux cieux, que ton nom soit sanctifié, que ton règne vienne, que ta volonté soit faite sur la terre comme au ciel.
0: Donne-nous aujourd'hui notre pain de ce jour. Pardonne-nous nos offenses, comme nous pardonnons aussi à ceux qui nous ont offensés. Et ne nous laisse pas entrer en tentation, mais délivre-nous du mal. Amen.
1: Je vous salue, Marie, pleine de grâce. Le Seigneur est avec vous. Vous êtes bénie entre toutes les femmes, et Jésus, le fruit de vos entrailles, est béni.
0: Sainte Marie, Mère de Dieu, priez pour nous, pauvres pécheurs, maintenant et à l'heure de notre mort. Amen.
1: Je vous salue, Marie, pleine de grâce. Le Seigneur est avec vous. Vous êtes bénie entre toutes les femmes, et Jésus, le fruit de vos entrailles, est béni.
0: Sainte Marie, Mère de Dieu, priez pour nous, pauvres pécheurs, maintenant et à l'heure de notre mort. Amen.
1: Je vous salue, Marie, pleine de grâce. Le Seigneur est avec vous. Vous êtes bénie entre toutes les femmes, et Jésus, le fruit de vos entrailles, est béni.
0: Sainte Marie, Mère de Dieu, priez pour nous, pauvres pécheurs, maintenant et à l'heure de notre mort. Amen.
1: Je vous salue, Marie, pleine de grâce. Le Seigneur est avec vous. Vous êtes bénie entre toutes les femmes, et Jésus, le fruit de vos entrailles, est béni.
0: Sainte Marie, Mère de Dieu, priez pour nous, pauvres pécheurs, maintenant et à l'heure de notre mort. Amen.
1: Je vous salue, Marie, pleine de grâce. Le Seigneur est avec vous. Vous êtes bénie entre toutes les femmes, et Jésus, le fruit de vos entrailles, est béni.
0: Sainte Marie, Mère de Dieu, priez pour nous, pauvres pécheurs, maintenant et à l'heure de notre mort. Amen.
1: Je vous salue, Marie, pleine de grâce. Le Seigneur est avec vous. Vous êtes bénie entre toutes les femmes, et Jésus, le fruit de vos entrailles, est béni.
0: Sainte Marie, Mère de Dieu, priez pour nous, pauvres pécheurs, maintenant et à l'heure de notre mort. Amen.
1: Je vous salue, Marie, pleine de grâce. Le Seigneur est avec vous. Vous êtes bénie entre toutes les femmes, et Jésus, le fruit de vos entrailles, est béni.
0: Sainte Marie, Mère de Dieu, priez pour nous, pauvres pécheurs, maintenant et à l'heure de notre mort. Amen.
1: Je vous salue, Marie, pleine de grâce. Le Seigneur est avec vous. Vous êtes bénie entre toutes les femmes, et Jésus, le fruit de vos entrailles, est béni.
0: Sainte Marie, Mère de Dieu, priez pour nous, pauvres pécheurs, maintenant et à l'heure de notre mort. Amen.
1: Je vous salue, Marie, pleine de grâce. Le Seigneur est avec vous. Vous êtes bénie entre toutes les femmes, et Jésus, le fruit de vos entrailles, est béni.
0: Sainte Marie, Mère de Dieu, priez pour nous, pauvres pécheurs, maintenant et à l'heure de notre mort. Amen.
1: Je vous salue, Marie, pleine de grâce. Le Seigneur est avec vous. Vous êtes bénie entre toutes les femmes, et Jésus, le fruit de vos entrailles, est béni.
0: Sainte Marie, Mère de Dieu, priez pour nous, pauvres pécheurs, maintenant et à l'heure de notre mort. Amen.
1: Gloire au Père et au Fils et au Saint-Esprit.
0: Comme il était au commencement, maintenant et toujours et dans les siècles des siècles. Amen. Jésus, à la demande de ta mère, tu devances ton heure. Nous te remercions pour l'intensité de la prière de Marie. Nous continuons à prier avec les auditeurs de Radio Espérance pour que le Seigneur nous accorde des vocations sacerdotales et religieuses. Troisième mystère lumineux, l'annonce du royaume de Dieu avec l'appel à la conversion. De l'Évangile selon saint Matthieu. Sur votre route, proclamez que le royaume des cieux est tout proche. Ne vous procurez ni or, ni argent, ni monnaie de cuivre à mettre dans vos ceintures, ni sac pour la route, ni tunique de rechange, ni sandales, ni bâtons. L'ouvrier, en effet, mérite sa nourriture.
1: Notre Père qui es aux cieux, que ton nom soit sanctifié, que ton règne vienne, que ta volonté soit faite sur la terre comme au ciel.
0: Donne-nous aujourd'hui notre pain de ce jour. Pardonne-nous nos offenses, comme nous pardonnons aussi à ceux qui nous ont offensés. Et ne nous laisse pas entrer en tentation, mais délivre-nous du mal. Amen.
1: Je vous salue Marie, pleine de grâce. Le Seigneur est avec vous. Vous êtes bénie entre toutes les femmes, et Jésus, le fruit de vos entrailles, est béni.
0: Sainte Marie, Mère de Dieu, priez pour nous, pauvres pécheurs, maintenant et à l'heure de notre mort. Amen.
1: Je vous salue, Marie, pleine de grâce. Le Seigneur est avec vous. Vous êtes bénie entre toutes les femmes, et Jésus, le fruit de vos entrailles, est béni.
0: Sainte Marie, Mère de Dieu, priez pour nous, pauvres pécheurs, maintenant et à l'heure de notre mort. Amen.
1: Je vous salue, Marie, pleine de grâce. Le Seigneur est avec vous. Vous êtes bénie entre toutes les femmes, et Jésus, le fruit de vos entrailles, est béni.
0: Sainte Marie, Mère de Dieu, priez pour nous, pauvres pécheurs, maintenant et à l'heure de notre mort. Amen.
1: Je vous salue, Marie, pleine de grâce. Le Seigneur est avec vous. Vous êtes bénie entre toutes les femmes, et Jésus, le fruit de vos entrailles, est béni.
0: Sainte Marie, Mère de Dieu, priez pour nous, pauvres pécheurs, maintenant et à l'heure de notre mort. Amen.
1: Je vous salue, Marie, pleine de grâce. Le Seigneur est avec vous. Vous êtes bénie entre toutes les femmes, et Jésus, le fruit de vos entrailles, est béni.
0: Sainte Marie, Mère de Dieu, priez pour nous, pauvres pécheurs, maintenant et à l'heure de notre mort. Amen.
1: Je vous salue, Marie, pleine de grâce. Le Seigneur est avec vous. Vous êtes bénie entre toutes les femmes, et Jésus, le fruit de vos entrailles, est béni.
0: Sainte Marie, Mère de Dieu, priez pour nous, pauvres pécheurs, maintenant et à l'heure de notre mort. Amen.
1: Je vous salue, Marie, pleine de grâce. Le Seigneur est avec vous. Vous êtes bénie entre toutes les femmes, et Jésus, le fruit de vos entrailles, est béni.
0: Sainte Marie, Mère de Dieu, priez pour nous, pauvres pécheurs, maintenant et à l'heure de notre mort. Amen.
1: Je vous salue, Marie, pleine de grâce. Le Seigneur est avec vous. Vous êtes bénie entre toutes les femmes, et Jésus, le fruit de vos entrailles, est béni.
0: Sainte Marie, Mère de Dieu, priez pour nous, pauvres pécheurs, maintenant et à l'heure de notre mort. Amen.
1: Je vous salue, Marie, pleine de grâce. Le Seigneur est avec vous. Vous êtes bénie entre toutes les femmes, et Jésus, le fruit de vos entrailles, est béni.
0: Sainte Marie, Mère de Dieu, priez pour nous, pauvres pécheurs, maintenant et à l'heure de notre mort. Amen.
1: Je vous salue, Marie, pleine de grâce. Le Seigneur est avec vous. Vous êtes bénie entre toutes les femmes, et Jésus, le fruit de vos entrailles, est béni.
0: Sainte Marie, Mère de Dieu, priez pour nous, pauvres pécheurs, maintenant et à l'heure de notre mort. Amen.
1: Gloire au Père et au Fils et au Saint-Esprit.
0: Comme il était au commencement, maintenant et toujours, et dans les siècles des siècles. Amen. Seigneur Jésus, dépouille-nous de tout ce qui nous encombre pour l'annonce du royaume. Quatrième mystère lumineux, la transfiguration du Seigneur. De l'Évangile selon saint Marc. Ils descendirent de la montagne et Jésus leur ordonna de ne raconter à personne ce qu'ils avaient vu, avant que le Fils de l'homme soit ressuscité d'entre les morts. Et ils restèrent fermement attachés à cette parole, tout en se demandant entre eux ce que voulait dire « ressuscité d'entre les morts ».
1: Notre Père qui es aux cieux, que ton nom soit sanctifié, que ton règne vienne, que ta volonté soit faite sur la terre comme au ciel.
0: Donne-nous aujourd'hui notre pain de ce jour. Pardonne-nous nos offenses, comme nous pardonnons aussi à ceux qui nous ont offensés. Et ne nous laisse pas entrer en tentation, mais délivre-nous du mal.
1: Je vous salue Marie, pleine de grâce, le Seigneur est avec vous. Vous êtes bénie entre toutes les femmes, et Jésus, le fruit de vos entrailles, est béni.
0: Sainte Marie, Mère de Dieu, priez pour nous, pauvres pécheurs, maintenant et à l'heure de notre mort. Amen.
1: Je vous salue, Marie, pleine de grâce. Le Seigneur est avec vous. Vous êtes bénie entre toutes les femmes, et Jésus, le fruit de vos entrailles, est béni.
0: Sainte Marie, Mère de Dieu, priez pour nous, pauvres pécheurs, maintenant et à l'heure de notre mort. Amen.
1: Je vous salue, Marie, pleine de grâce. Le Seigneur est avec vous. Vous êtes bénie entre toutes les femmes, et Jésus, le fruit de vos entrailles, est béni.
0: Sainte Marie, Mère de Dieu, priez pour nous, pauvres pécheurs, maintenant et à l'heure de notre mort. Amen.
1: Je vous salue, Marie, pleine de grâce. Le Seigneur est avec vous. Vous êtes bénie entre toutes les femmes, et Jésus, le fruit de vos entrailles, est béni.
0: Sainte Marie, Mère de Dieu, priez pour nous, pauvres pécheurs, maintenant et à l'heure de notre mort. Amen.
1: Je vous salue, Marie, pleine de grâce. Le Seigneur est avec vous. Vous êtes bénie entre toutes les femmes, et Jésus, le fruit de vos entrailles, est béni.
0: Sainte Marie, Mère de Dieu, priez pour nous, pauvres pécheurs, maintenant et à l'heure de notre mort. Amen.
1: Je vous salue, Marie, pleine de grâce. Le Seigneur est avec vous. Vous êtes bénie entre toutes les femmes, et Jésus, le fruit de vos entrailles, est béni.
0: Sainte Marie, Mère de Dieu, priez pour nous, pauvres pécheurs, maintenant et à l'heure de notre mort. Amen.
1: Je vous salue, Marie, pleine de grâce. Le Seigneur est avec vous. Vous êtes bénie entre toutes les femmes, et Jésus, le fruit de vos entrailles, est béni.
0: Sainte Marie, Mère de Dieu, priez pour nous, pauvres pécheurs, maintenant et à l'heure de notre mort. Amen.
1: Je vous salue, Marie, pleine de grâce. Le Seigneur est avec vous. Vous êtes bénie entre toutes les femmes, et Jésus, le fruit de vos entrailles, est béni.
0: Sainte Marie, Mère de Dieu, priez pour nous, pauvres pécheurs, maintenant et à l'heure de notre mort. Amen.
1: Je vous salue, Marie, pleine de grâce. Le Seigneur est avec vous. Vous êtes bénie entre toutes les femmes, et Jésus, le fruit de vos entrailles, est béni.
0: Sainte Marie, Mère de Dieu, priez pour nous, pauvres pécheurs, maintenant et à l'heure de notre mort. Amen.
1: Je vous salue, Marie, pleine de grâce. Le Seigneur est avec vous. Vous êtes bénie entre toutes les femmes, et Jésus, le fruit de vos entrailles, est béni.
0: Sainte Marie, Mère de Dieu, priez pour nous, pauvres pécheurs, maintenant et à l'heure de notre mort. Amen.
1: Gloire au Père et au Fils et au Saint-Esprit.
0: Comme il était au commencement, maintenant et toujours, et dans les siècles des siècles. Amen. Seigneur Jésus, sois béni d'avoir préparé les cœurs de tes disciples à surmonter le scandale de la croix. Cinquième mystère lumineux, l'institution de l'Eucharistie, de l'Évangile selon saint Jean. Certes, personne n'a jamais vu le Père, sinon celui qui vient de Dieu. Celui-là seul a vu le Père. Amen, amen, je vous le dis, il y a la vie éternelle. Celui qui croit, moi je suis le pain de la vie. Au désert, vos pères ont mangé la manne et ils sont morts. Mais le pain qui descend du ciel est tel que celui qui en mange ne mourra pas.
1: Notre Père qui es aux cieux, que ton nom soit sanctifié, que ton règne vienne, que ta volonté soit faite sur la terre comme au ciel.
0: Donne-nous aujourd'hui notre pain de ce jour. Pardonne-nous nos offenses, comme nous pardonnons aussi à ceux qui nous ont offensés. Et ne nous laisse pas entrer en tentation, mais délivre-nous du mal. Amen.
1: Je vous salue Marie, pleine de grâce. Le Seigneur est avec vous. Vous êtes bénie entre toutes les femmes, et Jésus, le fruit de vos entrailles, est béni.
0: Sainte Marie, Mère de Dieu, priez pour nous, pauvres pécheurs, maintenant et à l'heure de notre mort. Amen.
1: Je vous salue, Marie, pleine de grâce. Le Seigneur est avec vous. Vous êtes bénie entre toutes les femmes, et Jésus, le fruit de vos entrailles, est béni.
0: Sainte Marie, Mère de Dieu, priez pour nous, pauvres pécheurs, maintenant et à l'heure de notre mort. Amen.
1: Je vous salue, Marie, pleine de grâce. Le Seigneur est avec vous. Vous êtes bénie entre toutes les femmes, et Jésus, le fruit de vos entrailles, est béni.
0: Sainte Marie, Mère de Dieu, priez pour nous, pauvres pécheurs, maintenant et à l'heure de notre mort. Amen.
1: Je vous salue, Marie, pleine de grâce. Le Seigneur est avec vous. Vous êtes bénie entre toutes les femmes, et Jésus, le fruit de vos entrailles, est béni.
0: Sainte Marie, Mère de Dieu, priez pour nous, pauvres pécheurs, maintenant et à l'heure de notre mort. Amen.
1: Je vous salue, Marie, pleine de grâce. Le Seigneur est avec vous. Vous êtes bénie entre toutes les femmes, et Jésus, le fruit de vos entrailles, est béni.
0: Sainte Marie, Mère de Dieu, priez pour nous, pauvres pécheurs, maintenant et à l'heure de notre mort. Amen.
1: Je vous salue, Marie, pleine de grâce. Le Seigneur est avec vous. Vous êtes bénie entre toutes les femmes, et Jésus, le fruit de vos entrailles, est béni.
0: Sainte Marie, Mère de Dieu, priez pour nous, pauvres pécheurs, maintenant et à l'heure de notre mort. Amen.
1: Je vous salue, Marie, pleine de grâce. Le Seigneur est avec vous. Vous êtes bénie entre toutes les femmes, et Jésus, le fruit de vos entrailles, est béni.
0: Sainte Marie, Mère de Dieu, priez pour nous, pauvres pécheurs, maintenant et à l'heure de notre mort. Amen.
1: Je vous salue, Marie, pleine de grâce. Le Seigneur est avec vous. Vous êtes bénie entre toutes les femmes, et Jésus, le fruit de vos entrailles, est béni.
0: Sainte Marie, Mère de Dieu, priez pour nous, pauvres pécheurs, maintenant et à l'heure de notre mort. Amen.
1: Je vous salue, Marie, pleine de grâce. Le Seigneur est avec vous. Vous êtes bénie entre toutes les femmes, et Jésus, le fruit de vos entrailles, est béni.
0: Sainte Marie, Mère de Dieu, priez pour nous, pauvres pécheurs, maintenant et à l'heure de notre mort. Amen.
1: Je vous salue, Marie, pleine de grâce. Le Seigneur est avec vous. Vous êtes bénie entre toutes les femmes, et Jésus, le fruit de vos entrailles, est béni.
0: Sainte Marie, Mère de Dieu, priez pour nous, pauvres pécheurs, maintenant et à l'heure de notre mort. Amen.
1: Gloire au Père, et au Fils, et au Saint-Esprit.
0: Comme il était au commencement, maintenant et toujours, et dans les siècles des siècles. Amen. Seigneur Jésus, pain de vie descendu du ciel, sois béni de combler de bien tous les affamés.
1: Marie, Reine de la paix,
0: priez pour nous.
1: Ô Marie conçue sans péché,
0: priez pour nous qui avons recours à vous.
1: Notre-Dame, refuge des pécheurs,
0: priez pour nous.
1: Prions le Seigneur. Dieu éternel et tout-puissant, dont la sagesse organise toutes choses, daigne écouter notre prière. Protège avec amour le pape que tu as choisi, afin que sous la conduite de ce pasteur, le peuple chrétien que tu gouvernes progresse toujours dans la foi. Par Jésus le Christ notre Seigneur.
0: Amen.
1: Amen.
0: En fin de ce dernier chapelet de la journée, nous renouvelons, Notre-Dame du Rosaire, la consécration de Radio Espérance à votre cœur immaculé. Que le Seigneur féconde le travail de ce jour pour que vienne rapidement le règne du cœur de Jésus et le triomphe de votre cœur immaculé. Notre-Dame du Très-Saint-Rosaire,
1: priez pour nous.
0: Saint-Joseph,
1: protégez-nous.
0: Saint-Maximilien-Marie Kolbe,
1: assistez-nous.
0: Sainte Scolastique,
1: intercédez pour nous.
0: Saint-Claude la Colombière,
1: priez pour nous.
0: Saint-Jean-Baptiste,
1: aidez-nous.
0: Saint-Michel-Archange,
1: défendez-nous.
0: Cœur sacré de Jésus,
1: nous avons confiance en vous.
0: Au nom du Père, et du Fils, et du Saint-Esprit.
1: Amen.

Chers amis auditeurs de Radio Espérance, Geneviève et Christine ont été heureuses de prier avec vous ce dernier chapelet du jour. Nous vous souhaitons à toutes et à tous une agréable soirée à l'écoute de nos programmes. Bonsoir.

0: Gloire au Père et au Fils et au Saint-Esprit, pour les siècles des siècles.
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2: Discours du pape Léon XIV aux participants au chapitre général de l'ordre des Servites. Au nom du Père, du Fils et du Saint-Esprit, la paix soit avec vous. Bonjour à tous, bienvenue. Je suis heureux de vous rencontrer à l'occasion de votre 215e chapitre général. Il constitue un retour aux sources et dans le même temps un regard tourné sur l'avenir. Les deux choses ne peuvent être séparées. Plus l'on remonte à ses origines, plus on devient capable de créativité et de prophétie. La première source à laquelle toujours revenir est l'Évangile. En effet, pour les fondateurs et les fondatrices, la règle en absolu a été l'Évangile. Toute autre règle voulait être seulement une expression de l'Évangile et un instrument pour le vivre en plénitude. C'est ce qu'écrivait le pape François en ajoutant « Leur idéal était le Christ, adhérer à lui entièrement jusqu'à pouvoir dire avec Paul « Pour moi, vivre c'est le Christ ». Les vœux avaient du sens seulement pour mettre en œuvre leur amour passionné. Avant tout donc, revenir à l'Évangile. Le deuxième retour est à la règle. Pour vous, celle de saint Augustin, aux constitutions et au patrimoine de spiritualité qui vous vient de votre histoire. Ces sources vous offrent, dans un certain sens, la clé exégétique grâce à laquelle, avec l'aide de l'Esprit, lire et interpréter ce que vous dit la parole de Dieu. Enfin, le troisième retour est à l'écoute du cri des pauvres. C'est un retour à l'aujourd'hui comme kairos, comme moment de grâce dans lequel ce que le Seigneur vous a donné trouve un sens. C'est ce qu'exprime très bien le thème que vous avez choisi pour vos rencontres. Être serviteur dans un monde polarisé, pour édifier ce qui nous unit en valorisant les différences. Et afin que vous puissiez vivre au mieux ce triple retour, non seulement en séjour, mais toujours, je voudrais vous recommander trois voies typiques de votre tradition, la fraternité, le service et la spiritualité mariale. En ce qui concerne la première, la fraternité, il est frappant que l'ordre des serviteurs de Marie, cas presque unique dans l'histoire des fondations religieuses, soit né non pas autour d'un seul fondateur, d'un leader charismatique, mais d'un groupe de 7 amis, un véritable groupe évangélique. Le fondateur n'est pas un seul homme, mais plusieurs personnes liées par une forte amitié dans le Christ. Dans un monde comme le nôtre, cela est le signe d'un devoir et d'une vocation particulière. Vivre et apporter la fraternité, en particulier là où les hommes sont divisés à cause des conflits, de la richesse, des diversités culturelles, de la race ou de la religion. Dans tous ces contextes, vous êtes appelés à être porteurs d'amitié et de paix, comme le furent les 7 qui, dans leur ville, bien que divisés par des haines fratricides, devinrent des messagers de réconciliation et de charité. Et cela nous conduit à la deuxième voie, le service. Il est significatif pour vous que les premiers membres de l'ordre aient choisi d'être et de s'appeler serviteurs, et que la fondation même ait fait ses premiers pas dans le contexte d'un hospice pour pauvres. pauvres, l'hôpital Fonte Viva del Bigallo. C'est là que vos fondateurs se sont placés au service des malades, des pèlerins, des femmes pauvres, en somme, des derniers de leur époque, en leur donnant tous les biens qu'ils possédaient pour suivre nu le Seigneur nu. Et c'est l'expérience de servir Dieu dans les blessures des personnes souffrantes qui les a bientôt conduits à la rencontre avec lui dans la contemplation du Mont Scénario, Cor unum et anima una in Deum. La vie, selon l'Évangile, est cela. C'est la passion pour Dieu et pour l'homme qui conduit à aimer, avec la même intensité, le ciel et la terre. Ce n'est que dans cette union que naissent et mûrissent les choix justes qui, aujourd'hui comme hier, permettent d'être présents, là où nos frères et sœurs souffrent le plus, là où le Seigneur nous appelle. Dans ce sens, je désire vous encourager dans votre service aux pauvres, immigrés, détenus, malades, ainsi que dans votre engagement en vue de la promotion d'une écologie intégrale qui protège la création et les personnes dans les lieux où vous œuvrez. Et venons-en à la troisième voie, la spiritualité mariale. L'histoire la plus ancienne de l'ordre a donné aux sept fondateurs le nom de Precipui Amatores Domine Nostre, c'est-à-dire amoureux grands et particuliers de la Vierge, de Marie. Continuez de promouvoir dans l'Église la dévotion fondée sur la parole de Dieu et avec de solides références théologiques et ecclésiologiques. À ce propos, je désire louer le travail que vous accomplissez à travers la faculté de théologie Marianum, ainsi qu'à travers le soin pastoral des nombreux sanctuaires mariaux qui vous sont confiés. Très chers amis, que Marie, présente sous la croix, forte, fidèle, vous montre comment vous tenir auprès des innombrables croix où le Christ souffre encore dans ses frères pour vous apporter réconfort, communion, aide et le pain précieux de l'affection. Merci pour le bien que vous faites. Je vous bénis. Je vous rappelle au Seigneur et j'invoque sur vous l'intercession de la Mère de Dieu. Merci.

Discours du pape Léon XIV aux participants à la 104e Assemblée générale de l'Union des supérieurs généraux. Muchas gracias, Padre Arturo Sosa, président de l'Union des supérieurs généraux, por sus palabras. Chers frères, je suis heureux de vous rencontrer à l'occasion de votre 104e Assemblée générale. Comme vous le savez, moi aussi j'ai accompli le ministère qui vous est confié, et je sais l'importance de se retrouver ensemble pour écouter et discerner, à la lumière de l'Esprit-Saint, ce que le Seigneur vous demande, ainsi qu'à vos ordres et congrégations pour le bien de l'Église. Vous avez choisi comme thème pour cette assemblée « Foi connectée, vivre la prière à l'ère du numérique ». Il touche trois domaines très importants de nos jours pour la vie religieuse: la relation avec Dieu, la rencontre avec les frères et la confrontation avec le monde du numérique. Commençons par considérer la première, la relation avec Dieu. Dans la bulle d'indiction du jubilé en cours, le pape François, nous invitant à être pèlerins d'espérance, écrivait « L'histoire de l'humanité et celle de chacun ne se dirige pas vers une impasse ou un abîme obscur, mais qu'elle s'oriente vers la rencontre avec le Seigneur de gloire. Vivons donc dans l'attente de son retour et dans l'espérance de vivre pour toujours en lui. » C'est dans cet esprit que nous faisons nôtre l'émouvante invocation des premiers chrétiens par laquelle se termine l'Écriture sainte. « Viens, Seigneur Jésus !» Notre espérance se fonde sur la conscience de marcher vers la rencontre

providentielle et bonne du Créateur. Et il est important pour notre vie et pour notre apostolat que nous cultivions cette foi, afin qu'elle ne faiblisse pas, peut-être à cause de fuite ou de défense, ou qu'elle soit suffoquée par la préoccupation ou par la présomption de nous sentir absorbés par de multiples soins de service. Alors, éblouis par les projecteurs de l'efficacité, engourdis par les fumées du compromis ou bloqués par la paralysie de la peur, nous risquons de nous arrêter ou de transformer notre chemin de pèlerin en une course désordonnée et épuisante, oubliant sa source et sa destination. Ainsi, le jubilé nous offre une occasion précieuse de revenir à ce qui compte en nous rassemblant autour du cœur enflammé de Dieu, afin que sa lumière et sa chaleur nous guident et nourrissent notre cheminement personnel et nos parcours communautaires. Cela nous conduit à la deuxième valeur sur laquelle s'arrêter, la rencontre avec les frères. À ce propos, le pape François nous a invités à nous mobiliser et à nous retrouver dans un « nous » qui soit plus fort que la somme de petites individualités. À découvrir et transmettre la mystique de vivre ensemble. Dans cette dynamique, les congrégations, les instituts et les ordres représentés sont, pour ainsi dire, des corps charismatiques, dans lesquels tous sont profondément liés par la même humanité, la même foi, l'appartenance au Christ et l'appel qui unit dans la fraternité. Ainsi, dans l'Église, sujet communautaire et historique de la synodalité et de la mission, les liens sont transfigurés en engagements sacrés, en canaux de grâce, en veines et artères vivantes qui irriguent un seul corps avec le même sang. Et cela nous conduit au troisième aspect, la confrontation avec le monde numérique. La technologie informatique représente en effet un défi également pour les consacrés. D'un côté, elle offre d'immenses possibilités de bien, tant pour la vie commune que pour l'apostolat. Il serait peu clairvoyant d'ignorer les extraordinaires opportunités qu'elle fournit à la communion et à la mission, en nous permettant d'atteindre des personnes éloignées, de partager la foi à travers de nouveaux langages, d'arriver à ceux qui, à travers des voies ordinaires, ont du mal à approcher nos communautés. Dans le même temps, toutefois, ces ressources peuvent influencer fortement, et pas toujours pour le meilleur, notre façon d'établir et de maintenir des relations. Il est facile, par exemple, de se laisser tenter par l'idée de substituer la simple connexion virtuelle aux relations réelles entre les personnes pour lesquelles la présence, l'écoute prolongée et le partage profond d'idées et de sentiments sont indispensables. En tant que supérieur, vous avez la responsabilité de préserver également dans ce domaine la fraternité et la communion, en veillant à ce que les moyens techniques ne compromettent pas l'authenticité des relations et ne réduisent pas les espaces nécessaires pour les cultiver. Je voudrais souligner en particulier que des instruments traditionnels de communion comme les chapitres, les conseils, les visites canoniques et les moments de formation ne peuvent pas être relégués au moment des liens à distance. L'effort d'être ensemble pour dialoguer et se confronter est une partie intégrante de notre identité évangélique. Dans ce paysage de lumière et d'ombre, un défi nous attend. Celui d'intégrer de façon équilibrée Nova et Vetera, en préservant et en cultivant.

cultivant la relation avec Dieu et avec les frères, sans négliger ni ensevelir, par paresse ou crainte, les nouveaux talents que le Seigneur place dans nos mains. Très chers amis, je vous remercie pour la tâche difficile et délicate que vous accomplissez. Je vous bénis de tout cœur et je prie pour vous et vos communautés. Merci.

Discours du pape Léon XIV. Présentation des lettres de créance des ambassadeurs. Au nom du Père, du Fils et du Saint-Esprit, Amen. La paix soit avec vous. Je souhaite une chaleureuse bienvenue à chacun de vous à l'occasion de la présentation des lettres qui vous accréditent comme ambassadeurs extraordinaires et plénipotentiaires près le Saint-Siège, au nom de vos pays respectifs. Ouzbékistan, Moldavie, Bahreïn, Sri Lanka, Pakistan, Libéria, Thaïlande, Lesotho, Afrique du Sud, Fidji, Micronésie, Lettonie et Finlande. Je vous prie de bien vouloir transmettre mes salutations respectueuses à vos chefs d'État, ainsi que l'assurance de mes prières pour eux et pour vos concitoyens. Je suis particulièrement heureux de vous rencontrer au début de mon pontificat et au cours de cette année jubilaire de l'espérance, une célébration qui invite chacun à retrouver la confiance nécessaire dans l'Église comme dans la société, dans les relations interpersonnelles, dans les relations internationales, dans la promotion de la dignité de toute personne et dans le respect de la création. Dès mes premières paroles comme évêque de Rome, j'ai voulu rappeler le salut du Seigneur Jésus ressuscité. Paix à vous, et inviter tous les peuples à poursuivre ce que j'ai appelé une paix désarmée et désarmante. La paix n'est pas seulement l'absence de conflit, mais un don actif, engageant, un don qui se construit dans le cœur et à partir du cœur. Elle invite chacun de nous à renoncer à l'orgueil et à l'esprit de vengeance et à résister à la tentation d'utiliser les paroles comme des armes. Cette vision de paix est devenue d'autant plus urgente que la tension et la fragmentation géopolitique continue de s'aggraver de façon qui pèse sur les nations et qui mette à dure épreuve les liens de la famille humaine. En outre, nous ne devons pas oublier que ce sont les pauvres et les laissés pour compte qui souffrent le plus de ces bouleversements. En effet, la mesure de la grandeur d'une société est donnée par la façon dont elle traite celui qui est le plus nécessiteux. Dans mon exhortation apostolique, Dilexité, j'ai répété la même conviction que notre monde ne peut se permettre de détourner le regard de ceux qui sont facilement rendus invisibles par les rapides changements économiques et technologiques. À ce propos, je voudrais réaffirmer que le Saint-Siège ne sera pas un spectateur silencieux face aux graves inégalités, aux injustices et aux violations des droits humains fondamentaux dans notre communauté humaine et mondiale, qui est toujours plus fracturée et encline au conflit. En effet, la diplomatie du Saint-Siège, forgée par les valeurs de l'Évangile, est constamment orientée à servir le bien de l'humanité, en particulier en faisant appel aux consciences et en demeurant attentive à la voix de ceux qui sont pauvres dans des situations de vulnérabilité ou poussés aux marges de la société. Votre mission diplomatique, ainsi que les relations constructives entre le Saint-Siège et vos pays, peuvent offrir une aide réelle pour affronter ces graves préoccupations. Je souhaite en particulier que notre coopération contribue également à un esprit renouvelé d'engagement multilatéral à un moment où il est absolument nécessaire, en revitalisant les organismes internationaux institués pour résoudre les controverses entre les nations. Je suis certain qu'ensemble, nous pourrons mettre en évidence
les situations des personnes dans le besoin, de celles qui sont trop souvent oubliées, et que notre engagement partagé inspirera la communauté internationale à jeter les fondements d'un monde plus juste, fraternel et pacifique. Alors que vous commencez votre mission près le Saint-Siège, je vous assure du soutien de la secrétairerie d'État. Puisse votre service contribuer à ouvrir de nouvelles portes de dialogue, à favoriser l'unité et à faire avancer la paix que la famille humaine désire si ardemment. Sur vous, sur vos familles et sur les peuples que vous représentez, j'invoque volontiers d'abondantes bénédictions divines. Merci.

Discours du pape Léon XIV aux membres du groupe European Conservatives and Reformists du Parlement européen. Bonjour à tous et bienvenue au Vatican. Je suis heureux d'avoir cette opportunité de saluer votre délégation à l'occasion de votre participation à la conférence du groupe European Conservatories and Reformists qui se tient ces jours-ci à Rome. Je voudrais avant tout vous remercier pour votre travail visant à servir non seulement ceux que vous représentez au Parlement européen, mais aussi toutes les personnes dans vos communautés. En effet, occuper une haute fonction dans la société comporte la responsabilité de promouvoir le bien commun. C'est pourquoi je vous encourage en particulier à ne jamais perdre de vue les personnes oubliées, celles marginalisées, celles que le Christ a appelées les plus petits d'entre nous. En tant que fonctionnaire démocratiquement élu, vous reflétez une variété de points de vue qui se situe dans un ample éventail d'opinions différentes. De fait, l'un des objectifs essentiels d'un Parlement est de permettre que ces points de vue soient exprimés et débattus. Le signe distinctif de toute société civile, toutefois, est que les convergences soient discutées avec courtoisie et respect, car la capacité d'être en désaccord, d'écouter avec attention et même d'entrer en dialogue avec ceux que nous considérons comme des adversaires, témoigne de notre respect pour la dignité donnée par Dieu à tous les hommes et les femmes. Je vous invite donc à vous tourner vers saint Thomas More, le patron des politiciens dont la sagesse, le courage et la défense de la conscience sont une inspiration intemporelle pour tous ceux qui cherchent à promouvoir le bien-être de la société. À cet égard, je répète volontiers l'appel de mes prédécesseurs les plus récents, selon lesquels l'identité européenne ne peut être comprise et promue qu'en référence à ses racines judéo-chrétiennes. L'objectif de protéger l'héritage religieux de ce continent ne consiste toutefois pas simplement à sauvegarder les droits de ces communautés chrétiennes, ni en premier lieu à préserver des coutumes ou des traditions sociales particulières, qui varient, quoi qu'il en soit, d'un endroit à l'autre et tout au long de l'histoire. Il s'agit avant tout de reconnaître un fait. En outre, tous bénéficient de la contribution que les membres des communautés chrétiennes ont apportée et continuent d'apporter au bien de la société européenne. Il suffit de rappeler certains développements importants de la civilisation occidentale, en particulier les trésors culturels de ses imposantes cathédrales, l'art et la musique sublimes et les progrès de la science, sans parler de la croissance et de la diffusion des universités. Ces développements créent un lien intrinsèque entre le christianisme et l'histoire européenne. Une histoire qui devrait être préservée et célébrée. Je pense en particulier aux riches principes éthiques et aux modèles de pensée qui constituent le patrimoine intellectuel de l'Europe chrétienne. Ils sont essentiels pour préserver les droits confédérés par Dieu et la dignité intrinsèque de chaque personne humaine de sa conception à sa mort naturelle. Ils sont également fondamentaux pour répondre aux défis posés par la pauvreté, l'exclusion sociale, la privation économique, ainsi que par la crise climatique actuelle, la violence et les guerres en cours. Veiller à ce que la voix de l'Église, notamment à travers sa doctrine sociale, continue d'être entendue, ne signifie pas restaurer une époque révolue, mais garantir que les ressources fondamentales
pour la coopération future et l'intégration ne soient pas perdus. Je voudrais répéter ici l'importance de ce que le pape Benoît XVI a indiqué comme dialogue nécessaire entre le monde de la raison et le monde de la foi, le monde de la rationalité séculière et le monde de la croyance religieuse. De fait, ce dialogue public, dans lequel les politiciens ont un rôle très important, est essentiel pour le respect des compétences spécifiques de chacun et pour fournir à l'autre ce dont il a besoin, c'est-à-dire un rôle mutuellement purificateur, afin de garantir qu'aucun des deux ne tombe dans le piège des déformations. Je prie pour que vous apportiez votre contribution en vous engageant de façon positive dans cet important dialogue, non seulement pour le bien des peuples en Europe, mais aussi pour toute la famille humaine. Avec ces quelques réflexions, je vous assure de mon souvenir dans mes prières et j'invoque sur vous et vos familles les bénédictions divines de sagesse, de joie et de paix.

Discours du pape Léon XIV aux enseignants et aux étudiants de l'Institut pontifical d'archéologie chrétienne. Au nom du Père, du Fils et du Saint-Esprit, la paix soit avec vous. Éminence, Monsieur le recteur, Monsieur le secrétaire, chers chercheurs, employés et étudiants, il y a 100 ans, jour pour jour, mon vénérable prédécesseur Pie XI, dans le motu proprio, les cimetières primitifs de la Rome chrétienne, rappelait que les souverains pontifes ont toujours considéré comme leur strict devoir la protection et la sauvegarde du patrimoine sacré, en particulier les cimetières souterrains, communément appelés catacombes, sans oublier les basiliques construites dans l'enceinte de la ville de Rome, avec leurs mosaïques grandioses, leurs innombrables séries d'inscriptions, leurs peintures, leurs sculptures, leurs objets funéraires et liturgiques. Dans le même document, Pie XI mentionnait Giovanni Battista de Rossi, jamais assez loué, et l'inlassable chercheur des antiquités romaines sacrées, Antonio Bosio, c'est-à-dire les initiateurs de l'archéologie chrétienne. À cette occasion, le pape avait décidé d'ajouter l'Institut pontifical d'archéologie chrétienne à la Commission pontificale d'archéologie sacrée et à l'Académie pontificale romaine d'archéologie, afin de guider les jeunes désireux de tout pays et de toute nation vers les études et les recherches scientifiques sur les monuments de l'Antiquité chrétienne. Un siècle plus tard, cette mission est plus que jamais vivante, également grâce aux congrès internationaux d'archéologie chrétienne, à travers lesquels l'Institut promeut les études dans une discipline qui revêt une importance non seulement pour les sciences historiques, mais également pour la foi et l'identité chrétienne. À l'occasion de cet anniversaire, à travers la lettre apostolique datée d'aujourd'hui, j'ai voulu proposer certaines réflexions sur l'importance de l'archéologie. À présent, je désire simplement offrir quelques précisions. Tout d'abord, l'enseignement de l'archéologie chrétienne, entendu comme l'étude des monuments des premiers siècles du christianisme, possède un propre statut épistémologique en raison de ses coordonnées chronologiques, historiques et thématiques spécifiques. Néanmoins, nous constatons que dans d'autres contextes, cet enseignement est intégré dans le domaine de l'archéologie médiévale. À cet égard, je vous suggère de défendre la spécificité de votre discipline dans laquelle l'adjectif « chrétienne » ne vise pas à exprimer une perspective confessionnelle, mais qualifie plutôt la discipline elle-même avec sa propre dignité scientifique et professionnelle. L'archéologie chrétienne, de plus, est un domaine d'étude qui concerne la période historique de l'Église unie, ce qui en fait un outil précieux pour l'œcuménisme. En effet, les différentes confessions peuvent reconnaître leurs origines communes à travers l'étude des antiquités chrétiennes et ainsi encourager l'aspiration à la pleine communion. À ce propos, j'ai pu vivre cette expérience lors de mon récent voyage apostolique. Quant à Iznik, l'antique Nicée, j'ai commémoré le premier concile œcuménique avec les représentants d'autres églises et communautés ecclésiales. La présence de vestiges des antiques édifices chrétiens a été pour nous émouvante et stimulante. À ce sujet, j'ai apprécié la journée d'études que vous avez organisée en collaboration avec le dicaster pour l'évangélisation. Je vous exhorte également à prendre part, à travers vos études, à cette diplomatie de la culture dont le monde a grand besoin de nos jours. À travers la culture, l'esprit humain dépasse les frontières des pays et les barrières des préjugés
pour se mettre au service du bien commun. Vous aussi, vous pouvez contribuer à bâtir des ponts, favoriser les rencontres, nourrir la concorde. Comme je l'ai rappelé dans la lettre apostolique, en 1925 était célébré le jubilé de la paix. Nous célébrons aujourd'hui le jubilé de l'espérance. C'est pourquoi votre institut, en quelque sorte, se situe idéalement à mi-chemin entre la paix et l'espérance. Et en effet, vous êtes des artisans de paix et d'espérance partout où vous œuvrez avec vos fouilles et vos recherches, de sorte que, reconnaissant votre bannière blanc et rouge avec l'image du bon pasteur, on puisse vous ouvrir grandes les portes non seulement en tant que porteur de savoir et de science, mais également en tant qu'annonciateur de paix. Pour finir, je voudrais évoquer un extrait du discours de Saint Jean-Paul II sur les racines communes chrétiennes des nations européennes, au cours duquel il a dit « L'Europe a besoin du Christ et de l'Évangile, car c'est là que se trouvent les racines de tous ces peuples. Soyez vous aussi à l'écoute de ce message. Parmi les racines de la société et des nations européennes, il y a certainement le christianisme, avec ses sources littéraires et monumentales, et le travail des archéologues est une réponse à l'appel que je viens d'évoquer. Merci, très chers amis, pour votre engagement. Puisse l'Institut pontifical d'archéologie chrétienne poursuivre avec un élan renouvelé son précieux service à l'Église et à la culture. Je confie ce souhait à l'intercession de la très sainte Vierge Marie et je vous donne de tout cœur la bénédiction apostolique. Merci.

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0: Gloire au Père, et au Fils, et au Saint-Esprit, pour les siècles des siècles. 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

Et Klaus nous invite à nous rassembler avec vous, chers auditeurs qui nous rejoignez, pour prier sa dernière prière du jour. Avant d'entrer dans le repos de la nuit, nous allons rendre grâce au Seigneur pour la journée qui se termine et lui confier cette nuit. Dieu, viens à mon aide, Seigneur, à notre secours. Gloire au Père et au Fils et au Saint-Esprit, au Dieu qui est, qui était et qui vient, pour les siècles des siècles. Amen. Alléluia. En commençant cette prière, récitons notre acte de contrition pour demander pardon à Dieu de toutes les fautes de cette journée. Mon Dieu, j'ai un très grand regret de vous avoir offensé parce que vous êtes infiniment bon et que le péché vous déplaît. Je prends la ferme résolution avec le secours de votre sainte grâce de ne plus vous offenser, de faire pénitence. En toi, Seigneur, nos vies reposent et prennent force dans la nuit. Tu nous prépares à ton aurore et tu nous gardes dans l'esprit. Déjà levé sur d'autres terres, le jour réveille les cités. Amis des hommes, vois leur peine et donne-leur la joie d'aimer. Vainqueur du mal et des ténèbres, ô Fils de Dieu ressuscité, délivre-nous de l'adversaire et conduis-nous vers ta clarté. Psaume 15, Dieu, source de vie et de bonheur. Garde-moi, mon Dieu, mon refuge est en toi. Garde-moi, mon Dieu, j'ai fait de toi mon refuge. J'ai dit au Seigneur, tu es mon Dieu, je n'ai pas d'autre bonheur que toi. Toutes les idoles du pays, ces dieux que j'aimais, ne cessent d'étendre leurs ravages et l'on se rue à leur suite. Je n'irai pas leur offrir le sang des sacrifices, leur nom ne viendra pas sur mes lèvres. Seigneur, mon partage et ma coupe, de toi dépend mon sort. La part qui me revient fait mes délices, j'ai même le plus bel héritage. Je bénis le Seigneur qui me conseille, même la nuit mon cœur m'avertit. Je garde le Seigneur devant moi sans relâche, il est à ma droite, je suis inébranlable. Mon cœur exulte, mon âme est en fête, ma chair elle-même repose en confiance. Tu ne peux m'abandonner à la mort, ni laisser ton ami voir la corruption. Tu m'apprends le chemin de la vie, devant ta face ce débordement de joie, à ta droite, éternité de délices. Gloire au Père et au Fils et au Saint-Esprit pour les siècles des siècles. Amen. Garde-moi, mon Dieu, mon refuge est en toi. De la première lettre aux Thessaloniciens, que le Dieu de la paix lui-même vous sanctifie tout entier, que votre esprit, votre âme et votre corps soient tout entiers gardés sans reproche pour la venue de notre Seigneur Jésus-Christ. En tes mains, Seigneur, je remets mon esprit. Je suis sûr de toi, tu es mon Dieu. En tes mains, Seigneur, je remets mon esprit. Gloire au Père et au Fils et au Saint-Esprit. En tes mains, Seigneur, je remets mon esprit. Sauve-nous, Seigneur, quand nous veillons. Garde-nous quand nous dormons. Nous veillerons avec le Christ et nous reposerons en paix. Maintenant, Maître souverain, tu peux laisser ton serviteur s'en aller en paix selon ta parole, car mes yeux ont vu le salut que tu préparais à la face des peuples, lumière qui se révèle aux nations et donne gloire à ton peuple Israël. Gloire au Père et au Fils et au Saint-Esprit pour les siècles des siècles. Amen. Sauve-nous, Seigneur, quand nous veillons, garde-nous quand nous dormons. Nous veillerons avec le Christ et nous reposerons en paix. Seigneur, notre part d'héritage, donne-nous de ne chercher qu'en toi notre bonheur et d'attendre avec confiance, au-delà de la nuit de notre mort, la joie de vivre en ta présence, par Jésus le Christ, notre Seigneur. Amen. Que la paix de Dieu garde notre cœur et nos pensées dans le Christ Jésus, notre Seigneur. Amen. Terminons cette prière du soir en saluant notre Mère, la Reine du ciel et de la terre, la très sainte Vierge Marie.

Lecture du martyrologe du 29 mai. À Antioche de Syrie, vers 303, Saint Hésicius, martyr, il était soldat palatin quand il entendit publier l'édit de l'empereur Dioclétien, en vertu duquel quiconque ne voulait pas sacrifier aux idoles devait déposer le baudrier. Il déposa le sien aussitôt, et pour ce motif, on lui attacha un bloc de pierre à la main droite et on le précipita dans le fleuve. À Trèves, en Gaule-Belgique, vers

Dans cette région des Alpes encore païenne, ils prêchèrent l'évangile et construisirent une église, mais furent massacrés par les païens qui voulaient les faire participer à un sacrifice lustral et leurs corps furent brûlés avec le bois de l'église. À Ravenne en Émilie, l'an 476 ou 477, Saint Exupérance, évêque, à l'époque où le roi Odoacre était maître de la ville et de l'Italie, gouverna cette église avec sagesse. À Milan, vers 480, saint sénateur, évêque, que le pape saint Léon le Grand envoya quand il était encore prêtre, en légat à Constantinople. À Mâcon, en Bourgogne, vers 940, saint Gérard, évêque, après avoir été moine. Il gouverna son église pendant 40 ans et termina sa vie au monastère de Brou qu'il avait fondé. À Pise, en Toscane, l'an 1207, sainte Bonne, Vierge, qui fit avec piété plusieurs fois le pèlerinage en Terre Sainte, à Rome et à Compostelle. À Avignon et près de Toulouse, en 1242, les bienheureux martyrs Guillaume Arnaud, prêtre de l'ordre des prêcheurs, et 10 compagnons. Chargés ensemble par le pape Grégoire IX de faire obstacle à la peste des cathares, ils furent arrêtés par ruse la nuit de l'Ascension du Seigneur et tombèrent sous des coups d'épée pour la foi du Christ et l'obéissance à l'Église romaine, en chantant d'une seule voix le Te Deum. À Pise, en Toscane, vers 1269, la bienheureuse Gérard Desca, qui passa sa vie de veuve dans une cellule près du monastère Camaldule de Saint-Savin, a loué le Seigneur et a conversé avec lui. À York, en Angleterre, l'an 1583, le bienheureux Richard Torkeld, prêtre et martyr, condamné à mort sous la reine Élisabeth Ière parce qu'il était prêtre et qu'il avait réconcilié beaucoup de chrétiens avec l'Église catholique, il fut soumis au supplice du gibet. À Roma, dans le Pasutoland d'Afrique australe, en 1914, le bienheureux Joseph Gérard, prêtre, oblat de Marie Immaculée. Originaire de Lorraine, il annonça sans relâche le Christ, d'abord dans la province du Natal, puis surtout au peuple basotho. À Rome, en 1939, sainte Ursule, Julie, Ledochowska, vierge, qui fonda l'Institut des Sœurs Ursulines du Cœur de Jésus agonisant, et se risqua dans des itinéraires difficiles à travers la Pologne, la Scandinavie, la Finlande et la Russie. En Italie, en 1927, la bienheureuse Elia di San Clemente, religieuse carmélite, atteinte d'encéphalite, elle offrit ses souffrances au Seigneur et mourut à seulement 26 ans, le matin de Noël 1927. Elle a toujours vécu, même en tant que laïque, la primauté de Dieu dans sa vie, dans la contemplation de la beauté, dans l'écoute de la parole, dans l'amour de l'Eucharistie. À Castel Gandolfo, en 1978, le Saint-Pape Paul VI, Jean-Baptiste Montini, homme intellectuellement brillant, d'une grande profondeur spirituelle, humble, réservé et doux, d'une grande courtoisie, il est l'un des papes qui ont le plus voyagé et le premier à être allé sur les 5 continents. Il a mené à bien le Concile Vatican II. En Corée, entre 1791 et 1884, les martyrs coréens Paul Yan Yichung et 123 compagnons, tués à différentes époques et de différentes manières, souvent après des tortures indicibles, n'ont jamais nié la vérité qu'ils avaient trouvée dans leur nouvelle religion. Ils peuvent en effet être considérés comme la première génération de martyrs coréens. Et encore ailleurs, beaucoup d'autres saints et bienheureux. Elle est précieuse au regard de Dieu, la mort de ses saints. Que la Sainte Vierge Marie et tous les saints intercèdent pour nous auprès du Seigneur.

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Le cardinal Charles Journet, né en 1891 et mort en 1975, a marqué tous ceux qui l'ont connu par sa tendresse, son humilité et sa fidélité vigoureuse à la vérité. Il a consacré sa vie à la théologie, se fondant sur les principes les plus solides de l'intelligence, le respect de l'être et la docilité au vrai. Il découvrait aussi les choses de Dieu grâce à un don naturel d'intuition et à la lumière du don de sagesse. Il est demeuré toute sa vie un prêtre extraordinairement attentif aux âmes, capable de satisfaire aux exigences des plus savants et de parler aux humbles. La contemplation amoureuse du mystère ineffable est le secret sans doute de son éloquence intérieure pour parler des choses de Dieu. Ses cahiers font partie d'un ensemble d'ouvrages composés principalement à partir d'enregistrements réalisés lors de retraites, conférences, séminaires ou de cahiers de notes du cardinal Charles Journet.

Nous continuons le cahier du cardinal Journet sur le thème du mystère de l'incarnation. Ce toucher de l'incarnation ne passe pas. Il y a eu d'autres désastres plus terribles. Il y a eu la Première Guerre mondiale, il y a eu la Seconde Guerre mondiale et toutes les perversions qui s'accroissent. Je réponds comme ceci. Oui, c'est vrai. Il y a eu des catastrophes qui sont pires dans un certain ordre et avant que vienne Jésus, notre planète n'avait pas été touchée par le Verbe de Féchère. Maintenant, c'est une planète qui est une planète de boue, tout ensanglantée, si vous voulez, pervertie, mais elle reste touchée par Jésus. Et ce toucher de l'incarnation ne passe pas. Et cette petite planète qui n'est rien du tout dans les espaces de l'univers, elle est le lieu où le Fils de Dieu a touché l'humanité. Et même s'il y avait des espaces quelque part dans le monde avec des humanités, n'importe, elle serait touchée par la grâce qui part de ce point unique. Il n'y a pas besoin d'une grande planète, cette toute petite planète. Il n'y a pas besoin de beaucoup de planètes, il suffit d'une âme immortelle et individuelle et humaine, touchée par le Verbe fait chair, pour que cette lumière puisse rayonner par-dessus tous les temps et par-dessus tous les espaces. La folie de l'incarnation. Vous connaissez la première strophe de l'Ève de Peggy. « Ô mère ensevelie, hors du premier jardin, vous n'avez plus connu ce climat de la grâce, et la vasque, et la source, et la haute terrasse, et le premier soleil sur le premier matin. » Il n'y avait rien d'inadmissible dans l'univers où l'homme avait été créé, ni révolte, ni souffrance, ni mort. C'est la liberté de l'homme qui introduit l'inadmissible dans le monde, l'inadmissible de la révolte et de la douleur, de la mort qui s'en suivront. Un tel drame est-il même possible? Pensez au songe d'un homme ridicule de Dostoïevski. Cet homme rêve qu'il se tue, qu'il est emporté dans une planète où vit une humanité merveilleusement belle, pure et heureuse, dont le spectacle le ravit d'abord d'admiration, d'enthousiasme et de bonheur, et qu'il finit, sans savoir pourquoi ni comment, par pervertir tout entière. Ce que cet inadmissible de la première catastrophe a déchaîné sur le monde de désordre, d'injustice, de conflit, de souffrance, d'agonie, est-il besoin de le rappeler ? Voilà donc l'inadmissible de la révolte et de ses fructifications. Il fait trop de mal à l'homme pour que Dieu, s'il est vrai qu'il nous aime, puisse le tolérer. Que fera-t-il donc ? Il enverra son Fils unique, né de la Vierge Marie, prendre sur lui notre malheur. Saint Paul nous dit dans la deuxième lettre aux Corinthiens, chapitre 5, verset 21. Celui qui n'avait pas connu le péché, Dieu l'a fait péché pour nous, afin que nous devenions justice de Dieu. Pure folie ! Il faut que Dieu nous aime d'un amour de folie pour consentir à un tel remède. Et Jésus lui-même racontera la folle parabole des vignerons homicides qui ont tué tous les serviteurs et à qui est envoyé quelqu'un qui restait encore au maître, son fils bien-aimé. À l'inadmissible de la révolte contre Dieu, voilà les réponses de l'amour de Dieu. Relisons les mystérieuses paroles de l'apôtre aux Corinthiens. Puisque le monde, moyennant la sagesse, n'a point reconnu Dieu dans la sagesse de Dieu, c'est par la folie de la prédication qu'il a plu à Dieu de sauver les croyants. Nous prêchons un Christ crucifié, scandale pour les Juifs et folie pour les gentils, mais pour ceux qui sont appelés, Juifs comme Grecs, c'est le Christ, puissance de Dieu et sagesse de Dieu. Car ce qui est folie de Dieu est plus sage que les hommes, et ce qui est faiblesse de Dieu est plus fort que les hommes. La première lettre aux Corinthiens, chapitre 1, versets 21 à 25. Voilà le dernier fond du pourquoi de l'incarnation. Mais alors, quand nous commençons à comprendre un peu ces choses, c'est nous qui sommes scandalisés. C'est nous qui ne voulons pas que Dieu envoie son Fils bien-aimé mourir pour les moins aimés. C'est nous qui, par amour, trouvons inadmissible la croix que Jésus a portée pour nous. Mais il n'est plus question pour nous de l'admettre. La seule issue qui reste est de l'adorer. Nous adorons la croix de Jésus.

Troisième entretien, l'intérieur du mystère, Jésus-Christ, vrai Dieu et vrai homme. Et le Verbe s'est fait chair, dit saint Jean, et il a habité parmi nous. Chapitre 1, verset 14. Premièrement, Jésus est vrai Dieu et vrai homme. Je vous ai parlé du pourquoi de l'incarnation. C'était, vous vous rappelez, le remède à une immense catastrophe. Et on peut mesurer l'importance, la gravité de la catastrophe quand on pense à la sublimité du remède. Il n'a fallu rien de moins que le Verbe fait chair, entrant dans notre tragédie, pour lui apporter une réponse. Et maintenant, après avoir parlé du pourquoi de l'incarnation, vous voyez que ce que je vous en ai dit n'est pas œuvre de théologien, ce sont les textes de l'Écriture, depuis les textes du serviteur de Yahvé jusqu'aux paroles de Jésus et de son apôtre saint Paul. Maintenant, je voudrais entrer avec vous dans l'intérieur du mystère de l'incarnation et simplement développer avec vous cette parole que l'on enseignait aux petits-enfants du catéchisme et qu'il faut continuer d'enseigner aux petits-enfants, que Jésus est à la fois vrai Dieu et vrai homme. Nous sommes ici donc à l'intérieur du mystère de l'incarnation et demain, nous serons encore à l'intérieur du mystère de l'incarnation. Mais pour considérer un autre aspect, un aspect qui est secondaire par rapport à celui-ci, qui est de foi catholique. La foi catholique, Jésus, fils de Dieu, les orthodoxes le confessent avec nous en plénitude. Et cette foi est bien celle encore que pensaient garder les réformateurs comme Luther et Calvin, et comme gardent encore aujourd'hui certains parmi les protestants, notamment Karl Barth. Pour Kuhlmann, c'est déjà plus vacillant. Il a des affirmations étonnantes dans le sens que Jésus est proche de Dieu, mais Dieu c'est autre chose. Thésée est revenu à la foi traditionnelle, mais toujours, quand il y a le protestantisme, nous aurons un point d'interrogation. Et c'est par là que je vais commencer cette instruction, par la déviation luthérienne. Deuxièmement, la déviation luthérienne. Je vous lirai un texte qui n'est pas un texte choisi d'une manière intentionnelle parmi les affirmations secondaires et accidentelles des œuvres de Luther. C'est un texte que les spécialistes protestants de Luther regarde comme essentiel à Luther. Et nous allons tout de suite nous trouver en présence d'une déviation qui est très importante. Ça ne paraît rien du tout. C'est comme quand il y a un aiguillage. Au début, ce n'est rien du tout. Et puis, cela peut aller à une divergence qui sera irréparable. Et la divergence irréparable sera le protestantisme libéral et le primat de l'anthropologie sur la théologie. Pour Luther, l'action de Jésus passe en importance avant son être. En quoi consiste cette différence? Presque rien, c'est ceci. Il dit « Jésus est le Fils de Dieu fait homme, venu pour nous sauver. Ce qu'il est en lui-même n'est pas tellement intéressant, c'est ce qu'il a fait pour nous qui est intéressant. » Par conséquent, vous voyez le primat de l'attention, de l'adoration, de la reconnaissance et de l'amour. Ce ne sera pas que Dieu se soit fait homme pour mourir sur la croix, ce sera ce qu'il a fait pour nous. Son action passe en importance avant son être. Ce serait comme un enfant qui dirait de son père « J'aime beaucoup papa, mais ce qui m'importe avant tout, c'est ce qu'il a fait pour moi. » D'où un désintéressement qui va s'en suivre sur la nature de Jésus. Je me souviens d'un professeur d'université protestant à Genève, il disait « Après tout, pourquoi tant se soucier de ce qu'est Jésus? Il s'agit simplement de lui être reconnaissant de ce qu'il a fait pour nous. Savoir ce qu'il est importe moins. » Et je lui avais dit « J'aime beaucoup saint François d'Assise. » J'aime beaucoup saint Paul, mais je ne les aime pas comme Jésus. Ce qu'est une personne va commander notre amour. Et on ne peut pas dire à quelqu'un, faites comme si, je me souviens d'une histoire qui était arrivée à l'hôpital il y a bien des années. Une étudiante en médecine à qui je faisais le catéchisme me raconte. Ce matin, nous avons été très troublés à l'hôpital. Nous avons pris les petits bébés pour les vacciner et nous avons oublié de prendre les numéros des lits. Et nous ne savions plus à quelle maman donner quel enfant. Je dis, mais alors il fallait leur dire, je ne suis pas sûre que cela soit votre enfant. Mais faites comme si. Vous voyez bien qu'on ne peut pas dire faites comme si. L'importance de l'accent, le texte célèbre de Luther. On voit bien l'importance de l'accent. Une différence d'accent, d'aiguillage et beaucoup de choses en seront la conséquence. Dans un texte célèbre, considéré par les historiens comme l'un des plus représentatifs de sa pensée, et où se trouve formulé le principe même de la déviation du protestantisme, Luther déclare « Christ a deux natures. En quoi est-ce que cela me regarde? S'il porte ce nom de Christ, Christ ça veut dire Messie, donc sauveur, magnifique et consolant,
C'est à cause du ministère et de la tâche qu'il a prise sur lui. C'est cela qui lui donne son nom. Qu'il soit par nature homme et Dieu, cela c'est pour lui-même. Mais qu'il ait consacré son ministère, mais qu'il ait épanché son amour pour devenir mon sauveur et mon rédempteur, c'est où je trouve ma consolation et mon bien. Croire en Christ, poursuit-il, cela ne veut pas dire que Christ est une personne. Cela signifie que cette personne est Christ, c'est-à-dire que pour nous, il est sorti de Dieu et venu dans le monde. C'est de cet office qu'il tient son nom. Tiré de Œuvre, édition Erlangen, 35, page 207. Devenir mon sauveur et mon rédempteur, c'est là où je trouve ma consolation et mon bien. C'est un désespéré qui s'accroche à une épave, pas besoin de savoir quelle elle est, c'est du moins secondaire. Luther dit « Pour nous, il est sorti de Dieu ». Luther tenait encore que Jésus est vrai Dieu et vrai homme, mais l'accent était mis sur le point de vue d'apport à l'humanité, pas de ce que le mystère représente. L'intérêt principal, c'est nous. Et c'est vrai qu'il est venu au monde pour nous. Mais qui est Jésus? Il est d'abord Dieu. Vous voyez la différence entre le catholicisme et le protestantisme, même le protestantisme qui croira encore à la divinité du Christ? On est là sur un défaut d'aiguillage. Je disais un désespéré qui s'accroche à Jésus. Il y a quelque chose d'émouvant, très certainement quelque chose d'émouvant, une théologie de l'angoisse qui est émouvante. Mais est-elle fondée en vérité? Est-ce que cette théologie de l'angoisse n'est pas une théologie en détresse? La vision catholique des choses, c'est de l'être du Christ que découle l'agir du Christ. Jésus nous a sauvés étant ce qu'il était avant de nous sauver, en faisant ce qu'il a fait. Toujours premier, d'abord vous, Jésus, le reste c'est secondaire. Je ne dis pas que c'est sans importance, c'est d'une souveraine importance, mais c'est secondaire. D'abord vous, mon Dieu. Jésus nous a sauvés en étant ce qu'il était avant de nous sauver, en faisant ce qu'il a fait. Vous comprenez, si aujourd'hui on se désintéresse de toute la grande dogmatique, la grande révélation, c'est à cause d'un alignement sur le protestantisme et le protestantisme qui finit par devenir protestantisme libéral et finalement humanisme à la place de divinisation de l'homme. Ce qui est contraire aussi à l'orthodoxie. Ils tiennent bon à l'adoration des mystères. Le mystère de l'incarnation et le mystère de la rédemption ne sont que les deux moments correspondant à l'être et à l'agir d'un unique mystère, le mystère de l'incarnation rédemptrice. Le second moment est contenu dans le premier et le premier dans le second. Le second moment, c'est-à-dire ce que Jésus a fait pour nous, est contenu dans le premier. Il nous a sauvés, mais divinement. Ce n'est pas n'importe qui. Il fallait qu'il fût Dieu pour nous sauver divinement. Le salut suppose la divinité. Le second moment est contenu dans le premier, et le premier, c'est Dieu qui vient mourir sur une croix. Le premier moment, la divinité va être engagée dans l'action. C'est de l'être du Christ que découle l'agir du Christ. Et l'être du Christ est ordonné à son agir. Non pas comme un moyen à une fin pour obtenir d'être davantage, mais comme une plénitude à sa surabondance. Ce qu'il est, voilà la plénitude. Ce qu'il a fait pour nous, voilà la surabondance. La surabondance ne prime pas, elle est secondaire. Voyez l'esprit catholique? Vérité d'abord. Vérité, c'est vous, mon Dieu. L'incarnation est ordonnée à la rédemption comme une plénitude à sa surabondance. Le Christ meurt pour nous, non pas pour disparaître devant nous, mais pour faire de nous sa couronne. Ceux que Dieu a connus d'avance, il les a prédestinés à être semblables à l'image de son Fils, premier-né parmi beaucoup de frères. Peut-on lire dans l'Épître aux Romains, chapitre 8, verset 29. Il s'ensuit que ce que le Christ est pour moi dépend intrinsèquement de ce que le Christ est pour lui-même, et que ce que le Christ est pour lui-même importe plus à Dieu et au royaume de Dieu que ce que le Christ est pour moi. Si vous me dites « Mais il a fait tout cela pour toi », je dirai « Mais qui a fait cela? Saint Paul? Jean-Baptiste? Un grand prophète? Un homme? Un pur homme ?» C'est tout autre chose, c'est le Fils de Dieu qui a fait cela pour toi. Vous voyez, on est là à un versant vers un humanisme qui triomphe partout aujourd'hui. Il faut adapter les choses divines à l'homme et à l'homme moderne. Mais l'homme moderne passera et sera remplacé par d'autres hommes qui se diront modernes. C'est Dietrich de Wildebrand qui disait « À toutes les époques de l'histoire, l'humanité a prétendu être adulte. » Nous avons besoin d'une vérité que nous servions.
ce que le Christ est pour lui-même importe plus à Dieu et au royaume de Dieu que ce que le Christ est pour moi. C'est cela qui est premier dans le christianisme. Cela découle de textes splendides. Saint Jean, la première épître de Saint Jean. Quel est celui qui a vaincu le monde, sinon celui qui croit que Jésus est le Fils de Dieu? Première lettre de Saint Jean, chapitre 5, verset 5. L'acte de croire triomphe du monde, et du monde avec toutes ses accommodations des choses divines à la cité séculière, confusion du plan humain et du royaume de Dieu. Autre texte dans Saint Jean, chapitre 17, verset 3. La vie éternelle, c'est qu'ils te connaissent, toi, le seul vrai Dieu, et celui que tu as envoyé, Jésus-Christ. Si vous ne croyez pas que je suis, c'est en référence à ce qui est dit dans l'Exode, chapitre 3, verset 13 et suivant. Quand ils me demanderont, dit Moïse, de la part de qui je viens, qu'est-ce que je devrais répondre? Il faudra répondre, celui qui est m'envoie vers vous. Je suis celui qui est. Et Jésus dira, si vous ne croyez pas que je suis, vous mourrez dans vos péchés. Saint Jean, chapitre 8, verset 24. Je suis l'être absolu de la divinité, vous voyez? En vérité, je vous le dis, avant qu'Abraham fût, je suis. Saint Jean, chapitre 8, verset 58. Ce « je suis », ego eimi, en grec. Croire cela, c'est croire le message. Si vous ne le croyez pas, vous n'êtes pas sauvé. Si c'est de votre faute, vous pouvez être dans l'erreur, mais vous serez sauvé par celui qui est. Comment dès lors, Luther peut-il écrire que connaître que Christ est une personne qui est homme et Dieu, cela ne sert de rien à personne? Et comment croirais-je que le Christ peut être mon rédempteur si je ne sais pas qui est le Christ? Luther, heureusement, conservait le dogme de l'incarnation rédemptrice, mais l'accent était déplacé. Ce que le Christ est pour nous passait au premier plan, et ce que le Christ est pour lui-même et qui commençait dans la nouvelle théologie à se brouiller, passait au second plan, peut-on lire dans Nova et Vetera, 1967, numéro 3, page 166. C'est cela même, à savoir ce que le Christ est pour lui-même, qui va nous retenir dans le présent entretien. Un coup d'aile, vous voyez, nous n'avons pas besoin de vérité qui nous serve, nous avons besoin d'une vérité que nous servions. C'est la vision catholique des choses. Troisièmement, ce que nos mains ont touché du Verbe de vie. Entrons maintenant en fléchissant les genoux. On ne les fléchit plus beaucoup, dit le paysan de la Garonne, devant Dieu, mais on fléchit les genoux devant le monde. On a tellement de peine à s'agenouiller devant Dieu. L'homme moderne reste droit. Au début des Antimémoires de Malraux, il raconte qu'il se trouve un soir avec un compagnon d'évasion, qui est un prêtre échappé d'un camp, et puis ils sont tous les deux dans cette paix du soir, et Malraux lui demande « Mais vous qui êtes prêtre, vous devez apprendre beaucoup de choses par la confession. » Et le prêtre dit, avec un geste de bûcheron, « La confession n'apprend rien, c'est autre chose. » Puis le prêtre ajoute au bout d'un moment, « Les hommes sont plus malheureux qu'ils ne savent. » Et cette parole que je trouve très belle, « Il n'y a pas de grande personne. » Et Ernest Hélot disait, « L'homme n'est grand qu'à genoux. » On supprime les agenouillards de partout. Saint Paul se mettait à genoux, Jésus s'est agenouillé dans son agonie. Saint Paul dit « Fléchis les genoux devant le Père de qui découle toute paternité sur terre et dans les cieux » dans la lettre aux Éphésiens, chapitre 3, verset 14. C'est vrai que dans l'Antiquité, leur manière de prier était d'être debout, debout avec les mains ouvertes comme cela pour dire « Je suis prêt à aller où vous voudrez » comme à ce moment de l'Évangile « Je suis prêt à aller où vous voulez » dans Saint Luc, chapitre 22, verset 33. Mais il y a d'abord une mendicité, et dans les moments décisifs, c'est l'humilité de l'homme devant Dieu qu'il faut. Elle est toujours présupposée. Donc, entrons en fléchissant les genoux dans l'intérieur du mystère de l'incarnation. « Au commencement était le Verbe, dit l'Évangile de Saint Jean, chapitre 1, verset 1 à 14. Et le Verbe était Dieu. Et le Verbe s'est fait chair et il a habité parmi nous. Et nous avons vu sa gloire de Fils unique du Père, plein de grâce et de vérité. » Même résonance dans la première épître de Saint Jean, chapitre 1, versets 1 à 3. Ce qui était dès le commencement, ce que nous avons entendu, ce que nous avons vu de nos yeux, ce que nous avons contemplé,
ce que nos mains ont touché du Verbe de vie, car la vie s'est manifestée, nous l'avons vu et nous en rendons témoignage, et nous vous annonçons la vie éternelle qui est près du Père, qui s'est manifestée à nous. Cela donc que nous avons vu et entendu, nous vous l'annonçons, afin que vous aussi, vous soyez en communion avec nous. Il faut d'abord la vérité, savoir qui nous a sauvés. Le Verbe, le Fils, seconde personne de la Trinité, qui est Dieu éternellement, s'est fait homme il y a 2000 ans. Il s'est adjoint étroitement une nature humaine pour pouvoir habiter au milieu de nous. Désormais, il possède pour toujours, dans son unique personne divine, deux natures, deux vies, l'une incréée et divine, l'autre créée et humaine. Voilà Jésus, voilà l'immense, l'adorable mystère de l'incarnation. Attachons-nous dans cet entretien au point central du mystère, l'union en la seule personne divine de Jésus de deux natures, celle de la divinité incréée et celle de l'humanité créée. C'est du catéchisme, vous voyez. Aucun des philosophes de l'Antiquité, ni un Platon, ni un Aristote, personne ne pouvait supposer une chose semblable. On apprend cela aux petits-enfants, mais ce sont des vérités qui dépassent celui qui les enseigne, bien sûr. Je transmets un message qui est plus grand que moi. Je le transmets à des petits-enfants et il pourra se faire que ces petits-enfants lisent dans ce message des choses profondes qui ouvriront dans leur cœur des sources à l'amour qui pourra les conduire très haut plus tard s'ils restent fidèles. Nous serons heureux de reprendre avec vous la suite de ce cahier dans notre prochaine émission. Ces cahiers sont disponibles à l'adresse suivante, Association AB de l'Essin, L-E-2-S-E-I-N-S, Abbaye Notre-Dame de Trier, 205 chemin des Carnets, 26 750 Trier.

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1: Celui qui boira de l'eau que je lui donnerai n'aura plus jamais soif, nous dit Jésus. En puisant à la source de l'Évangile et dans la tradition vivante de l'Église, un prêtre apporte des réponses aux questions que nous nous posons tous. Bonjour Père.
2: Bonjour.
1: Alors aujourd'hui, avec le Père Guibert, nous allons parler des bases de la morale. Alors la morale, Père, c'est un sujet fort contesté dans notre société. Il suscite beaucoup de questions. Alors reprenons avec vous quelques-unes de ces questions. Alors Père, on a fait plusieurs émissions sur les bases de la morale, mais c'est un sujet qui suscite beaucoup de questions. Alors, nous avons pas mal parlé de la morale dans l'Église d'aujourd'hui et dans l'Évangile. Comment le Christ se met-il au service de la conscience morale des gens qu'il rencontre ? On entend souvent dire qu'il est plus cool que l'Église en matière de morale.
2: Jésus cool, Église sévère.
1: Faudrait peut-être traduire.
2: Donc Jésus accueillant, se moquant de la loi, il aime les gens et puis l'Église, elle ne rappelle que la loi. C'est un peu ça, hein ? Elle manque de miséricorde. Je vous propose deux directions à propos de ce Jésus qui effectivement est peut-être vraiment notre modèle dans la conduite morale et l'accueil moral des gens. Jésus est la loi et puis Jésus est les personnes. Quelle est l'attitude tout d'abord de Jésus par rapport à la loi ? Ce Jésus ne prêche-t-il que l'amour et puis au diable la loi ? On voit trois choses, me semble-t-il, de Jésus et la loi. Pas de loi surajoutée. Pas de loi sans le cœur et pas le cœur sans la loi. Je reprends ça. Pas de loi surajoutée. Jésus réagit dans l'Évangile contre les lois humaines qui ont été surajoutées de manière pinailleuse par les scribes et qui ont été érigées comme venant de Dieu. Hein ? Je pense à l'exemple du sabbat. Dieu, certes, invite à se reposer le jour du sabbat, mais ne pas faire le bien un jour de sabbat est une invention des hommes qu'ils ont surajoutée. Et surtout pas le projet initial de Dieu, comme conclut Jésus, le sabbat a été fait pour l'homme et non l'homme pour le sabbat. Donc, pas de loi humaine surajoutée, nous dit Jésus. Mais il nous dit aussi, pas de loi sans le cœur. C'est-à-dire que Jésus réagit contre une tendance du légalisme des pharisiens. Les pharisiens finissaient par penser que c'est l'observation de la loi pour la loi qui sauve. C'est oublier que, comme dit saint Paul, c'est par grâce que vous êtes sauvés moyennant la foi. Ce salut ne vient pas de vous, il ne vient pas de vos œuvres. Jésus veut que dans notre pratique de la loi, on retrouve le cœur. Rappelez-vous le pharisien et le publicain. Dieu magnifie le publicain. Parce que lui aussi veut observer la loi comme le pharisien. Mais il a le cœur tourné vers Dieu et pas vers lui-même ses propres forces. Donc, pas de loi sans le cœur. Et maintenant, pas le cœur sans la loi. C'est-à-dire, et ça c'est important de le redire, parce que votre question c'était Jésus cool, on pourrait dire, bah il balance par-dessus le parapet, la loi. Pas du tout, pas du tout.
1: Aime et fais ce que tu veux.
2: Et il faudrait le préciser cette phrase de saint Augustin. Hein aime Dieu et fais ce que tu veux, c'est-à-dire que tu es tellement dans l'amour que tu n'as pas besoin de la loi, parce que tu vis la loi. C'est ce que dit saint Augustin. Hein Donc Jésus maintient la loi divine. Rappelez-vous la parole de Jésus à propos de la répudiation. C'est à cause de la dureté de votre cœur que Moïse vous a permis de répudier vos femmes, mais à l'origine, il n'en était pas ainsi. Autrement dit, le projet initial de Dieu, c'était bien ça. C'était que de ne pas répudier vos femmes. Jésus est clair à propos de la loi. Pas un « i ». Dit-il en Matthieu 5, 17. Pas un point sur le « i » ne passera de la loi que tout ne soit réalisé. N'allez pas croire, et c'est ça qu'il faut retenir, que je ne suis venu abolir la loi ou les prophètes. Je ne suis pas venu abolir, mais accomplir. Alors, on est donc loin de des slogans « vive l'amour et au diable la loi ». Non, c'est la loi dans l'amour et c'est l'amour dans la loi. Et maintenant, si vous le voulez, on va voir Jésus et les personnes. L'exemple le plus typique, c'est Jésus et la femme adultère. Alors justement, ça va reprendre votre question. Hey, mais fais ce que tu veux. On va voir que c'est pas exactement ça. Que dit Jésus à la femme adultère ? Je ne te condamne pas, première chose. Deuxième chose, va et désormais ne pêche plus. Jean 8, chapitre 10. Jésus ne condamne pas, il n'enferme pas dans la loi pour la loi comme s'il n'y avait plus de place pour l'avenir, pour le pardon. Pour reprendre les termes de la sentence de Saint Augustin que vous évoquiez, Jésus dit bien « aime ». Mais Jésus ne dit pas « et fais ce que tu veux ». Il précise bien dans l'épisode de la femme adultère que la loi est importante pour aimer, qu'on aime en observant ses commandements. Écoutez ce que dit encore Saint Jean au chapitre 14. « Si vous m'aimez, vous garderez mes commandements. » Et donc c'est ce qu'il dit à la pécheresse « désormais ne pêche plus ». Autrement dit, Jésus coule et l'Église sévère, on voit très très bien que Jésus est à la fois comme l'Église, annonçant la vérité, toute la vérité de la loi, il vient l'accomplir et non pas l'abolir. Et en même temps, il a une extraordinaire miséricorde pour ceux qui l'accueillent.
1: Alors dans les émissions précédentes, vous avez souvent souligné que la morale était liée à notre bonheur. Comment se fait-il que ça soit parfois pénible de vivre selon la morale chrétienne et de le faire comprendre aux jeunes ?
2: Le chrétien n'est pas un maso. Je vais donner un petit exemple qui va nous aider à comprendre ce côté difficile, pénible parfois dans un premier temps de l'observation de la morale chrétienne. Une maman, une jeune maman, elle donne à Catherine, sa petite fille qui a 3 ans et qui est malade, un sirop que celle-ci n'a guère l'air d'apprécier. Elle lui dit « bois ce sirop ». C'est le médecin qui l'a demandé. « Ah non, je n'en veux pas. C'est pas bon, c'est amer. » « Mais si c'est bon !» dit la maman, c'est bon pour ta santé. Si tu le prends, tu ne tousseras plus. Le sirop est-il bon ? Dit Monsieur Pascalide, puisque c'est à lui que j'emprunte cela. Qui a raison ? Autrement dit, vous voyez, il y a deux niveaux de bonté. Il y a le goût égale le plaisir, et puis la santé qui égale l'essentiel. Je crois qu'il nous faut redécouvrir la différence entre le plaisir et le bonheur. Le plaisir est souvent au niveau des sensations, donc extérieures. Le bonheur, lui, est tout intérieur. Le plaisir est court, superficiel, changeant. Le bonheur est durable. Le plaisir s'oppose à la douleur comme à son contraire. Le bonheur, et je le vérifie en pastoral chez les gens, naît souvent au cœur de l'épreuve. Le plaisir est souvent individuel, comme la sensation. Le bonheur, lui, est communicatif, par nature, puisqu'il ne replie pas sur soi. Alors, nous sommes faits pour le bonheur. Et la morale est vraiment une morale de bonheur. Mais il y a un hic. C'est qu'il ne faut pas oublier que l'histoire de l'humanité, et puis notre propre histoire, elle est marquée par le péché. Et qu'a opéré ce grabuge ? Eh bien, c'est notre être est désunifié. Il a perdu son harmonie. Nous sommes un peu comme un attelage dont les chevaux, comme on dit, tirent à U et à Dia. C'est-à-dire, ils s'en vont dans tous les sens. On a perdu notre unité intérieure. Le péché a obscurci notre intelligence. Désormais, on voit plus très clair, nous confondons le bonheur et le plaisir. Et le péché nous fait arrêter en chemin. Nous nous arrêtons au plaisir et nous en faisons un but alors qu'il n'est qu'une étape ou une chose qui arrive en plus comme une célébration de l'amour. Nous sommes vraiment faits pour le bonheur qui nous entraîne beaucoup plus loin que le plaisir. Alors, pour reprendre votre question, l'enjeu est de retrouver le bonheur. Saint Augustin a une formule merveilleuse. Il dit « La vie heureuse est, en latin, gaudium de veritate ». Ça veut dire « La joie née de la vérité ». Autrement dit, nous ne trouvons le bonheur dans notre vie que dans la vérité. Et cette vérité, c'est le don de nous-mêmes dans l'amour. Et on sait très bien que le don de nous-mêmes dans l'amour, ça passe dans un premier temps souvent par un arrachement à soi. Ma femme me demande de l'aider à nettoyer la vaisselle. Or, je suis enfoncé devant la télé, devant mon téléviseur. Il me faudra, comme disent les jeunes, il faut s'arracher. Hein. C'est souvent douloureux, ça passe par un déplaisir dans un premier temps, mais après on sait très bien qu'on a la joie immense de se retrouver et d'avoir de la part de notre femme un immense sourire pour ce service accompli. Hein. Heureusement qu'il y a la loi, parce qu'elle nous montre que dans telle situation, je vais m'embourber dans un pseudo-bonheur. La loi m'attire vers quelque chose de beaucoup plus fort, de beaucoup plus beau, le bonheur Et c'est vrai, ça passe par une mort à soi-même. Comme dit le catéchisme de l'Église catholique, en 1723, numéro 1723, la béatitude promise nous place devant les choix moraux décisifs et elle nous invite à purifier notre cœur de ses instincts mauvais et à rechercher l'amour de Dieu par-dessus tout. Si vous permettez, je vais donner deux exemples rencontrés relativement récemment. J'étais invité chez un jeune couple et puis au moment du repas, les enfants étaient couchés et ils me partageaient avec une grande joie et une immense simplicité leur vie conjugale alors que je ne leur avais rien demandé. Et le jeune mari bénissait son épouse de lui avoir fait découvrir les périodes de continence dans leur relation charnelle, dans les périodes de fatigue de son épouse. Et il disait sa joie d'avoir découvert non pas le plaisir, mais le bonheur, quand ils se retrouvaient l'un l'autre dans des relations conjugales beaucoup plus comblantes pour l'un et pour l'autre. Un autre exemple, rapporté par des professeurs. Un jeune, quand il était au collège, n'arrêtait pas de ruer dans les brancards avec ses professeurs qui exigeaient de lui un travail bien fait. Et puis des années après, il est revenu voir ses professeurs pour les remercier de l'avoir aidé à dépasser sa nonchalance facile à l'époque où il était au collège. Et maintenant, il comprend la valeur du travail bien fait et il trouve une grande joie, un grand bonheur dans le travail bien fait. Autrement dit, je crois que la morale du bonheur est un chemin de Pâques. Il s'agit de mourir pour vivre. Il s'agit d'entrer dans un déplaisir apparent pour connaître le bonheur profond. Il s'agit de quitter le plaisir pour soi afin d'entrer dans la joie pour l'autre. Et il s'agit de dépasser les faux amours pour entrer dans le véritable amour.

0: au monde où... Vous suivez l'émission Au Puits de Jacob qui traite aujourd'hui des bases de la morale avec le Père Guibert. Père, à propos de la loi dite naturelle, comment l'Église peut-elle dire que la loi morale dans son essentiel s'applique à tout homme et en toutes circonstances, alors qu'on sait très bien que la culture d'un pygmée d'aujourd'hui n'est pas du tout la même qu'un Américain et que les façons de penser ne sont pas du tout les mêmes aujourd'hui il y a 300 ans en France par exemple?
1: Oui, c'est vrai. Si vous permettez, je vais juste repréciser pour nos auditeurs loi naturelle. Ça veut tout simplement dire que en chaque homme, qu'il soit croyant ou non, qu'il ait connu Jésus ou jamais durant sa vie, au fond de son cœur, Jésus a comme déposé sa loi éternelle qui est présente en chaque homme, dans la nature de l'homme. C'est pour ça qu'on dit qu'elle est naturelle. Hein? Ok ? Je le reprécise, je me suis permis. Et tout simplement, ça se fonde sur quoi? Ça se fonde sur cette parole de l'Écriture. Tout homme est créé à l'image de Dieu. Chaque homme, quelles que soient les cultures, quels que soient les temps à travers l'histoire, a en lui cette loi naturelle qui est toujours la même. Alors vous allez me dire... Oui, mais alors dis donc, quand on voit la différence, comme vous le disiez dans votre question, entre les cultures, entre le 5e siècle et le 20e siècle, comment peut-on dire cela? Dire que cette loi naturelle, elle est vaut pour tout le monde et pour tous les temps, c'est surtout pas un mépris, comme dit Jean-Paul II, de la singularité de chaque homme, c'est-à-dire de la personne de chaque unique. Hein. Et puis c'est surtout pas un mépris des cultures propres de chaque époque, et c'est surtout pas une condamnation à ne plus bouger, être figé pour l'éternité. Je crois que avoir une base commune, une nature humaine commune, une loi naturelle commune, n'est surtout pas une condamnation à une vie terne ou à un manque d'enrichissement. C'est bien le contraire. Ça veut tout simplement dire qu'il y a en chaque homme un au-delà de la culture qui, en fait, un être créé à l'image de Dieu et qui vit de la loi d'amour de Dieu. Alors vous allez me dire, enfin, mais on peut pas tenir ça. Eh bien, je crois que actuellement nous avons un exemple qui nous prouve, sans Dieu, l'existence d'une loi naturelle. Je vais pas me les réapproprier, c'est tout simplement la Déclaration universelle des droits de l'homme. C'est une initiative moderne de faire une déclaration universelle des droits de l'homme, donc pour tout homme, quels que soient les pays, quelles que soient les cultures, reposant sur la raison, parce que tout simplement on a voulu se couper de la religion, et qui fait éclater la reconnaissance d'une nature humaine propre à tout le monde. De quel droit irait-on faire une déclaration universelle, c'est-à-dire pour tout homme, si on ne reconnaissait pas qu'il y avait un fond commun? Comment exiger partout le respect des droits de l'homme au-delà des cultures particulières, qu'ils soient chinois, croates, tutsis ou tout, à rien, sans faire apparaître qu'il y a bien quelque chose de commun à tout homme, une loi naturelle qui le traverse, quels que soient les temps et les cultures?
0: Alors Père, les lois de l'Église sont parfois en contradiction avec les lois civiles. Alors que doit faire un chrétien?
1: Tout d'abord, les lois civiles et les lois religieuses n'ont pas la même portée, et j'ai envie de dire heureusement. Dans une société civile, les lois sont absolument indispensables, on le sait bien, mais en vue du bien commun. Les lois civiles sont un ensemble de conditions favorables à l'exercice de la liberté des citoyens. On pourrait dire, pour faire très simple, que les lois civiles, c'est le minimum vital pour vivre en commun. Dans l'Église, chacun est totalement libre d'adhérer à la foi. On n'est pas dans une secte, on peut sortir, on peut quitter la foi. Mais quand on entre dans la foi, pour ceux qui veulent vivre de l'Évangile, ils peuvent pas vivre n'importe comment s'ils veulent être du Christ. Comme dans toute société, les membres obéissent à des lois, mais les lois de l'Église ont un caractère particulier. Parce que la différence des sociétés civiles, elle

0: sont directement au service du salut, donc de la charité dans le Christ. On voit donc que les lois civiles et les lois religieuses ne se recouvrent pas, et heureusement. La loi civile n'a pas à interdire tous les actes moralement mauvais, tous les vices, mais seulement ceux qui lèsent le plus gravement la justice sociale et l'ordre public. Le légal, ce qui n'est pas interdit par la loi civile, ne peut donc coïncider avec le moral, ce qu'on ne doit pas faire en conscience. Quelle va donc être l'attitude des chrétiens face aux lois civiles ? Tout d'abord, disons que les chrétiens doivent obéir aux lois civiles. C'est une donnée de la tradition qui remonte jusqu'à saint Paul. Écoutez ce que dit Romains 13. Que chacun se soumette aux autorités en charge, car il n'y a point d'autorité qui ne vienne de Dieu, et celles qui existent sont constituées par Dieu. L'autorité est un instrument de Dieu pour te conduire au bien. Cependant, ajoutons aussitôt, l'obligation d'obéir à la loi civile connaît des dérogations. Si par exemple la loi civile, l'État, commande des choses immorales, elle est injuste, et y désobéir devient alors non seulement légitime, mais je dirais pour un croyant obligatoire selon la gravité des cas, torture, incarcération sans motif, meurtre sans jugement, tyrannie du pouvoir. Je m'inspire de l'encyclique de Paul VI sur le développement des peuples, au numéro 31. Alors je crois que pour les chrétiens, il faut qu'on demande la grâce du discernement face aux lois civiles. Effectivement, on aura beau dire que chacun est libre face à certaines ouvertures de la loi qui iraient contre certaines convictions religieuses, on ne pourra jamais empêcher que toute loi civile, parce qu'elle est votée, elle aura une force de persuasion du fait même qu'elle est érigée en loi. Pour beaucoup de gens, la loi le dit, donc c'est moral. Le légal devient très vite pour les gens le moral. Un exemple, l'avortement. On dira que ça force pas les consciences, que chacun reste libre. Mais c'est négliger le poids moral des lois qui deviennent très vite dans les consciences universelles, puisque la société civile le permet. Et que c'est donc la norme morale, se disent très vite les gens. Je crois qu'il faut qu'on demande cette grâce du discernement.
1: Alors si nous, en tant que chrétiens, nous voulons annoncer la morale chrétienne, même avec le plus de tact possible, on a vraiment l'impression d'un tel déphasage entre cette parole de l'Église et le monde actuel que ça tournerait facilement à l'agressivité.
0: Oui, peut-être effectivement vous pensez à certaines soirées SIDAction. Hein. Redisons que le totalitarisme de la pensée n'est pas forcément où l'on pense. Il n'est pas rare que l'Église soit accusée d'avoir pendant des siècles pesé sur les consciences, exercé un certain pouvoir sur la morale. C'est la fameuse crainte du retour de l'ordre moral qu'on a beaucoup entendu lors du voyage du pape en France. Mais effectivement, si on pense à la soirée SIDAction où l'abbé Pierre a osé dire que parmi les manières de se protéger du virus du sida, il y avait aussi la fidélité. Ce fut un tollé général sur le plateau, une agressivité puissante à propos d'une parole morale prononcée par un homme d'église, et agressivité d'autant plus étonnante que l'abbé Pierre, du fait de son action, jouissait d'une autorité morale en France parmi les catholiques et les non-catholiques. Je pense que nous avons là une dérive de cet apparent pluralisme de la pensée. On peut très vite tomber dans le piège de l'intolérance, de la pensée unique, alors qu'on se veut très ouvert. Je crois aussi que pour les chrétiens, il faut qu'on accepte de ne plus être en chrétienté. Ces dérives que je viens de relever, il nous faut prendre en compte que nous sommes plus dans une société dite pluraliste. L'Église est maintenant une voix parmi d'autres voix. Et ça, je sais que c'est pas confortable, mais il nous faut l'accepter. Il nous faut nous habituer à ne plus être reconnus comme la voix universelle, la voix unique. Et cette situation est pas confortable du tout. La tentation, alors, elle est grande pour l'Église de se refermer dans sa sacristie, par peur d'être montrée du doigt, ou alors ce qu'on voit chez un certain nombre de chrétiens, comme ils voient que ça passe pas, eh bien, ils rabaissent le niveau de la barre. Et ils disent, l'Église, tais-toi donc, t'es beaucoup trop exigeante. Le problème, il est pas là. Hein. Le problème, il est d'être cette voix et de témoigner. Hein. Je crois que c'est tout le propos des évêques de France dans leur document « Proposer la foi dans la société actuelle ». Proposer. Je sais pas si vous vous rappelez de cette réflexion de Bernadette à Lourdes, à son curé, l'abbé Peyramal. Elle peut nous aider, justement. Elle lui parle de la vision de la Vierge Marie, de la construction d'une chapelle, et le curé est très sceptique, on le comprend un petit peu. Et elle lui dit simplement, « Je ne suis pas chargé de vous convaincre, simplement de vous dire. » Dans les débats publics ou dans nos rencontres interpersonnelles avec les gens qui ne partagent pas nos convictions, nous ne sommes pas chargés de convaincre, mais de dire, de témoigner. Et ne soyons pas troublés si nos paroles ne retournent pas comme des crêpes ceux auprès de qui nous témoignons. Nous ne sommes pas chargés de convaincre, mais de dire, de témoigner. Et j'irai plus loin. Vous avez dû remarquer, dans les différents documents de Jean-Paul II, il y a une référence étonnante au martyr. Je parlais de témoigner. Eh bien, le martyr, c'est le témoignage jusqu'au bout, donc par définition. Il dit ceci dans son encyclique sur la morale. « Si le martyr représente le sommet du témoignage rendu à la vérité morale, auquel relativement peu de personnes sont appelées, il n'en existe pas moins un témoignage cohérent que tous les chrétiens doivent être prêts à rendre chaque jour, même au prix de souffrances et de durs sacrifices. » Et les amis, hein, il n'y a pas besoin d'aller loin pour voir ce témoignage dans la persécution. Je pense tout simplement à des lycéens qui se font moquer à cause de leur mode de vie selon l'Évangile. Je pense à ce jeune qui, dans le cadre de son service militaire, connaissait une véritable persécution parce qu'il osait humblement témoigner de sa foi et de ses fiançailles vécues authentiquement selon l'Évangile. Hein ? Nous préparer, n'ayons pas peur, à témoigner jusqu'au bout, avec charité, avec miséricorde.
1: Alors Père, une dernière parole pour clôturer notre parcours sur les bases de la morale.
0: Ouais, elle va être très courte. Vérité sur les actes, vérité à propos des actes moraux, vérité à propos de la morale, et puis miséricorde sur les personnes. Je ne sais plus si c'est de saint Augustin, je demande pardon aux spécialistes, mais je donne cette phrase d'un père de l'Église. Dieu hait le péché, mais il aime tendrement le pécheur.
1: Et alors pour conclure, je dirais aussi que c'est une morale du bonheur. Et au-delà des interdits, cette morale, en fin de compte, est un chemin de résurrection. Merci Père.

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0: Psaume 119.
1: Tu menaces les orgueilleux, les maudits, ceux qui fuient tes volontés. Épargne-moi l'insulte et le mépris. Je garde tes exigences. Lorsque les grands accusent ton serviteur, je médite tes ordres. Je trouve mon plaisir en tes exigences. Ce sont elles qui me conseillent.
0: Avec la troisième séquence de ce psaume 119, le temps s'assombrit, a-t-on dit lors du précédent commentaire. Les versets de cette deuxième partie confirment largement ce constat. Il y est fait subitement mention d'orgueilleux, de maudits, d'insultes, de mépris et de puissants, plus littéralement de princes ou de chefs. Quoi qu'il en soit, il s'agit des autorités qui, apparemment, n'ont que faire des commandements de la Sainte Torah et ne sont pas particulièrement bienveillants envers ceux qui osent leur en faire le reproche. Le psalmiste semble avoir oublié ce dicton du livre des Proverbes qui corrige un railleur s'attire le mépris, qui reprend un méchant le déshonneur. Cependant, fort de sa foi, il se rassure par les arrêtés de la justice divine, convaincu que Dieu menace les orgueilleux, les présomptueux, les scélérats et les maudits. Magnifique brochette, selon les divers traducteurs de l'hébreu. Pourtant, il réitérera, comme on pourra lire plus loin au verset 46, « Devant les rois, je parlerai de tes exigences, je n'aurai pas honte. » L'homme qui parle ici n'est donc pas un simple citoyen sans beaucoup de crédit, sans une grande surface sociale, comme on dirait aujourd'hui, mais plutôt quelqu'un qui exerce une certaine autorité morale dans son milieu. Si ses paroles ne sont pas couronnées de succès, elles inquiètent suffisamment les élites pour qu'il en reçoive insultes et mépris. Nonobstant, point n'est besoin d'être un grand sage pour se faire sévèrement rabrouer par ses proches lorsqu'on cherche à remettre les pendules à l'heure. Les choses peuvent très vite s'envenimer, surtout si l'on touche à des questions d'ordre moral. Le respect de la vie privée est alors rapidement mis en avant pour se défendre, même si cette vie privée déborde sur la vie privée des autres ou refuse carrément tout espoir de vie privée à un petit être qui ne demandait qu'à en faire l'expérience. Pharaon n'est pas mort et ses décrets génocidaires sont toujours en vigueur. Le mal, comme des ganglions, opère en chaîne. Dans ce cas, faire la volonté de Dieu expose à la vindicte des tenants de la pensée correcte. Le Christ n'a jamais promis une petite vie tranquille à ses disciples. La foi réclame du courage, parce que le Seigneur menace longtemps avant de passer à l'action. Du moins, c'est ce qui est ressenti et déploré au grand désarroi de beaucoup.
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0: Dieu menace, mais tarde à punir. C'est ce qui déconcerte plus d'un auteur biblique, les faisant crier vers le ciel, accusant l'Éternel de faire la sourde oreille, ou frôlant même le blasphème, lui demandant, ironiquement, si son bras n'est pas devenu trop court pour frapper. Notre psalmiste n'est pas sans le savoir, mais il positive. Une façon de mettre le bon Dieu devant le fait accompli, le remerciant même avant d'avoir été exaucé. On pourrait penser que c'est une manière de lui forcer la main, mais on peut en déduire aussi que c'est un acte de foi. Jésus n'affirmera-t-il pas que si l'on croit vraiment, on est exaucé? Le problème, c'est que le Seigneur exauce suivant le plus grand bien spirituel des personnes, non selon l'aspiration du suppliant qui est souvent le fruit de ses plus beaux rêves ou de ce qui, dans le court terme, lui apparaît le mieux et le plus urgent. Dieu exauce selon l'éternité et non selon le moment qui passe. Pas plus qu'il n'exauce comme un droit ou comme une récompense du moment que toutes les obligations légales ont été remplies. C'est ce que semblerait croire le psalmiste, mettant en avant sa tenue réglementaire. « Je garde tes exigences !» Il pense être tellement dans son bon droit qu'il demande au Seigneur de lui épargner les insultes et le mépris, d'être déconsidéré et mis au ban de la bonne société. Or, celui qui veut témoigner de sa foi subira les mêmes attaques, les mêmes colibés, les mêmes insultes que l'Éternel. L'insulte de ses insulteurs tomberont sur lui, comme l'auteur du psaume 69 en était affligé. Défendre le Seigneur, c'est faire corps avec lui. N'est-ce pas l'ultime béatitude ? Heureux serez-vous si l'on vous insulte, si l'on vous persécute, si l'on dit faussement toutes sortes de mal contre vous à cause de moi. Réjouissez-vous, soyez dans l'allégresse, car votre récompense sera grande dans les cieux. C'est ainsi qu'on a persécuté les prophètes qui vous ont précédés. La récompense ne tombera pas pour avoir parfaitement observé la loi, mais parce que cette loi divine aura donné de partager le sort du Seigneur, rejeté de sa création par ses créatures. C'est un total bouleversement de logiciel, un avertissement contre l'embourgeoisement et la bonne conscience, celle que Jésus stigmatisera dans sa parabole du pharisien sûr de ses mérites, méprisant le publicain se battant la coulpe.
1: Épargne-moi l'insulte et le mépris. Je garde tes exigences.
0: Le psalmiste, malgré ce qui vient d'être dit et malgré ce qui dit de lui, ne pratique pas la loi pour elle-même ou pour en obtenir une récompense, mais pour entretenir un rapport étroit avec le Seigneur son Dieu. En effet, la loi n'est qu'un moyen, le chemin le plus direct vers lui. C'est important de le rappeler pour ne pas lire ce psaume comme un manifeste purement juridique. Ainsi, ce qui se dégage de cette séquence, c'est plutôt un discret parfum d'humilité. Le psalmiste, malgré sa parfaite observance, n'est pas aussi sûr que ça de tenir sous les injures et les accusations. Épargne-moi l'insulte et le mépris. Il demande qu'elle lui soit épargnée. Il est vaillant, mais pas téméraire. Ce qui est la marque d'un esprit humble, sachant prendre la juste mesure de ses limites, sans pour autant lui entraver sa détermination à poursuivre le combat. Le général de Villiers écrit que la détermination est le courage du temps long, celui des heures de doute. On cite volontairement un général d'armée parce qu'il ne parle pas de manière univoque. Sa parole résonne de la longue expérience de ses pairs. De même, ce que le psalmiste met en forme dans cette dithyrambique apologie de la loi relève de l'expérience des sages d'Israël, non comme le font les livres sapientiaux, mais sous forme d'une confession à la Saint-Augustin, vantant la grâce de Dieu, prévenant ses faiblesses ou les convertissant en vertu. non comme un Jean-Jacques Rousseau justifiant ses déficiences, les imputant à la société. Vieux réflexe d'Adam, c'est pas moi, c'est l'autre. Ce qui faisait pouffer de rire le cynique Voltaire. La loi divine est un rempart spirituel et psychologique qui met à l'abri des sorties inconsidérées contre le camp ennemi.
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0: Le psalmiste n'obéit pas aveuglément. Le Seigneur ne demande pas que l'on obéisse aveuglément. Il aime que l'on médite ses ordonnances. La Vierge Marie, que l'on ne peut pas soupçonner de défiance, méditera sur les événements et sur la destinée de son Fils en les mettant en perspective avec ce que les Écritures ont prophétisé de lui. Comme elle ne prononcera son fiat qu'après avoir demandé des explications. L'obéissance réclamée par Dieu appelle la confiance. On veut dire par là que ce n'est pas une obéissance sous contrainte. Toutefois, ce n'est qu'une longue et habituelle fréquentation du Seigneur qui permet d'obéir les yeux fermés tel qu'on obéit à une personne avec qui on est en toute confiance. Méditer les ordres de Dieu, ce n'est donc pas répondre « Amen » tout de suite, ni les contester, ni chercher la petite bête pour n'obéir qu'à reculons. Au contraire, c'est chercher l'Esprit qui les préside pour y adhérer de tout son cœur. Le cardinal Journet disait que l'obéissance demande au préalable de l'intelligence. Cependant, avec un bienveillant accueil, sans soupçon ni méfiance. L'obéissance chrétienne est à l'école de la Bible. Emmanuel Mounier, parlant de cette obéissance, écrivait qu'elle est un hommage d'être spirituel à être spirituel dans la liberté et dans l'amour. Il faut en faire l'expérience du dedans pour entrevoir ce mélange inextricable de renoncement et d'initiative, de dépouillement et de transfiguration, qui en montre le paradoxe. Elle n'est pas abjection, mais assomption. Faire l'expérience du dedans correspond précisément à la méditation amoureuse des ordres de Dieu, procurant cette élévation de l'esprit qui permet de ne pas s'emballer trop vite ou de renoncer trop tôt. N'est-ce pas ce que dit ici le psalmiste ? La méditation et la pratique effective des ordonnances du Seigneur dans la vie courante permettent de faire face dignement lorsqu'on est victime de procès d'intention. « Lorsque les grands accusent ton serviteur », dit le psalmiste.
1: « Lorsque les grands accusent ton serviteur, je médite tes ordres. »
0: Combien cela fait penser aux recommandations de Jésus aux apôtres. Quand on vous livrera aux tribunaux, aux synagogues, aux gouverneurs et à des rois, ne vous tourmentez pas pour savoir ce que vous direz, ce que vous aurez à dire vous sera donné à cette heure-là. Car ce n'est pas vous qui parlerez, c'est l'Esprit de votre Père qui parlera en vous. Or, pour que l'Esprit Saint parle en nous, encore faut-il que nous ayons le vocabulaire nécessaire pour qu'il puisse s'en servir. La connaissance des saintes Écritures. Les apôtres à la Pentecôte n'improvisaient pas. Pendant 50 jours, ils avaient ainsi médité sur les événements de la Passion. C'est de la sorte que le psalmiste, accusé par ses détracteurs, peut répondre à bon escient ou se taire, car le silence est aussi un argument de défense du Saint-Esprit.
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0: En fait, que nous a-t-il dit tout au long de ces versets, sinon que nul n'est censé ignorer la loi? Ne pas méditer la loi que l'Éternel a donnée, c'est s'exposer à pécher gravement, à se leurrer sur les interprétations morales ou doctrinales qu'on en fera. La loi divine n'est pas une morale de circonstance et n'ondule pas de la croupe selon les mœurs du temps. Elle est un repère stable et incontournable. Elle est le roc que chantent les Écritures. Elle est la parole de Dieu. Elle est cette vérité qui n'a rien à voir avec ce que nous entendons habituellement par ce terme, c'est-à-dire la parfaite transparence de l'objet à l'esprit, une évidence. La racine hébraïque « emet », que l'on traduit par « vérité », signifie en fait quelque chose de stable, de sûr, sur lequel on peut s'appuyer. Jésus est le chemin et la vérité, entendons par là qu'il est la route sûre et stable que l'on peut emprunter sans risquer d'être emporté par un glissement de terrain. Il ne met pas notre vie en danger, il la protège des errances. En lui est la vie, la lumière des hommes, la lumière brille dans les ténèbres et les ténèbres ne peuvent l'arrêter, écrit saint Jean dans son prologue. La vérité évangélique est cette capacité de transparence de l'esprit humain à la lumière divine. Saint Jean de la Croix utilisera l'allégorie de la vitre, laissant passer la lumière du soleil qui inonde la pièce à la mesure de la propreté des carreaux. Il ne s'agit donc pas de conceptualiser la vérité, mais de se laisser atteindre et illuminer par elle. N'est-ce pas le mouvement descendant qui fait la rédemption? Dieu qui vient à nous, qui s'y révèle en toute transparence à travers son Fils, lui qui n'a pas retenu le rang qui l'égalait à Dieu. Celui-ci est mon Fils bien-aimé, écoutez-le. À travers la mise à nu de son âme, le psalmiste convie ses frères dans la foi à revenir aux paroles de la Sainte Torah, telles que mises en forme dans le Lévitique pour retrouver la stabilité politique. « Je suis le Seigneur ton Dieu, vous garderez mes lois et mes coutumes. Qui les accomplira, y trouvera la vie. »
1: 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Ce sont elles qui me conseille.
0: La loi pour l'homme de la Bible n'est pas un code, une suite d'articles, un règlement avec des normes strictes de la vie sociale et religieuse, mais un témoignage. Elle témoigne de l'amour de Dieu pour son peuple, de sa sollicitude. Dans l'Apocalypse, Jésus n'est-il pas dénommé le témoin véridique? Et dans l'Épître de saint Paul aux Colossiens, l'image du Dieu invisible? Il cumule les deux. Ce qui fait qu'en lui, la loi n'est plus gravée sur des tables de pierre, mais sur un cœur de chair, loi vivante que l'on ne peut pas, en rigueur de terme, observer à la lettre, n'étant qu'un inventaire judiciaire, une liste de préceptes, mais un exercice de charité, poussant jusqu'au don total de soi. Toutefois, en parlant de don de soi, on ne parle que de l'oubli de soi, de décentrage de soi, du sacrifice de l'égoïsme, ce magnifique animal domestique. Le psalmiste rend la loi vivante aux yeux de ses lecteurs. Il l'aime, il la chérit, il y prend son plaisir. Les exigences le vident de tout le superflu qui l'encombrait, qui l'alourdissait. Aimer ne rend-il pas léger? Le père Varillon, reprenant la contestation de Jésus sur la manière de pratiquer la loi, lui aurait tout à fait convenu. On vous a dit, vous avez entendu dire, « Tu ne tueras pas. Eh bien, moi, je vous dis, on a fait de la loi un absolu indépendant de Dieu, écrit-il. Justice des scribes et des pharisiens. Or, si vous ne dépassez pas la justice des scribes et des pharisiens, vous n'entrerez pas dans le royaume. Autrement dit, conclut-il, vous avez perdu de vue l'intention divine. N'est-ce pas précisément ce que le psalmiste veut éviter? S'il cherche tant à rendre la loi plaisante, bienfaisante, admirable aux yeux de ses compatriotes, c'est bien pour qu'il regarde vers Dieu plutôt que vers la lettre de la loi qui effraie, stoppe net enthousiasme et anesthésie l'esprit d'initiative. Au contraire, son esprit dynamise la vie spirituelle. Par elle, c'est Dieu directement qui conseille, qui fait prendre les bonnes décisions, fait éviter les impasses. Comment ne pas y trouver un réel plaisir ?
1: 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Ce sont elles qui me conseillent.
0: Vous serez mes témoins, ordonna Jésus à ses apôtres à l'ascension. Ils seront les témoins de la loi nouvelle et éternelle gravée sur un cœur humain, ce qui n'est ni une abstraction, ni une loi impossible à pratiquer, donc, d'autant que, comme à la Pentecôte, elle leur donnera de parler le langage que chaque cœur pourra entendre. Nonobstant, ces exigences sont les mêmes, intactes, aussi vertigineuses que celles de l'amour divin, mais elles ont tant de souplesse qu'elles n'exigent que ce qui est exigible dans l'état où se trouve la personne et selon sa situation du moment, redoutant de briser ce qu'elle veut sauver. Par contre, jamais la loi divine n'autorise à bénir ce qui dénature l'être humain. Aussi loin s'est-il perdu, elle va le chercher, le met en confiance, le conseille, le guide. C'est la parabole du bon pasteur qui ne laisse pas la brebis à ses égarements, mais la ramène en sûreté au cœur du troupeau. Concluons avec cette remarque de Bergson sur la morale évangélique qui est tout à fait dans le droit fil de ce que le psalmiste aimerait faire passer à travers ce cantique mystique et terriblement humain. L'acte, écrit Bergson, par lequel l'âme s'ouvre, a pour effet d'élargir et d'élever à la pure spiritualité une morale emprisonnée et matérialisée dans les formules. N'est-ce pas à cette hauteur que l'âme doit se hausser, avec la grâce de Dieu, pour répondre à l'acharnement de ses détracteurs ?
1: 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Je trouve mon plaisir en tes exigences. Ce sont elles qui me conseillent.

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2: J'aurai largement le droit dans le Christ de te dicter ce que tu dois faire, mais je préfère, au nom de la charité, t'adresser une demande. Moi, Paul, qui suis un vieil homme, moi qui suis aujourd'hui en prison à cause du Christ Jésus, j'ai quelque chose à te demander pour Onésime, mon enfant, à qui dans ma prison j'ai donné la vie du Christ. Cet Onésime, dont le nom signifie « utile », ne t'a pas été bien utile dans le passé, mais il l'est maintenant pour toi comme pour moi. Je te le renvoie, lui qui est une part de moi-même. Je l'aurais volontiers gardé auprès de moi pour qu'il me rende des services en ton nom, à moi qui suis en prison à cause de l'Évangile. Mais je n'ai rien voulu faire sans ton accord, pour que tu accomplisses librement ce qui est bien, sans y être plus ou moins forcé. S'il a été éloigné de toi pendant quelque temps, c'est peut-être pour que tu le retrouves définitivement, non plus comme un esclave, mais bien mieux qu'un esclave, comme un frère bien-aimé. Il l'est vraiment pour moi. Il le sera plus encore pour toi, aussi bien humainement que dans le Seigneur. Donc, si tu penses être en communion avec moi, accueille-le comme si c'était moi. S'il t'a fait du tort ou s'il te doit quelque chose, mets cela sur mon compte. Moi, Paul, j'écris ces mots de ma propre main. Je te rembourserai. Je n'ajouterai pas que tu as aussi une dette envers moi et que cette dette, c'est toi-même. Oui, frère, fais-moi cette joie dans le Seigneur. Réconforte mon cœur dans le Christ. Je t'écris en comptant sur ton obéissance et en sachant que tu feras plus encore que je ne dis. En même temps, prévois aussi mon logement, car j'espère que grâce à vos prières, je vous serai rendu. Épaphras, mon compagnon de captivité en Jésus-Christ, te salue, ainsi que Marc, Aristarque, Démas et Luc, mes collaborateurs. Que la grâce du Seigneur Jésus-Christ soit avec votre esprit.

Souvent dans le passé, Dieu a parlé à nos pères par les prophètes, sous des formes fragmentaires et variées. Mais dans les derniers temps, dans ces jours où nous sommes, il nous a parlé par ce Fils, qu'il a établi héritier de toutes choses et par qui il a créé les mondes. Reflet resplendissant de la gloire du Père, expression parfaite de son être, ce Fils qui porte toutes choses par sa parole puissante, après avoir accompli la purification des péchés, s'est assis à la droite de la majesté divine, au plus haut des cieux, et il est placé bien au-dessus des anges, car il possède par héritage un nom bien plus grand que le leur.

En effet, Dieu n'a jamais dit à un ange « Tu es mon fils, aujourd'hui je t'ai engendré. » Ou bien encore « Je serai pour lui un père, il sera pour moi un fils. » Au contraire, au moment d'introduire le premier-né dans le monde à venir, il dit « Que tous les anges de Dieu se prosternent devant lui. » Il dit encore pour les anges « Celui qui fait de ses anges des esprits et de ses serviteurs des flammes ardentes. » Et pour le Fils, « Ton trône, ô Dieu, est pour les siècles des siècles. Ton sceptre royal est sceptre de droiture. Tu aimes la justice, tu réprouves le mal. C'est pourquoi, ô Dieu, ton Dieu t'a consacré d'une onction de joie, de préférence à tes compagnons. Et encore, c'est toi, Seigneur, qui au commencement a fondé la terre, et le ciel est l'ouvrage de tes mains. Ils passeront, mais toi tu demeures. Ils s'useront l'un l'autre comme un habit, comme un manteau tu les enrouleras, comme un vêtement tu les remplaceras. Toi, tu es le même, et tes années n'auront pas de fin. Dieu n'a jamais dit à l'un des anges « Siège à ma droite, jusqu'à ce que je fasse de tes ennemis ton marchepied. » Les anges ne sont-ils pas tous des esprits chargés d'une fonction que Dieu envoie pour le service de ceux qui doivent avoir en héritage le salut?

il nous faut donc d'autant plus prêter attention à ce que nous avons entendu pour ne pas partir à la dérive. En effet, si la parole communiquée par des anges s'est trouvée confirmée, et si toute transgression ou désobéissance a reçu une juste sanction, comment nous tirerons-nous d'affaire si nous négligeons un pareil salut? Celui-ci a eu son commencement avec les paroles du Seigneur. Il a été confirmé pour nous par ceux qui les avaient entendus, et Dieu leur a ajouté en témoignage signes, prodiges, multiples miracles et dons de l'Esprit-Saint selon sa volonté. »

À qui Dieu a-t-il soumis le monde à venir? Ce n'est pas à des anges, puisque l'auteur d'un psaume déclare ceci. Ô Dieu, qu'est-ce que l'homme pour que tu penses à lui? Le Fils de l'homme pour t'occuper de lui? Tu l'as abaissé un peu au-dessous des anges. Tu l'as couronné de gloire et d'honneur. Tu as mis sous ses pieds toutes choses. Quand Dieu lui a tout soumis, il n'a rien exclu de cette soumission. Cependant, en fait, nous ne voyons pas encore que tout lui soit soumis. Mais Jésus avait été abaissé un peu au-dessous des anges. Et maintenant, nous le voyons couronné de gloire et d'honneur à cause de sa passion et de sa mort. Si donc il a fait l'expérience de la mort, c'est par grâce de Dieu pour le salut de tous. »

En effet, puisque le Créateur et Maître de tout voulait avoir une multitude de fils à conduire jusqu'à la gloire, il était normal qu'il mène à sa perfection, par la souffrance, celui qui est à l'origine du salut de tous. Car Jésus qui sanctifie et les hommes qui sont sanctifiés sont de la même race. Et pour cette raison, il n'a pas honte de les appeler ses frères quand il dit « Je proclamerai ton nom devant mes frères, je te louerai en pleine assemblée. » Et encore, « Je mettrai toute ma confiance en lui. » Et encore, « Me voici avec les enfants que Dieu m'a donnés. » Ainsi donc, puisque les hommes ont tous une nature de

chair et de sang. Jésus a voulu partager cette condition humaine. Ainsi, par sa mort, il a pu réduire à l'impuissance celui qui possédait le pouvoir de la mort, c'est-à-dire le démon, et il a rendu libre ceux qui, par crainte de la mort, passaient toute leur vie dans une situation d'esclave. Car ceux qu'il vient aider, ce ne sont pas les anges, ce sont les fils d'Abraham. Il lui fallait donc devenir en tout semblable à ses frères, pour être dans leur relation avec Dieu, un grand prêtre miséricordieux et digne de confiance, capable d'enlever les péchés du peuple. Ayant souffert jusqu'au bout l'épreuve de sa passion, il peut porter secours à ceux qui subissent l'épreuve.

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Ainsi donc, frères saints, vous qui participez à une vocation céleste, considérez Jésus, apôtre et grand prêtre, pour notre confession de foi, lui qui est digne de confiance pour celui qui l'a institué, tout comme Moïse, sur toute sa maison. Or lui, il a été jugé digne d'une plus grande gloire que Moïse, dans la mesure où le constructeur de la maison reçoit plus d'honneur que la maison elle-même. Car toute maison est construite par quelqu'un, et celui qui a tout construit, c'est Dieu. D'une part, Moïse a été digne de confiance dans toute la maison de Dieu comme intendant, pour attester ce qui allait être dit. D'autre part, le Christ, lui, est digne de confiance comme fils à la tête de sa maison. Et sa maison, c'est nous, à condition de maintenir l'assurance et la fierté de l'espérance.

Méditation sur le psaume 94. Attentif à la parole de Dieu, devenons dignes d'entrer dans le bonheur de son repos. C'est pourquoi, comme le dit le Saint-Esprit dans un psaume, aujourd'hui, si vous entendez la voix du Seigneur, n'endurcissez pas votre cœur, comme au temps de la révolte, au jour où dans le désert, vos pères m'ont mis à l'épreuve et défié. Alors, pendant 40 ans, ils m'ont vu à l'œuvre. C'est ainsi que je me suis emporté contre cette génération-là, et j'ai dit, leur cœur s'égare toujours. Ces gens-là n'ont pas trouvé mes chemins. Alors, dans ma colère, je l'ai juré. On verra bien s'ils entreront dans mon repos.

Frères, veillez à ce que personne d'entre vous n'ait un cœur perverti par l'incrédulité, au point d'abandonner le Dieu vivant. Au contraire, aussi longtemps que dure l'aujourd'hui de ce psaume, encouragez-vous les uns les autres, jour après jour, pour que personne parmi vous ne s'endurcisse en se laissant tromper par le péché. Car nous sommes devenus les compagnons du Christ, mais à condition de maintenir fermement, jusqu'à la fin, notre engagement premier, alors qu'il est dit « Aujourd'hui, si vous entendez la voix du Seigneur, n'endurcissez pas votre cœur, comme au temps de la révolte. » Quels sont ceux qui ont entendu et se sont révoltés? N'est-ce pas tous ceux que Moïse avait fait sortir d'Égypte? Contre qui s'est-il emporté pendant 40 ans? N'est-ce pas contre ceux qui avaient péché et dont les cadavres sont tombés dans le désert? À qui a-t-il juré qu'il n'entrerait pas dans son repos, sinon à ceux qui avaient désobéi? Nous constatons qu'ils n'ont pas pu entrer à cause de leur manque de foi. »

Dieu a bien promis de nous faire entrer dans le lieu de son repos, et cette promesse demeure. Mais nous devons redouter que tel ou tel d'entre vous n'y arrive trop tard. Certes, nous avons reçu la bonne nouvelle, tout comme ceux qui étaient sortis d'Égypte. Cependant, la parole qu'ils ont entendue ne leur servit à rien, parce qu'ils l'ont entendue sans la recevoir en eux avec foi. Mais nous, qui sommes croyants, nous entrons dans le lieu de repos. Dieu dit en effet, « Dans ma colère, je l'ai juré. On verra bientôt s'ils entreront dans mon repos. » Certes, son œuvre est terminée depuis la création du monde, comme l'Écriture le dit à propos du septième jour. Et Dieu se reposa le septième jour de toute l'œuvre qu'il avait faite. Or, dans le psaume, il reprend « On verra bien s'ils entreront dans mon repos. » Puisqu'il reste assuré que certains doivent y entrer et que les premiers à avoir reçu la bonne nouvelle n'y sont pas entrés à cause de leur désobéissance, il fixe de nouveau un jour, un aujourd'hui, en disant bien longtemps après, par le psaume de David, « Aujourd'hui, si vous entendez la voix du Seigneur, n'endurcissez pas votre cœur. » Car si Josué leur avait donné le repos, David ne parlerait pas après cela d'un autre jour. Ainsi, un repos sabbatique reste assuré pour le peuple de Dieu. Car celui qui est entré dans son repos s'est reposé lui aussi de son ouvrage, comme Dieu s'est reposé du sien. Efforçons-nous donc d'entrer dans ce repos, afin que plus personne ne tombe, en suivant l'exemple de ceux qui ont désobéi.

Elle est vivante, la parole de Dieu, énergique et plus coupante qu'une épée à deux tranchants. Elle pénètre jusqu'au plus profond de l'âme, jusqu'aux jointures et jusqu'aux moelles. Elle juge des intentions et des pensées du cœur. Pas une créature n'échappe à ses yeux, tout est nu devant elle, dominé par son regard. Nous aurons à lui rendre des comptes.

ayons pleine assurance grâce à notre grand prêtre. En Jésus, le Fils de Dieu, nous avons le grand prêtre par excellence, celui qui a pénétré au-delà des cieux. Tenons donc ferme l'affirmation de notre foi. En effet, le grand prêtre que nous avons n'est pas incapable, lui, de partager nos faiblesses. En toute chose, il a connu l'épreuve, comme nous, et il n'a pas péché. Avançons-nous donc avec pleine assurance vers le Dieu Tout-Puissant qui fait grâce pour obtenir miséricorde et recevoir en temps voulu la grâce de son secours.

En effet, le grand prêtre est toujours pris parmi les hommes et chargé d'intervenir en faveur des hommes dans leur relation avec Dieu. Il doit offrir des dons et des sacrifices pour les péchés. Il est en mesure de comprendre ceux qui pêchent par ignorance ou par égarement, car il est lui aussi rempli de faiblesse. Et à cause de cette faiblesse, il doit offrir des sacrifices pour ses propres péchés comme pour ceux du peuple. On ne s'attribue pas cet honneur à soi-même. On le reçoit par appel de Dieu, comme à Aaron. Il en est bien ainsi pour le Christ. Quand il est devenu grand prêtre, ce n'est pas lui-même qui s'est donné cette gloire. Il l'a reçu de Dieu qui lui a dit « Tu es mon fils, moi, aujourd'hui, je t'ai engendré » et qui déclare dans un autre psaume « Tu es prêtre pour toujours, selon le sacerdoce de Melchisédek. » Pendant les jours de sa vie mortelle, il a présenté avec un grand cri et dans les larmes sa prière et sa supplication à Dieu qui pouvait le sauver de la mort. Et parce qu'il s'est soumis en tout, il a été exaucé. Bien qu'il soit le Fils, il a pourtant appris l'obéissance par les souffrances de sa passion. Et ainsi conduit à sa perfection, il est devenu pour tous ceux qui lui obéissent la cause du salut éternel. Car Dieu l'a proclamé grand prêtre selon le sacerdoce de Melchisédek. »

Sur ce point, nous aurions à dire bien des choses difficiles à expliquer, puisque vous êtes devenus durs d'oreille. Depuis le temps, vous devriez être capable d'enseigner, et vous avez encore besoin qu'on vous enseigne les tout premiers éléments des paroles de Dieu. Vous en êtes arrivé à avoir besoin de lait et non de nourriture solide. Tous ceux qui en sont au lait ne peuvent comprendre la parole de justice, car ce sont de petits enfants. Aux adultes, la nourriture solide, eux qui ont des sens exercés par la pratique et savent discerner ce qui est bon de ce qui est mal. »

Laissons donc de côté l'enseignement élémentaire sur le Christ et levons-nous à la perfection d'adulte au lieu de recommencer à poser les fondements. Conversion pour rejeter les œuvres mortes et foi en Dieu, instruction sur les baptêmes et imposition des mains, résurrection des morts et jugement définitif. Et voilà ce que nous allons faire, si Dieu le permet. Quand des hommes ont reçu une fois la lumière, qu'ils ont goûté au don du ciel, participé à l'Esprit Saint, goûté à la parole merveilleuse de Dieu et aux puissances du monde à venir, et qu'ils sont retombés, il est impossible de les admettre à une nouvelle conversion, alors que pour leur compte, ils crucifient de nouveau et bafouent le Fils de Dieu. Quand la terre a absorbé la pluie qui tombe fréquemment sur elle et a produit des plantes utiles à ceux pour qui on les cultive, elle reçoit de Dieu sa part de bénédiction. Mais quand elle donne des épines et des ronces, elle est sans valeur et bien près d'être maudite. Elle finira par être brûlée. En ce qui vous concerne, frères bien-aimés, nous sommes convaincus que vous êtes dans une situation meilleure et proche du salut, malgré ce que nous disons là. Car Dieu ne peut pas commettre d'injustice. Il n'oublie pas votre action, ni l'amour que vous avez manifesté à son égard, puisque vous vous êtes mis au service des fidèles et que vous y êtes encore. Notre désir est que chacun d'entre vous manifeste le même empressement pour que votre espérance se réalise pleinement jusqu'au bout. Ne vous laissez pas aller. Imitez ceux qui, par la foi et la persévérance, obtiennent l'héritage que Dieu nous a promis.

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Vous avez négligé ce qui est le plus important dans la loi, la justice, la miséricorde et la fidélité. Matthieu 23, 23.

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On aura beau me mettre en prison, je n'y entrerai pas seul. La liberté y entrera avec moi. On aura beau m'exiler, je n'irai pas seul en exil. La liberté y viendra avec moi. Écrivain capucin, né le 23 décembre 1825 et mort le 8 février 1907, le père Marie-Antoine de Lavaur, brancardier des âmes, très attaché à la Vierge Marie. Chers auditeurs, vous allez pouvoir découvrir la vie de cet apôtre du Midi, infatigable, toujours mobilisé pour conquérir les âmes dans une époque particulièrement troublée. Écoutons donc Les combats d'une vie, écrit par le père Jean-Marcel Rossini et publié aux éditions du Pêche.

Avant-propos à la conquête des âmes. Alors que le jeune vicaire de Saint-Gaudens a à peine embrassé la vie capucine et commence son noviciat à Marseille, son ami, le curé Piéchaud, lui écrit prophétiquement « Je pense que tu es là dans une profonde retraite pour t'élancer un jour, plein de zèle et de force, à la conquête des âmes. » Le père Marie-Antoine de Lavaur sera fidèle à cet engagement tout au long de sa vie et même au-delà. Car ce sera bien la finalité de tous les combats de sa vie de prêtre, de fils de Saint-François, de missionnaire, d'ouvrier de Notre-Dame appelé par le Christ à témoigner de son enseignement au milieu de ce monde. Non pas à la manière des prédicateurs de haine ou des diffuseurs de fake news qui actuellement polluent nos esprits et nos cœurs, mais à la manière du bon pasteur qui enseigne avec autorité. Ce qui fera dire à sa mort, quand 50 à 60 000 Toulousains se pressent à ses obsèques, « Voyez notre saint, même dans la mort, il prêche et fait des conquêtes. » Pendant près de 50 ans, le missionnaire capucin, l'apôtre du Midi infatigable, a toujours été mobilisé pour conquérir les âmes. Fidèle à Saint-François et puisant son souffle dans le plus pur esprit séraphique, il a terminé sa course dans une pauvreté extrême et la froide solitude de son couvent, duquel personne n'avait eu le courage de le chasser. Ses obsèques ont été, comme l'écrit un journaliste de l'époque, un hommage rendu par tout un peuple à la dépouille d'un homme dont l'unique mérite est d'avoir gardé, d'une manière transcendante, la foi du serment monastique. C'est parce qu'il fut pauvre, parce qu'il fut humble, parce qu'il pratiqua les vertus exquises des saints, que le père Marie-Antoine, déjà légendaire lui-même, emportait hier avec lui cette population dans les régions de l'au-delà. C'est parce qu'il n'était rien aux yeux du monde, c'est parce qu'il compta pour négligeable toutes les choses humaines qu'il s'est hier révélé si puissant. Et alors, y a-t-il donc encore un idéal? Oui, il y a encore un idéal, et le peuple en est affamé. Grande leçon pour notre siècle que ce triomphe du plus pauvre et du plus humble des capucins, et grand sujet d'espérance. L'impiété a beau amasser en haut ses brouillards et ses nuages pour cacher la lumière, elle a beau multiplier en bas les amas de boue et de fange dans lesquels s'enlisent les âmes, elle a beau abuser de sa force pour essayer de couper le pont mystérieux qui unit la terre au ciel, elle ne parvient pas à étouffer le besoin d'idéal qui tourmente tout homme d'ici-bas. Elle ne fait que le rendre plus impérieux et plus irrésistible. Et quand un grand saint paraît pour montrer cet idéal réalisé en lui-même, quand au milieu des abaissements de toutes sortes, un apôtre laisse surgir sa haute stature, quand d'un geste énergique, il déchire les voiles et montre dans leur splendeur les belles étoiles que l'on disait éteintes, le peuple, surpris d'abord, finit par admirer. Il écoute docile. Il fait un effort sur lui, il se dégage des miasmes dans lesquels il périssait. Que de fois, ce spectacle d'un monde relevé, régénéré, converti, s'est renouvelé dans le cours des siècles. La vie et la mort du père Marie-Antoine l'ont, une fois de plus, passé sous nos yeux. Cette biographie du capucin Marie-Antoine de Lavaur est une reprise, presque une refonte, des cinq ouvrages. 1908, 1909, 1928, 1937, 1946, que le capucin Ernest-Marie de Beaulieu a consacré aux serviteurs de Dieu. Ces ouvrages ont également permis d'élaborer la biographie officielle en vue de la béatification.

Chapitre 1er, Premières années. Léon Auguste François Clergue est né le vendredi 23 décembre 1825 à Lavore dans le Tarn, dans une famille solidement ancrée dans la foi catholique. Baptisé le jour même, son père, Frédéric, le consacre aussitôt à la Vierge Marie. Malgré un gallicanisme alors toujours vivace en France, Frédéric Clergue respecte et aime profondément l'Église et le pape Léon XII. Bien qu'il soit de tradition dans la famille de donner au fils aîné, lors du baptême, le prénom du père, ce dernier préfère lui donner celui du pape qu'il vénérait, Léon. Durant la Révolution, la famille comptait un capucin parmi ses aïeux. Mais c'est à son oncle maternel, le frère Floride, procureur général des frères des écoles chrétiennes, qu'il montrera, tout au long de sa vie, la plus grande vénération. Les Clergues sont légitimistes et restent très attachés à la royauté. Ils mènent une vie laborieuse, modeste et pieuse. Frédéric était clerc de notaire et sa mère, Rose Amilo, était couturière. Durant les troubles de la Révolution, le grand-père avait été poursuivi comme aristocrate et sa fortune quasiment réduite à néant. Une grâce selon le père Marie-Antoine. La pauvreté n'est-elle pas la racine de toutes les vertus, l'arôme qui les conserve? Tel est le milieu familial du jeune Léon. Milieu de convictions ardentes, de foi profonde, de loyalisme sans faille. Toutefois, il s'interdira dans ses écrits, comme dans ses prises de position publiques, de montrer ses convictions quand la France, en 1870, sera devenue une république. Depuis que j'ai l'insigne honneur d'être l'apôtre de Jésus-Christ, je n'ai jamais fait même allusion à un gouvernement quelconque. Nous nous tenons dans des régions plus élevées. Ces régions plus élevées le détacheront des formes temporelles, sujettes à variation, pour s'attacher au fond. La forme élective pourra y remplacer la forme héréditaire. Celui qui gouvernera pourra s'appeler président, au lieu de s'appeler roi, peu importe. C'est toujours Jésus-Christ qui seul a droit d'y régner, écrit-il en 1893. Léon avait un frère, Célestin, de 2 ans, son aîné, qui mourra soldat, grièvement blessé sur le front de Crimée. Sa sœur Marie, de 6 ans, sa cadette, s'éteindra, elle, en 1872. À notre foyer, dira plus tard le père Marie-Antoine, la prière se faisait en famille. Notre mère nous lisait l'imitation de Jésus-Christ et la vie des saints. Et après le repas, au dessert, mon père nous déclamait toujours avec une grande émotion une des belles pages de Racine ou une fable de La Fontaine. Dès l'âge de 6 ans, l'enfant fait partie de la confrérie du scapulaire de Notre-Dame du Mont-Carmel, dont il recevra durant sa vie des faveurs signalées, en particulier lors de 2 incendies, dont celui du couvent de Toulouse, en 1883, brusquement stoppé. Plein d'entrain et de gaieté, persuasif parce que ne souffrant guère qu'on lui résiste, Léon Pape, comme on l'appelle, ramasse

premiers mois de sa vie, mais ses parents témoignent qu'ils ont prié avec ferveur la Sainte Vierge. Une seule pensée, un seul désir l'habite, être prêtre, célébrer la messe et prêcher. Ses parents ne feront pas obstacle à sa vocation. C'est à Toulouse qu'il est envoyé comme demi-pensionnaire au petit séminaire de l'Esquille. Léon n'a pas 11 ans. Il est confié à sa tante, chez qui il demeurera à deux pas du séminaire. Il est également suivi par son oncle, le frère Floride, alors sous-directeur, puis directeur de l'école des frères des écoles chrétiennes à Toulouse. Il va bénéficier de maîtres de très grande qualité, tels le supérieur, l'abbé Zéphirin Isaac. Lorsqu'il arrive au petit séminaire, le maître d'études des externes, M. Molinier, surnommera Léon, prémonition, petit capucin, à la suite du passage à Toulouse du père Eugène de Potry, un capucin espagnol, venu restaurer l'ordre dans le midi de la France. Les capucins avaient un riche passé à Toulouse, mais la Révolution les avait chassés de la ville. Les pieds nus et l'habit qu'il voit pour la première fois frappent l'imagination de l'enfant qui s'attache à ses pas durant son séjour.

première lettre à ses parents, 2 mois après son entrée au petit séminaire, témoigne de son état d'esprit. Je me porte très bien et je jouis d'un parfait bonheur. La dernière note que j'ai eue a été la meilleure que l'on puisse avoir, soit le maximum. Mon maître m'a dit qu'il ne m'avait jamais surpris en faute, ni pour le devoir, ni pour la leçon. Monsieur Molinier est très content de moi, ainsi que tous mes maîtres, et moi, plus je travaille, plus je suis content. Votre fils qui vous aime. Très vite, il est autorisé à aller servir la messe, tout en préparant sa première communion prévue le dimanche 9 juillet 1837, jour de la fête du Sacré-Cœur à Toulouse. Je la fis avec des transports d'allégresse et inondée de larmes. Mon père et ma mère assistaient, tout émus, à cette fête du ciel. Dieu m'y accorda d'ineffables consolations. Je compris qu'il me récompensait au centuple d'un petit sacrifice, héroïque pour cet enfant, à la santé robuste, qu'il m'avait inspiré lui-même plusieurs mois avant ce grand acte pour m'y préparer, partager mon petit déjeuner et le dessert de mon déjeuner avec le vieux pauvre qui mendiait au coin de la rue du séminaire. Ce bon pauvre se prit d'amitié pour moi. Désormais, il peut revêtir, selon l'usage, la soutane et le petit rabat des séminaristes. Cependant, tout à sa volonté de bien faire, Léon souffre, sans le montrer, d'être séparé de sa famille. Marie, la petite sœur tendrement aimée, qui a eu 4 ans en février, son frère Célestin, autant d'absences qui pèsent lourd sur son jeune cœur. Un jour, à la pensée de ses parents dans leur maison de Lavore, il se met à pleurer au milieu de la rue, oubliant cette soutane qu'il porte avec fierté quand une voix intérieure se fait entendre. « Mon enfant, tes parents, pour autant qu'ils t'aiment, ne pensent peut-être pas à toi en ce moment, tandis que moi, je pense toujours à toi. » À partir de ce moment, confiera-t-il au jour des noces d'or de sa profession religieuse, « je ne pleurai plus, et je sus que je serai à lui. » Mais la force et la tendresse de l'amour qu'il porte à ses parents n'en seront jamais altérées. Véritable culte fait d'affection exquise et de pieuse vénération. Leur souvenir va le suivre partout. Sur son bureau, au milieu des images de piété, il donne la place d'honneur à 2 petites photographies qu'il embrasse avec amour. Au-dessus, il a écrit d'une main tremblante d'émotion « Mon Père Saint est bien-aimé, ma mère ». L'abbé Isaac suit ce grand enfant attachant qui dépasse ses camarades du même âge d'une tête. Gros travailleur, il sait presque par cœur à 14 ans la vie dévote de saint François de Sales et le combat spirituel de Laurence Cupoli, et il analyse la cité de Dieu.

de Saint-Augustin. Il aime la lecture et possède une excellente mémoire. Esprit vif, toujours en éveil, très indépendant, il laisse déjà poindre son style. Il écrit comme il parle, avec panache, servi par une riche imagination, mais toutefois en élève appliqué. Dans ses poésies, il excelle à trouver les mots qu'il faut pour exprimer, avec délicatesse et spontanéité enflammée, les sentiments du cœur. Dès la fin de sa 15e année, le 22 mai 1840, le père Isaac appelle Léon à recevoir la tonsure, privilège réservé aux élèves méritants de classe supérieure. Enfant de Marie, il était entré dans la congrégation de Marie créée par les Filles de la Charité de la rue du Bac en 1830. Claire, catéchiste des enfants, ou au milieu de ses camarades, Léon se fait déjà apôtre dès qu'il en trouve l'occasion. Au séminaire, il réussit à former une association en l'honneur du Saint-Sacrement, chaque membre s'efforçant de faire le sacrifice quotidien d'un quart d'heure de récréation pour le passer à la chapelle en adoration devant le Saint-Tabernacle. Fort de son succès, il lance, en direction des plus malheureux cette fois, l'association des hôpitaux et des prisons, avec pour objectif de les visiter deux fois par semaine. Et c'est aux enfants pauvres, absents du catéchisme, qu'il pense, en initiant entre autres œuvres qui absorbent toutes ses pensées et tout le temps que ses études laissent libre, l'œuvre des petits Savoyards, puis celle des enfants de l'Ariège. Le but, aller les recueillir avec ses amis dans les rues et sur les places et les préparer à la première communion. C'est ainsi que dès l'âge de 5 ou 6 ans, il sera toujours, partout où il passe, un entraîneur d'hommes, un meneur enthousiaste, volonté inflexible, labeur de tous les instants et piété ardente lui attire le respect de tous. À ces qualités s'ajoute un certain charme extérieur et une grande délicatesse qui forceront le respect de tous ceux qui le côtoieront tout au long de sa vie.

Chapitre 2. La formation sacerdotale. Un jeune maître au petit séminaire. Voici déjà 8 ans que le frère Floride, directeur du pensionnat Saint-Joseph, et son père présentaient Marc-Antoine au supérieur du petit séminaire. Monsieur Isaac le choisit avec 2 de ses meilleurs élèves pour en faire de jeunes maîtres. Après tant d'années de vie de famille chez sa bonne tante, Léon loge maintenant à l'Esquile et dispose d'une toute nouvelle liberté de mouvement. C'est une nouvelle étape dans sa vie. Sa première expérience d'enseignant va être pour l'abbé Clergue un échec cuisant et une rude humiliation. Dans des notes écrites plus tard, il confessera que cette humiliation fut l'une des plus grandes épreuves de cette période de vie. Il en bénit le Seigneur parce qu'elle fut l'occasion de grâce très précieuse, décisive pour son avenir. Léon s'efforce de réagir au découragement qui le guette, et l'on peut lire dans ses notes et résolutions de retraite « Jusqu'ici, tu n'avais pas travaillé uniquement pour Dieu. Il est temps de le faire. Un excellent moyen pour cela est de ne t'occuper que bien peu de ce que les hommes diront ou penseront, pourvu cependant que tu ne fasses que le bien, et avec la plus grande prudence et la plus grande sagesse. » Et encore, « Oublie le passé, ne te le rappelle que pour en offrir à Dieu toutes les douleurs en sacrifice. Commence dès ce moment, ne pense pas trop à toi-même, et surtout ne parle jamais de toi, aime qu'on t'oublie et qu'on te méprise. » L'humilité, son programme de vie. Son caractère, sa détermination, son enthousiasme, une volonté opiniâtre et parfois entêtée, ce qu'il lui faudra plus d'une fois briser, le font passer pour belliqueux et lui donnent une ascendance naturelle sur les autres. Quand j'étais jeune, j'avais une mauvaise tête, mais je voulais toujours être un saint. Pour ce combat-là, Saint-Joseph était son saint de prédilection. Tout ce qu'on lui demande, on est sûr de l'obtenir. Demandons-lui de nous obtenir avant tout la sainte humilité, écrira-t-il à son neveu Joseph le jour de sa fête, le 8 mai 1892. C'est la prière que mon père, si saint, lui faisait chaque jour. Il avait compris que sans une profonde humilité, tout se corrompt et devient une vile pâture de l'amour propre. Pour l'heure, il se donne des moyens à sa portée pour trouver remède à cet orgueil qui démultiplie en lui le mal et la souffrance. Il n'en a que trop fait l'expérience. Expérience qu'il accueille comme une grâce puisqu'elle lui permet de prendre parfaitement conscience de ses faiblesses. « Ma pensée de tous les instants devra être que je suis le dernier de mes frères, que je mérite d'être foulé à leurs pieds. Et encore, si je n'aime pas l'humilité et l'humiliation qui conduit à l'humilité, c'est que je n'ai guère envie d'être un saint. » 3 mots résument sa devise. Humilité, confiance et amour. Pour les grandes vacances à partir de 1846, le jeune abbé Clergue, qui n'a pas 21 ans, cherche l'occasion de continuer son apostolat. Il est embauché par le curé de Werfel, qui a eu l'occasion d'être le témoin de son savoir-faire auprès des enfants comme catéchiste, et il ne veut plus se passer de son concours pour leur préparation à la première communion qu'il recule pour cette raison jusqu'au mois de septembre. Le Seigneur, écrira le Père Marie-Antoine dans ses souvenirs, m'accordait largement la grâce de préluder à la vie apostolique à laquelle il me destinait. Il m'y prépara surtout par une épreuve intérieure qui a été incontestablement la plus grande de ma vie. Pourtant, riche grâce à Dieu de tant d'épreuves.

Oui, la vie du Père Marie-Antoine de Lavaur, sous la protection de la Vierge Marie, a bien été une vie de combat dont, chers auditeurs, nous poursuivrons l'écoute lors du prochain épisode.

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1: Pour achever notre série d'émissions sur le Dieu intérieur, sur cette présence de Dieu en nos cœurs, je voudrais faire appel à quelques témoins pour bien vous montrer que tout ce que nous avons évoqué n'est pas le fruit de mon imagination personnelle ou de divagations qui m'auraient saisi. Mais cette réalité de la présence de Dieu en nous, elle est attestée dans la grande tradition chrétienne. Elle fait partie, en tout premier lieu, des fondements même de la vie chrétienne. Alors, le premier témoin que je vais appeler à la barre est une femme, Catherine de Sienne, qui vécut au XIVe siècle, qui fut tertiaire dominicaine et qui, malgré son jeune âge, puisqu'elle est morte à 33 ans, a eu un impact très important sur l'histoire générale et puis l'histoire de l'Église aussi. C'est en partie à cause de son intervention que le pape Grégoire XI décida de quitter Avignon pour repartir à Rome. Mais ce n'est pas cela que nous voulons évoquer aujourd'hui. C'est plutôt la façon dont elle a vécu cette intimité avec Dieu. Pour elle, l'habitation de Dieu en nous n'est pas une vérité théologique, c'est une expérience. Au début de sa vie spirituelle, alors qu'elle ne pouvait pas s'isoler physiquement, elle reçut l'intuition de se construire une cellule spirituelle dans son esprit. Cellule, entendons-le, dans le sens monastique, c'est-à-dire ce lieu retiré où le moine ou la moniale se retrouve seul face à Dieu. Dans cette cellule, l'âme d'abord apprend à se connaître. Eh oui, la solitude nous renvoie à nous-mêmes. Et l'âme découvre sa propre pauvreté. Simultanément, elle découvre la bonté de Dieu, qui lui fait ce cadeau de vivre à chaque instant. Catherine a cette perception qu'elle est liée à Dieu et Dieu à elle de manière inséparable. Elle utilise l'image du poisson dans la mer et elle nous dit « De même que le poisson est dans la mer et la mer dans le poisson, ainsi l'âme est en Dieu et Dieu dans l'âme. » Il vaut la peine de rapporter cette petite anecdote. Catherine vivait donc une intimité forte avec la présence de Jésus. Et voilà que cette présence, un jour, va disparaître. Elle ne sent plus cette présence en elle. Elle a perdu Jésus, comme elle le dit. Alors elle s'affole. Elle court, elle va de droite et de gauche. Elle tente toutes sortes de techniques spirituelles pour retrouver cette présence. Et puis, elle n'y parvient pas. Alors elle est très attristée et un jour elle est assise sur un banc, toute à sa tristesse. Et tout à coup, Jésus se manifeste à elle. Alors elle sursaute et elle dit « Mais Seigneur, où étiez-vous passé? Pourquoi m'aviez-vous abandonné ?» Et Jésus lui dit « Mais je ne t'ai pas laissé un seul instant, mais tu me cherchais là où je n'étais pas. » C'est dire que nous avons une grande responsabilité finalement par rapport à cette habitation de Dieu en nous. Parce que Dieu respecte notre liberté. Et Catherine utilise souvent l'image suivante. L'âme est comme une cité fortifiée ou comme un jardin où Dieu aime se promener. Seulement voilà, il y a une porte, et la porte, c'est notre volonté. Si nous l'ouvrons par amour, alors Dieu entre et fait sa demeure. Si nous la laissons fermée par égoïsme, nous empêcherons sa présence de rayonner en nous. L'habitation de Dieu est donc une question de disponibilité de notre part. Enfin, chez Catherine, on trouve une notion que nous avons déjà évoquée précédemment. L'habitation de Dieu en nous ne signifie pas que nous allons rester immobiles, en extase, consommant les bienfaits de cette habitation, mais celui qui héberge Dieu est poussé vers les autres. La présence intérieure devient alors une énergie apostolique.

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1: Le second témoin de cette habitation de Dieu en nous est encore une femme. Il s'agit de Thérèse d'Avila, religieuse carmélite espagnole qui vécut au XVIe siècle. C'est elle sans doute qui a porté la théologie de l'habitation divine à son apogée à travers un chef-d'œuvre qui s'intitule « Le château intérieur ». Pour Thérèse, l'âme n'est pas un concept, mais un espace vaste où Dieu réside en son centre. Je ne vais pas vous résumer la spiritualité de Thérèse d'Avila en 2 minutes 30, mais sachez qu'elle utilise une image. L'âme humaine est comme un château. La structure de ce château contient beaucoup de demeures et c'est au centre que Dieu réside. On commence bien sûr dans la vie spirituelle par les demeures les plus éloignées du centre. Mais l'habitation de Dieu est déjà une réalité. Nous n'en avons pas encore conscience. De ce fait, la vie spirituelle va être un voyage pour atteindre le centre du château. Et je m'arrête une seconde sur ce point. C'est très important de considérer que la vie spirituelle n'est pas un état dans lequel nous serions installés, mais c'est un voyage. Il y a une dynamique, il y a une tension dans la vie spirituelle qui apparaît dans les œuvres de Thérèse. Alors, dans les premières demeures, l'âme est encore distraite. Elle est prise par les soucis du monde, par l'égoïsme, par toutes sortes de pulsions intérieures. Et passant par la porte d'entrée du château, qui est pour Thérèse l'oraison, entendez, la prière silencieuse, l'âme va pouvoir aller de demeure en demeure jusque au centre du château où elle vivra une union permanente avec Dieu. Et je voudrais laisser le peu de temps qu'il nous reste à saint Augustin, qui a beaucoup dans ses œuvres parlé de cette habitation divine. Lorsqu'il parle de la conversion, il sait ce dont il parle, il nous dit « L'habitation divine est gâché par notre dispersion. Il faut pouvoir se récolter, c'est-à-dire passer de l'extérieur vers l'intérieur, et c'est cela le retournement, la conversion, pour rencontrer l'hôte qui habite en nous. » Augustin distingue deux sortes d'habitations de Dieu, ce qu'il appelle la présence de Dieu comme créateur et qui est universelle, elle est là en tout homme car Dieu est présent dans tout ce qui existe. Et la seconde habitation, c'est l'habitation de Dieu en nous comme notre ami. Et cela est du ressort de l'amour. Si tu aimes ton frère, tu n'es pas seulement proche de Dieu, dit-il, Dieu demeure en toi de manière active et transformatrice. À travers son ouvrage « Les Confessions », il exprime notamment le regret d'avoir ignoré la présence divine qu'il habitait depuis toujours, alors qu'il s'égarait dans le luxe et les apparences du monde. Cette phrase, je voudrais la prendre comme la plus belle des conclusions de notre méditation. « Bien tard, je t'ai aimé, ô beauté si ancienne et si nouvelle. » Bien tard, je t'ai aimé. Et voici que tu étais au dedans, et moi au dehors. Et c'est au dehors que je te cherchais. Tu étais avec moi, et je n'étais pas avec toi.
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1: En ce vendredi de la huitième semaine du temps ordinaire, la première lecture est tirée du livre de Job. La nature, l'histoire, s'inscrivent en faux contre les discours inefficaces.
2: Avec une ironie cinglante, Job montre à quel point rien n'est plus aisé que les paroles. Mais aussi, rien n'est plus décevant et inefficace pour celui qui souffre.
1: Job prit la parole et dit « Vraiment, la voix du peuple, c'est vous, et avec vous mourra la sagesse. Moi aussi j'ai une raison. Tout comme vous, je ne suis pas plus déchu que vous. Qui ne dispose d'arguments semblables ? La risée de ses amis, c'est moi. Moi qui m'époumonne vers ce Dieu qui jadis répondait. La risée des hommes, c'est le juste, le parfait. Méprise à la guigne. C'est la devise des chanceux, celle qu'ils destinent à ceux dont le pied glisse. Elles sont en paix, les tentes des brigands. Ils sont tranquilles, ceux qui provoquent Dieu, et même celui qui capte Dieu dans sa main. Mais interroge donc les bestiaux, ils t'instruiront. Les oiseaux du ciel, ils t'enseigneront. Cause avec la terre, elle t'instruira, et les poissons de la mer te le raconteront. Car lequel ignore, parmi eux tous, que c'est la main du Seigneur qui fait cela. Lui qui tient en son pouvoir l'âme de tout vivant et le souffle de toute chair d'homme. Lui qui tient en son pouvoir l'âme de tout vivant et le souffle de toute chair d'homme. L'oreille, dit-on, apprécie les paroles comme le palais goûte les mets. La sagesse serait chez les hommes mûrs. L'intelligence siérait au grand âge. Or, sagesse et puissance l'accompagnent. Conseil et intelligence sont à lui. Ce qu'il détruit ne se rebâtit pas, l'homme qui l'enferme ne sera pas libéré. S'il retient les eaux, c'est la sécheresse. S'il les déchaîne, elle ravage la terre. Force et succès l'accompagnent. L'homme égaré et celui qui l'égare sont à lui. Il fait divaguer les experts et frappe les juges de démence. Il desserre l'emprise des rois et noue un pagne à leurs reins. Il fait divaguer les prêtres et renverse les inamovibles. Il ôte la parole aux orateurs et ravit le discernement aux vieillards. Il déverse le mépris sur les nobles et desserre le baudrier des tyrans. Il dénude les abîmes de leurs ténèbres et expose à la lumière l'ombre de mort. Il grandit les nations, puis les ruine. Il laisse s'étendre les nations, puis les déporte. Il ôte la raison aux chefs de la populace et les égare dans un chaos sans issue. Ceux-là tâtonnent en des ténèbres sans lumière, et Dieu les égare comme des ivrognes.

En ce vendredi de la huitième semaine du temps ordinaire, la seconde lecture est tirée du commentaire de saint Grégoire le Grand sur le livre de Job, le témoin intérieur. Celui qui, comme moi, est tourné en dérision par ses amis, invoquera Dieu qui l'exaucera. Souvent, l'âme fragile, lorsqu'elle est enveloppée, pour ses bonnes actions, par la brise caressante de la faveur humaine, se laisse entraîner vers les joies extérieures, néglige ce qu'elle désirait intérieurement et demeure sans force devant les appels qui lui parviennent du dehors, au point qu'elle se réjouit moins d'être bienheureuse que d'en avoir la réputation. En buvant les paroles qui font son éloge, elle abandonne sa première entreprise. Ainsi, elle se sépare de Dieu pour le motif même qui la faisait paraître digne d'éloge à cause de Dieu. Mais il arrive aussi que l'âme persévère dans le bien et pourtant subisse la dérision des hommes. Elle agit de manière admirable et elle reçoit des injures. Alors celui que les louanges auraient pu attirer au dehors, repoussé par les affronts, rentre en lui-même. Et il s'affermit en Dieu d'autant plus solidement qu'il ne trouve à l'extérieur rien où il puisse se reposer. Il met toute son espérance dans son Créateur et au milieu des moqueries outrageantes, il n'implore plus que le témoin intérieur. L'âme de l'homme affligé s'approche de Dieu d'autant plus qu'il est délaissé par la faveur des hommes. Il se répand aussitôt en prière et sous l'oppression venue du dehors, il se purifie pour saisir les réalités intérieures. C'est pourquoi notre texte dit avec raison « Celui qui, comme moi, est tourné en dérision par ses amis, invoquera Dieu qui l'exaucera. » Parce que les hommes mauvais, en blâmant l'esprit des bons, montrent quels témoins de leurs actes ceux-ci doivent chercher. Lorsque ces malheureux trouvent des armes dans la prière, ils rejoignent intérieurement la bonté divine. Celle-ci les exauce parce que, extérieurement, ils sont privés de la louange des hommes. Remarquez la portée de cette parenthèse « comme moi ». Parce qu'il y a certains hommes que les moqueries humaines découragent, mais que Dieu n'est pas disposé à exaucer. Car, lorsque la raillerie est dirigée contre le péché, il est évident qu'elle ne produit aucun mérite vertueux. On tourne en dérision la simplicité du juste. La sagesse de ce monde consiste à dissimuler le cœur sous des artifices, à voiler la pensée par des paroles, à montrer comme vrai ce qui est faux, à prouver la fausseté de ce qui est vrai. Au contraire, la sagesse des justes consiste à ne rien inventer pour se faire valoir, à livrer sa pensée dans ses paroles, à aimer la vérité comme elle est, à fuir la fausseté, à faire le bien gratuitement, à préférer supporter le mal plutôt que de le faire, à ne jamais chercher à se venger d'une offense, à considérer comme un bénéfice l'insulte qu'on reçoit pour la vérité. Mais c'est précisément cette simplicité des justes qui est tournée en dérision. Car les sages de ce monde croient que la pureté est une sottise. Tout ce qui se fait avec intégrité, ils le considèrent évidemment comme absurde, et tout ce que la vérité approuve dans la conduite des hommes apparaît une sottise à la sagesse charnelle.

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